0: tombée de son vélo. Plutôt si, je vais vous raconter, elle a glissé en freinant et elle s'est amourée. Ma belle intendue.
1: Oui, j'ai entendu, ouais. Ouais.
0: Mais... vous avez compris?
1: Non.
0: Peut-être pas, voilà. En francitan, en français régional, on dit s'amourer ou en lingo nostro, s'amourra.
1: Mais qu'est-ce que ça veut dire s'amourra?
0: Eh, l'humour, regardez-moi, en occitan, c'est la gueule, la figure. Par conséquent, s'amourer ou s'amourra, ça signifie se casser la figure. Nathalie, la collègue de travail, s'amourette en bicicletto. Elle est tombée sur le visage. M'a dit que l'unas li fa jodol, le nez lui fait mal, mais aussi la bouche, la bouche, et tabé la egaotos, et également les joues. Elle ne s'est pas manquée, hein. Alors, je souhaite un prompt rétablissement, Nathalie, que c'est requin qu'il y ait, et qu'elle revienne en forme au travail.
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3: Oui, j'adore. Ouais.
4: Pourquoi est-ce qu'on chante? Et qu'est-ce que ça peut apporter le fait de chanter?
3: De donner de l'ambiance. Ouais.
5: De s'amuser.
4: Prenons le problème à l'envers et on va arriver à l'homme. Pourquoi les oiseaux chantent?
6: Pour appeler les autres oiseaux.
7: Pour qu'ils donnent à manger. J'ai faim.
8: J'ai faim.
9: On peut se tutoyer?
8: Ouais.
9: Sympa.
8: T'es lourd. Mais j'ai quand même faim.
7: Ils appellent les oiseaux. Ils disent j'ai faim. Vous pouvez me donner à manger? Est-ce que vous êtes parti pour aller partir me prendre à manger?
4: Donc tu penses que les oiseaux chantent pour demander à manger?
7: Oui.
10: Pour nous réveiller peut-être. Bah aussi des fois ils chantent le midi pour dire s'il y a un danger ou pas.
4: Et donc nous, pourquoi est-ce qu'on chante? Vous aimez chanter?
3: Oui, j'adore. Ouais.
4: Et à part ça, tu chantes quoi quand tu chantes?
7: Je sais pas, Pierre Garnier. Chaque seconde.

0: pourquoi tu chantes et pourquoi tu... Qu'est-ce que ça t'apporte en fait?
1: Pour s'amuser, pour nous donner de la joie.
0: Est-ce que ça fait du bien par exemple de chanter?
1: Oui, ça délibère les émotions.
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3: Juan Manuel Fangio a débuté et terminé sa carrière de pilote de F1 sur le circuit de Gueux. Et en 1958, c'est le Grand Prix de Cuba, un pays secoué par l'insurrection menée par Fidel Castro contre le dictateur en place. La veille de la course, le 23 février, Fangio fait les derniers essais sur le circuit. Il a 47 ans, la retraite sportive est proche, mais il est très attendu, c'est la star. Le soir, il est à son hôtel quand il est enlevé par des membres du mouvement révolutionnaire cubain. Une manière d'embarrasser le régime et d'attirer l'attention sur la misère du peuple. La course est finalement lancée dans un climat tendu. Fangio, lui, qui sera retenu 26 heures, sera bien traité. Il sera libéré sain et sauf. L'enlèvement fait la une des journaux du monde et sert la cause révolutionnaire. Après la révolution de 1959, la F1 disparaît de Cuba, jugée incompatible avec le nouveau régime communiste. Fangio est né au début du XXe siècle en Argentine. Il arrive tard en Europe. Il approche des 40 ans quand il se lance dans le premier championnat de F1 en 1950. Il va rapidement impressionner par son talent exceptionnel. Il se distingue par son intelligence de course, sa régularité, sa maîtrise de la mécanique, capable de préserver une voiture tout en restant incroyablement rapide. Fangio court pour les plus grandes écuries de l'époque, Alfa Romeo, Maserati, Mercedes-Benz et Ferrari. À une époque où les voitures sont extrêmement dangereuses et les circuits bordés d'arbres, de bottes de paille ou de simples barrières, sa constance force le respect. Parmi les circuits marquants de sa carrière figure notre légendaire tracé de Gueux à côté de Reims. Un circuit ultra rapide, composé de longues lignes droites sur route nationale, où les voitures dépassent souvent les 250 km/h. Fangio y brille dès le premier Grand Prix de France, le 2 juillet 1950. Il est champion du monde l'année suivante. Il va remporter 5 titres de champion du monde jusqu'en 1957. Un record qui va tenir près d'un demi-siècle. Et même quand il ne gagne pas, il impressionne par sa combativité et son sens tactique. Fangio prend sa retraite en 1958 avec un palmarès exceptionnel. 24 victoires en 51 Grands Prix. Aujourd'hui encore, c'est une référence absolue. Juan Manuel Fangio sur le circuit de Gueux, c'est l'un des trésors de Champagne Ardennes.
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2: Itinéraire bis à Chablis cette semaine et aujourd'hui je me suis arrêtée à l'obédiencerie du domaine La Roche, ici à Chablis. Margot Meunier, bonjour.
3: Bonjour.
2: Vous êtes responsable marketing, communication, domaine La Roche. Une obédiencerie, Margot, c'est quoi ?
3: Alors, une obédiencerie, c'est un ancien monastère qui recueillait les chanoines de l'ordre de Saint-Martin de Tours et donc qui louait obédience au Seigneur, donc un lieu de prière et également un haut lieu de vin.
2: Ici, on est à l'origine des vins de Chablis, c'est ça ?
3: Exactement, l'obédiencerie est le berceau des vins de Chablis. Il faut imaginer que les chanoines sont arrivés à Chablis, ont cultivé la vigne et ont vinifié les vins ici à l'intérieur de nos caves pour la première fois.
2: On est dans une cave très très ancienne ici.
3: Tout à fait, la partie la plus historique est datée du 9e siècle.
2: Et ici, on entrepose quel type de vin de Chablis ?
3: Au domaine La Roche, on est fiers de continuer de vinifier, d'élever l'intégralité de nos premiers grands crus dans ces caves, qui nous permet de perpétuer cet héritage de plus de 1000 ans et d'avoir une qualité exceptionnelle au niveau des vins.
2: Cette obédiencerie, elle est ouverte à la visite et au public.
3: Tout à fait, on a à cœur de faire vivre et de partager cet héritage et ces monuments. Donc nous accueillons le grand public sur des créneaux fixes deux fois par jour tout au long de l'année. Et nous disposons aussi également de différentes prestations qui peuvent être sur mesure ou à la demande.
2: Qu'est-ce qu'on explique ? Quelle est l'histoire que l'on raconte aux visiteurs ?
3: Lorsqu'on reçoit des visiteurs, on leur fait partager l'histoire de l'obédiencerie et du domaine La Roche. C'est un voyage de plus de 1000 ans d'histoire à travers l'héritage culturel et vinicole que l'on détient.
2: Et puis, on peut voir et peut-être toucher quelques grandes bouteilles.
3: Tout à fait, on a la chance d'avoir une vinothèque assez exceptionnelle, aussi bien en qualité qu'en démonstration. Donc, c'est possible de découvrir des flacons aussi bien en format que des vieux millésimes que vous ne pouvez pas trouver partout.
2: Et puis, un magnifique, exceptionnel pressoir.
3: Exactement. Lors de la visite, vous êtes amené à découvrir un pressoir authentique du XIIIe siècle à l'intérieur de nos caves. C'est vraiment une découverte grandiose et qui retrace des siècles d'héritage vinicole en Bourgogne et particulièrement à Chablis.
2: Ici, donc, le berceau de ce vin exceptionnel qui est le Chablis. Et puis, c'est un endroit qui vit toujours.
3: Exactement, donc toutes les équipes se rendent quotidiennement dans les caves, que ce soit pour faire visiter au grand public ou que ce soit pour veiller sur le bon déroulement des vinifications et des élevages de nos vins.
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2: Itinéraire bis à Chablis et aujourd'hui, on ne va pas parler de vin à Chablis, on va parler de bière. Alexis Madelin, bonjour.
4: Bonjour.
2: Nous sommes aux bières Madame. Ces bières Madame, Alexis, elles sont nées comment et quand ?
4: Eh bien, elles sont nées il y a bientôt 10 ans, donc c'était en octobre 2016, la fondation des bières Madame, avec une première bière qui s'appelait la Porte Romane.
2: C'est plutôt étonnant de voir une entreprise, une microbrasserie comme ça, dans une des capitales du vin français.
4: Oui. Aussi, bien sûr, mais moi j'ai des origines viticoles, vigneronnes, et du coup ça me semblait absolument normal pour moi de créer une brasserie ici. Et on retrouve beaucoup de similitudes entre la bière et le vin. On parle de fermentation, de mise en bouteille, de refermentation en bouteille, de méthode champenoise, donc on a beaucoup de similitudes, d'accord, mes boissons, donc mes bières, dans le cas concret, et puis bien sûr ça reste des produits plaisir qu'on peut consommer entre amis, en famille. Sans problème.
2: Et qu'on consomme bien sûr avec modération. Les caractéristiques des bières Madame, quelles sont-elles, Alexis ?
4: Alors, les caractéristiques principales, c'est bière avec une bulle très fine, une aromatique, une belle longueur en bouche, parce que justement pour faire le parallèle avec le monde du vin, on fait un élevage sur lit, donc en bouteille, et ce qui permet d'avoir des bières très aromatiques avec de la matière.
2: Et une belle gamme.
4: Et une gamme maintenant qui s'est bien densifiée depuis le démarrage il y a 10 ans, puisqu'on a aujourd'hui une dizaine, voire un petit peu plus de bières qui étudient un peu tous les styles, les grands styles des bières françaises et internationales, et aussi des bières un peu plus impactantes sur le territoire, puisqu'on a des bières qui sont élevées en fût de chêne, donc des fûts de Chablis, des fûts de Bourgogne-Rouge, qu'on élève à la manière d'un vin. 10, 12, 15 mois d'élevage en fût. Voilà.
2: Je voudrais qu'on parle ici de l'établissement où on se situe. C'est un établissement qui est presque neuf.
4: Oui, au début, on a recherché pour s'installer en centre-ville, dans un bâtiment ancien, mais c'est compliqué à trouver quand même. Donc, on s'est installé là où on a trouvé, donc un petit bâtiment au début, et en 2016. Et ensuite, on a agrandi en 2020-2021 pour avoir aujourd'hui une belle surface et de production et de vente, puisqu'on a aussi un bar maintenant avec de quoi accueillir également des séminaires d'entreprise.
2: Voilà, les bières pression, des tables où on peut déguster et quelquefois même manger. Dîner.
4: Eh oui, on peut faire un petit peu tout ce qu'on veut, puisqu'on même, on a même de la musique, des soirées musicales, des concerts de rock, de musique celtique, avec de la bière, ça se marie très très bien.
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2: Itinéraire Bis, toujours à Chablis cette semaine, et aujourd'hui j'ai décidé de m'arrêter au musée Vinéa Passion. Alexandre Gautrin, bonjour.
5: Bonjour à tous.
2: Ce musée, Alexandre, il porte bien son nom puisque vous avez réuni ici le fruit d'une vraie passion, le vin.
5: Oui, exactement. Bien, j'ai commencé de collectionner les outils de la vigne et du vin dès mon plus jeune âge, à l'âge de 16-17 ans, jusqu'à aujourd'hui, et j'ai 48 ans.
2: Alors, on va parler de ce musée. Il est sur deux étages, c'est ça ?
5: Il est sur deux niveaux. Et le musée Vinéa Passion retrace l'évolution de la vigne et du vin depuis le 19e jusqu'à nos jours. On a environ 3000 objets, à peu près. Il faudrait les recompter, ce qu'on en rajoute toujours. Hein, quand on trouve de nouvelles pièces, on les rajoute. Mais bon, ça fait déjà une collection assez conséquente.
2: Des pièces qui sont les vôtres, vous l'avez dit, mais qui vous sont données, que vous achetez, que vous trouvez où ?
5: Toute ma collection, c'est dû à 30 ans de Chine, sur les brocantes, les vigreniers, les foires aux outils spécialisés. En fait, un vrai métier d'outil de la vigne et du vin.
2: Et c'est important pour vous d'ouvrir ce musée pour les montrer au grand public et pour expliquer ce qu'était le travail de la vigne.
5: Ben oui, c'est très important de déjà premièrement de mettre en valeur les outils d'autrefois que les anciens utilisaient pour faire voir l'évolution en laquelle nous en sommes arrivés au jour d'aujourd'hui avec des outils ultra modernes par rapport à il y a 150 ou 200 ans. Hein.
2: On peut donner des exemples là autour de nous. On a un gros pressoir qui date du début du 20e siècle, c'est ça ?
5: Oui, ben ça c'est une particularité, c'est peut-être l'outil le plus vieux du musée. On peut pas le dater parce que ce sont des outils qui ont été fabriqués artisanalement. Des visseries faites à la forge, vraiment des belles choses.
2: Combien de mètres carrés vous avez ici, Alexandre ?
5: Environ 800 mètres carrés.
2: Et une salle de projection également.
5: Oui, effectivement, une salle de cinéma sur un grand écran. Pour y parler du vignoble de Chablis, on a une vidéo autre sur les gelées de printemps, la nuit.
2: Et puis ici, il y a également un petit train touristique, Alexandre.
5: Alors oui, c'est une activité qu'on propose depuis 2 ans. Découvrir le vignoble de Chablis en petit train touristique et le village de Chablis. Tout ça, c'est une balade qui dure environ 1 heure. 30 minutes dans les vignes, 30 minutes dans Chablis. Et tous les édifices où on passe dans Chablis sont commentés.
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2: Itinéraire Bis à Chablis. Aujourd'hui, on va parler de patrimoine. Je suis en compagnie de Joël Bouchard. Joël, bonjour.
6: Bonjour.
2: Ça s'entend peut-être. Nous sommes à la Collégiale Saint-Martin et avec vous, on va parler de l'association Chablis Terre d'Histoire. Cette association, quels sont ses buts, ses missions ?
6: Je dois déjà commencer par le commencement, c'est-à-dire elle a été créée en 2019, ce qui n'est pas si ancien. Et ça n'a l'air de rien, mais à l'heure actuelle, nous voilà rendus à 70 adhérents. Et c'était notre objectif de parler patrimoine, de parler histoire et de parler richesse et intérêt de notre histoire.
2: Parce que Chablis, ce n'est pas que le vin.
6: Alors, Chablis, ça n'est pas que le vin, mais c'est quand même principalement le vin. On tourne autour du vin dans les recherches que nous faisons, dans les découvertes que nous faisons.
2: Alors ici, on est dans la Collégiale, Joël, et eh bien, il y a eu des recherches de fait et des choses extraordinaires de découvertes. On peut le dire.
6: Quand on dit découverte, c'est en fait des choses qui étaient au vu et au su de tout le monde depuis quasiment le 19e siècle, à savoir des toiles des tableaux de grands noms de la peinture française, déjà comme Pierre Mignat, ensuite Philippe de Champaigne, qui était le portraitiste officiel du roi Louis XIII, et une toile attribuée au peintre Bassano, qui est une référence de la Renaissance italienne.
2: Joël, lorsque j'ai poussé les portes de cette collégiale Saint-Martin ici à Chablis, je me suis aperçue que ce très beau monument, je pouvais le visiter grâce à mon téléphone.
6: Alors ça, ça a été un de nos... une belle victoire de l'année 2024, au cours de laquelle nous avons réussi à faire référencer par le site Belles Églises, qui est d'envergure nationale, notre collégiale Saint-Martin. Donc nous avons fourni à Belles Églises toute la documentation technique, architecturale, historique, etc., qui est actuellement maintenant à disposition du visiteur, numérique, entièrement gratuit.
2: Et puis en parlant de cette association, moi je suis allée faire un petit tour sur votre site internet, et là il est magnifique. Avant de venir visiter Chablis, regardez-le.
6: Je vous ai parlé de 2019, la création de notre association, ça a été notre tout premier objectif, première réalisation. On trouve sur ce site toute la documentation, l'explication, la vitrine de ce qu'est l'histoire de Chablis, avec des éléments documentaires qui n'ont jusqu'alors jamais été publiés, donc d'un intérêt majeur.
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2: Itinéraire bis à Chablis cette semaine, et vous l'attendez tous, c'est la partie gourmande de ma balade. Ici à Chablis, je suis à la boulangerie-pâtisserie, le pilier de Chablis, dans la famille Boucher. Je voudrais Amandine, bonjour.
7: Bonjour.
2: Présentez-vous à nos auditeurs. Ici, on est dans une affaire totalement familiale.
7: Oui, je suis la fille de la maison. Ma maman est la chef pâtissière de l'entreprise et mon papa, chef boulanger.
2: C'est pour ça, dites-moi, qu'ils vous ont prénommé Amandine.
7: Je pense que ça vient un peu de là. C'était soit Amandine, soit Charlotte.
2: On va parler des spécialités de la maison. Alors ici, quand on rentre, on a envie de tout manger. On va commencer par les spécialités de pain, là, qui sont juste à côté de nous, si vous le voulez bien, Amandine.
7: Oui, alors en spécialité de pain, on peut retrouver chez nous la tradition. Après, on a tout ce qui est pain spéciaux, donc le pain au maïs, le bûcheron, qui est un petit peu plus prononcé en goût, le 7 céréales, et plein d'autres variétés.
2: On passe à la pâtisserie. Je suis dans mon élément, moi, ici. Hein.
7: Moi aussi. Alors, la pâtisserie, on fait tout ce qui est pâtisserie classique, on va dire pâte à choux, tartelettes, et puis gâteaux un petit peu plus travaillés.
2: Et c'est la maman qui les fait.
7: Exactement.
2: Et puis, les chocolats, avec un chocolat qui a donné son nom à cette boulangerie-pâtisserie, c'est le pilier de Chablis.
7: Oui, c'est ça. Alors, le pilier de Chablis, c'est vraiment notre spécialité ici. C'est une marque qui est déposée, donc qui existe déjà depuis plus de 30 ans maintenant. Donc, c'est un bonbon de chocolat, donc avec un enrobage chocolat noir, lait ou blanc. Et à l'intérieur, on trouve une ganache pralinée au marc de Bourgogne avec des raisins macérés au ratafia.
2: C'est une recette qui existe depuis plus de 30 ans et c'est une recette qui a été transmise à votre maman ou votre papa ?
7: Exactement. On a repris la recette avec la boulangerie.
2: Il y a d'autres spécialités gourmandes comme ça ? On m'a dit qu'on se déplaçait le dimanche pour la gougère de la boulangerie-pâtisserie, le pilier de Chablis ici.
7: C'est vrai que le dimanche, c'est le jour du marché ici à Chablis. Et la gougère, c'est quelque chose qui accompagne parfaitement le Chablis. Donc le dimanche, oui, c'est une grosse journée gougère. Et en période estivale, on la détourne aussi avec des lardons, de l'andouillette, de l'escargot, tout ce qu'il faut.
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8: Le bateau s'appelle l'Antilope. C'est le premier hein, quand on arrive.
9: Ça, oui. Nous sommes 14 bateaux sur cette portion-là de la zone 10ZBL. Voilà.
8: Dit quoi ?
9: Zone de bateau-logement. Il y a des bateaux qui ont été vendus, même certains plusieurs fois. Il y en a qui sont en vente actuellement. Les gens viennent un peu visiter pour voir plutôt comment c'est agencé. C'est quand même quelque chose de particulier parce qu'il y a quand même de l'entretien à faire. Hein, quand
8: c'est-à-dire
9: il faut faire de la peinture, il faut laver le bateau. bateau assez régulièrement. Hein. Si on laisse la peinture s'encrasser, on n'arrive plus à la voir propre. Hein.
8: Vous payez un loyer ?
9: Ah oui, tout à fait, enfin, oui. Convention d'occupation temporaire.
8: D'accord. Ah, renouveler tous les ans ou...
9: Non, c'est tous les 3 ans. Là, on est dans la timonerie. En fait, c'est facile. Le timonier manipule le timon dans la timonerie.
8: Et le timon, c'est ce que j'appelle le volant. Ça tourne.
9: Ou le macaron, voilà, dans le terme fluvial.
8: Vous êtes né sur un bateau, m'a-t-on dit ?
9: Oui, tout à fait. Je suis enfant de marinier. 10 jours après ma naissance, le premier voyage, c'est Strasbourg-Bâle.
8: D'accord.
9: Voilà, donc j'ai navigué en permanence avec mes parents jusqu'à l'âge de 7 ans où je suis allé à l'école. Oui. Et après, j'ai passé toutes mes vacances scolaires, je les ai passées à bord.
8: Ah oui, c'est ça, parce que vous, fallait bien que vous soyez à terre pendant qu'eux, ils travaillaient. Donc voilà. Vous avez été à l'internat très jeune, j'imagine.
9: Hein, voilà, c'est un internat spécialisé pour les enfants de bateliers et de forains. D'accord. Donc qui ne fermait pas les week-ends, donc on restait aussi à l'internat les week-ends.
8: Oh, tu loulou tout seul tout le temps à 7 ans.
9: Oui, mais bon, ça forge plutôt un caractère. Bon, c'est pas grave, hein, je veux dire, la preuve, hein, ça m'a pas... Voilà quoi, hein, donc après, on a certes une façon et une vision différente des choses de la vie, quoi. Hein. On a toujours voyagé.
8: On peut descendre.
9: Vous descendez en marche arrière.
8: Oui, c'est un peu abrupt comme escalier.
9: Vous avez la longueur totale du pied qui est posée sur la marche. Voilà.
8: Oh là là, voilà. Super. Donc là, on est vraiment chez vous, quoi.
9: Si le bateau avait été un bateau de commerce, on serait dans la cale où on met la marchandise. J'ai habité une maison pendant 22 ans, un appartement pendant une quinzaine d'années. Je suis revenu à mes sources parce que je ne me sens pas bien à terre et que je suis mieux sur l'eau. Étant né sur un bateau de commerce, je suis revenu à mes sources, voilà.
8: C'était votre métier ?
9: Non. J'avais compris dans les années 70 que c'était un métier en perdition. Tout commençait un petit peu à aller de travers. D'ailleurs, mes parents ont arrêté dès 76 de naviguer en France. Ils naviguaient principalement en Allemagne et aux Pays-Bas. C'est là où la navigation est le mieux entretenue et fonctionne le mieux. Et puis, il y avait beaucoup de transports, il y a toujours beaucoup de transports dans ces pays-là à réaliser, ainsi qu'en Belgique.
8: Vous le pilotez, ce bateau, il bouge ?
9: Oui, bien sûr, oui, tous les ans. Tous les ans. Finalement, on part en vacances sans faire de valise, on n'oublie rien. C'est quand même super, quoi. Je veux dire, il n'y a pas mieux, quoi. Par exemple, l'année dernière, je suis parti entre Breda et Rotterdam pour sortir le bateau de l'eau. Donc, je suis descendu la Moselle, le Rhin, et puis le Val, jusque donc Brimelen. Et puis après, une fois que les travaux étaient terminés, puisque j'ai réalisé des travaux sur la coque, je suis remonté par des petits canaux qui sont en parallèle de la Meuse jusque Maastricht. Et là, de Maastricht jusque Nancy, j'ai pris la Meuse sur la totalité.
8: Vous avez des cartes alors ?
9: Oui, ça c'est une carte allemande.
8: Mitteleuropäische Wasserstraße.
9: Nein, Mitteleuropäische Wasserstraße.
8: Ah, très bien.
9: Les voies bleues, c'est le fleuve. Voilà, et puis après, vous avez les grandes rivières. Ouais. Et puis après, vous avez tout le reste. Vous voyez, comme par exemple Vouziers, tous ces petits machins bleus. Ça, c'est le gabarit Fraissinet.
8: Ah, ça se navigue.
9: Vous voyez ? Et chaque petite arête, là, ça représente une écluse. Je navigue avec une carte électronique internationale, puisque je fais beaucoup les pays étrangers, parce qu'on n'a pas de possibilité de se rendre actuellement dans le sud de la France. Il y a 3 voies possibles et c'est très compliqué. On ne peut pas aller sur Paris. Je parle en période d'été, donc voilà, c'est très compliqué. On ne peut pas descendre les Vosges parce que c'est navigable sur une très courte durée. Donc on pourrait par exemple descendre mais pas remonter, ou alors il faut descendre et remonter l'année suivante. C'est très compliqué.
8: Qu'est-ce que ça apporte de naviguer comme ça ? C'est paisible ? Qu'est-ce que ça apporte de naviguer sur les canaux comme ça ?
9: Ça apporte de la zénitude, du calme. On voit du paysage, on le voit totalement différemment que si vous suivez le canal en vélo, vous avez une vue qui est totalement différente sur la nature. On est vraiment très proche de la nature et on voit un paysage qui est magnifique. Hein, il y a des endroits où c'est vraiment très très très joli. Hein.
8: Et puis c'est la lenteur, quoi. Hein ?
9: Ah bah oui, hein, quand vous vous déplacez à une dizaine de kilomètres heure, vous avez le temps de voir les choses.
8: Vous vous ennuyez pas, vous, hein ?
9: Jamais.
8: Merci beaucoup, je vous tiens au courant.
9: Merci bien.
8: Vous allez faire quoi là maintenant ?
9: Au retour. Eh bien maintenant, je vais aller me faire une petite balade comme il ne pleut pas.
8: À pied.
9: Puis, voilà. Et puis bon, j'ai des articles encore à faire sur Facebook. Voilà.
8: D'accord, ça marche. Super. Bon après. Bah oui, vous avez le Wi-Fi. Hein ?
9: Oui, oui.
8: Ah oui.
9: Par téléphone. Mon modem, c'est le téléphone.
8: Le téléphone, c'est ça. Allez, super. J'enjambe le truc, je ne tombe pas à l'eau. Bon, bonne fin de journée.
9: Merci.
8: Merci, au revoir, je vous tiens au courant.
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10: Un début de conversation pour vous aider dans l'apprentissage de la langue bretonne aujourd'hui et puis après un nom de famille qui permet de faire front.
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10: Alors, c'est pas évident d'apprendre la langue à la radio. J'essaie de vous donner quelques clés chaque jour, mais pour ça encore faut-il être à l'heure pour écouter les chroniques. Donc, pour ne pas rater l'heure, il y a une question que vous devez connaître. Une phrase. Pédeuré. Je suis sympa, c'est une phrase courte. Trois mots. Pédeuré. Et ou éo, si vous voulez, c'est facile à traduire, c'est « quelle heure est-il ?» Ped, c'est un mot interrogatif qui signifie « combien ?» Ped, à retenir évidemment, ça sert dans plein d'utilisations. Pedeur, quelle heure ? Et à la fin, éo, c'est une des formes du verbe « être » en breton conjugué. Pedeur éo, pedeuré, quelle heure est-il ? Retenir cette phrase vous permettra de ne jamais rater vos rendez-vous de toutes sortes et surtout vos rendez-vous radiophoniques. Pedeur éo, quelle heure est-il ? Alors pour répondre s'il est midi par exemple, bah vous répondrez Christeis eo. Midi il est. Et on n'oublie pas le verbe à la phrase, on ne dit pas juste Christeis, on dit Christeis eo. Pedeur eo, quelle heure est-il? Christeis eo. Il est midi. Bon, dites pas ça une autre heure qu'à midi, ça marchera moins bien.
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10: Et un patronyme frontal aujourd'hui, ou un nom qui fait front, comme je vous le disais, ou même plusieurs, Taldir ou Talourne. Deux mots commençant avec le préfixe tal, T-A-L. Et tal, qui n'est pas la chanteuse en breton, a plusieurs sens. En premier, c'est le front humain, évidemment, tal, antal, le front, tal, antal et begarpen, le front en haut de la tête. C'est mieux s'il est là, d'ailleurs. Et donc, si votre nom de famille est Taldir ou Talouarn, eh bien, mieux vaut ne pas donner de coup de tête au risque de casser celle d'en face, car Taldir veut littéralement dire front d'acier, rien que ça. Et Talouarn, c'est pas en reste non plus, Talouarn, c'est le front de fer. Alors encore un nom ramenant une époque où les hommes se faisaient remarquer sur les champs de bataille ou dans les mêlées. Et les Taldir ou Talouarn n'étaient visiblement pas mauvais pour donner ou amortir les coups. C'est pas une raison pour faire pareil. Moi je vous dis à demain, même heure.
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2: Bonjour Arnaud Fromage.
3: Bonjour, bonjour à tous.
2: La nécessaire minute comptoise, c'est maintenant. C'est vous que j'ai vu tout à l'heure, hein, le doigt dans le pot à pâte à tartiner. C'est quand même pas très propre, hein, tout ça.
3: Je sais, mais que voulez-vous, c'est tellement bon et tellement régressif, la pâte à tartiner, du chocolat, des noisettes et plein d'huile. Bon, ça aide pas à rentrer dans du 38, mais flûte à la fin, il faut savoir se faire plaisir. Et surtout, cette merveille a bien failli ne jamais exister.
2: Alors comment ça, à cause de Monsieur Ferrero, c'est ça?
3: Non, lui, il y est absolument pour rien, ce serait plutôt à cause de l'homme de Néandertal. Je vous explique. L'année dernière, des scientifiques de l'université d'Aarhus au Danemark se sont mis en tête de reconstituer le paysage et d'identifier les essences de plantes qui poussaient en Europe il y a 100 000 ans avant l'arrivée de l'homme. Pour cela, ils ont collecté des pollens anciens, les ont analysés et les résultats ne sont finalement pas si surprenants que ça. On y retrouve du tilleul, du hêtre, du charme et donc bien sûr des noisetiers. Beaucoup de noisetiers même, l'arbuste prolifère en effet dans les plaines, hors des forêts. Or, il faut s'imaginer qu'à cette époque, l'Europe était remplie de hordes de bisons, de rhinocéros, d'éléphants de 4 mètres de haut qui pouvaient peser jusqu'à 13 tonnes, autant dire des débroussailleuses. Des animaux géants qui, en empêchant la forêt de tout grignoter, assuraient ainsi indirectement un espace pour les noisetiers. Bon, les années passent, et il y a 45 000 ans, l'homme quitte son berceau africain pour gagner l'Europe. Les premiers humains s'habituent à leur nouvel environnement, ils commencent à chasser les grosses bestioles. Aucun risque pour ces espèces, les humains sont bien trop peu nombreux pour représenter le moindre risque. Mais il n'empêche que ça commence à modifier légèrement l'équilibre en place. Moins de grands animaux, moins de défrichage, donc plus de forêts et moins de noisetiers. Si bien que, nous dit encore l'étude, ils sont passés pas loin de l'extinction.
2: Alors qu'est-ce qui a sauvé les noisetiers justement, Arnaud ?
3: Eh bien, ces mêmes humains. En effet, alors que les noisetiers étaient sur le point de disparaître, nos ancêtres ont commencé à développer ce qu'on appellera plus tard l'agriculture. Or, le bois de noisetier, c'est très pratique si l'on veut se fabriquer des outils, des armes, réaliser un peu d'artisanat ou tout simplement manger des noisettes. Les premiers hommes ont donc commencé à les cultiver, sauvant ainsi les noisetiers de la disparition. Alors, aujourd'hui, on n'a plus d'éléphants sauvages de 4 mètres de haut en Europe, mais heureusement, il nous reste les noisettes. La pâte à tartiner peut donc exister et ma journée peut commencer.
2: Ouf, je suis rassuré aussi parce que le petit déjeuner n'aurait pas la même saveur. Sinon, merci beaucoup Arnaud Fromage et heureusement également qu'on n'a plus d'éléphants. Eh bien, à demain, je crois.
3: À demain.
2: Bah oui, c'est ça, demain pour la nécessaire minute comptoise en réécoute, évidemment, sur l'application Ici et sur ici.fr.
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4: Sur la route de la Guinguette à Anzem, en venant de Guéret, vous verrez sur votre gauche une maison avec des fenêtres blanches. C'est l'atelier du sculpteur Scal. Mais c'était quoi avant?
5: Je suis Scal, sculpteur. Avec joie de vous accueillir.
4: Donc votre maison, c'était la boucherie du bourg.
5: Une des boucheries du bourg, oui. Alors je crois que c'était la famille Fell qui aurait fermé, d'après les anciens qui habitent le village, dans les années 50. Mais il y a encore les traces.
4: Et donc là, le carrelage...
5: C'est ce qu'on appelle, je crois, du casson. Alors, je ne sais pas si c'est l'expression qui est employée en Creuse, mais en général, on appelle ça du casson, parce que ce sont des bouts de carrelage de toutes les couleurs, qui ont servi à faire le sol de l'atelier de boucherie. Et puis, il reste encore au plafond, encore quelques des suspentes pour les bouchers, où ils accrochaient les morceaux de viande. Mon atelier, apparemment, c'était dans cet endroit qu'on accueillait les clients qui venaient. Donc ici, pareil, le même carrelage que dans l'autre partie. Et là, maintenant, j'ai transformé ça dans mon atelier de sculpture. Sur les matériaux, principalement des métaux, mais aussi du bois. Moi, ce qui m'importe, c'est le rendu dans les formes. J'apporte beaucoup d'importance à la lumière posée sur les pièces, les reflets, enfin. Et puis surtout, j'aime pas les lignes droites. Les gens qui aiment ce que je fais, c'est Jules Verne, Tim Burton, par exemple, me définit mieux comme recréateur.
4: Et là, par exemple, qu'est-ce qu'on a devant nous?
5: Je dirais un manège, mais qui est issu de plein de pièces différentes. Une montre, des engrenages. Alors évidemment, c'est un petit moteur de jeu d'enfant. Il y a un plateau qui tourne dessus avec comme un manège pour enfants. Mais là, au lieu que ça soit des chevaux, des voitures, ben là, c'est des symboles du temps.
4: Et est-ce que, comme les anciens clients de la boucherie, on pourra passer la porte et venir voir le manège du temps?
5: Dès cet été, j'accueillerai les visiteurs. notre partie qui est sans carrelage, peut-être leur bureau, peut-être par leur comptage, j'en sais rien. En tout cas, là, il y a une grande partie qui est carrelée en casson, comme je disais tout à l'heure, qui est très pratique à entretenir quand on a un atelier de sculpteur.
4: Donc, il y a un pont entre le passé et le présent quand même, ça reste de la boucherie à l'atelier.
5: Ah oui, tout à fait. J'ai choisi cette maison pour ça aussi, hein, parce qu'il y avait, vraiment un passé, une architecture un peu curieuse, un peu décalée. Et ça a fait beaucoup dans le choix, ouais, tout à fait.
4: Comment vous avez mené votre enquête ?
5: Principalement, je fréquente la bibliothèque de la COP, donc dans Zem. On est quelques-uns. Et j'ai rencontré Brigitte, par exemple, à qui j'ai posé des questions. En tout cas, c'est grâce aux anciens du village que j'ai pu avoir quelques infos, quoi. Je fais une belle rencontre. Je suis bien ici.
4: Dans cette maison, on ne découpe plus de la viande, mais des matériaux recyclés pour fabriquer des œuvres.
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6: Dès la création de son entreprise, Thomas Giuntini s'est fixé un cap précis.
7: La première étape, c'était de vouloir apporter à la Corse un savoir-faire supplémentaire par le métier de siropier. La deuxième, c'était de proposer une alternative au sirop industriel en proposant des sirops naturels à base de fruits, de plantes. Sucre.
6: Le jeune Bourguijan, ou qui travaille avec sa mère et sa sœur, a appris le métier de siropier sur le tas.
7: Alors, il n'existe pas de formation de siropier. Donc, on s'est auto-formé. On a contacté des siropiers sur le continent pour nous transmettre aussi un peu leur savoir. On a fait beaucoup de recherche et de développement, beaucoup d'essais pour pouvoir réussir à avoir une recette qui nous convient.
6: Et pour créer un sirop, il faut passer par différentes étapes.
7: Ça va être d'abord une base d'eau. Nous, on utilise l'eau de Dille. Un bon produit, donc ça peut être du fruit, ça peut être de la plante. En l'occurrence, aujourd'hui, on est sur une production de sirop de menthe avec des feuilles de menthe fraîches. Alors, la première étape, ça va être déjà de laver les produits, de les découper. Par exemple, la menthe, on va l'équeuter. Ensuite, on va venir faire une infusion du produit pour libérer tous les arômes. Alors, en fonction du produit, on peut aussi faire une macération ou une extraction, comme aujourd'hui une infusion. Ensuite, on va venir faire un sirop neutre, donc une base d'eau et de sucre. On va ajouter cette infusion ou notre jus directement dans ce sirop neutre, qu'on va monter en température, à une certaine température, qu'on va redescendre puis remonter. Et ensuite, on passe à la mise en bouteille, après stérilisation des bouteilles bouchons. On embouteille à chaud. Et ensuite, on va laisser refroidir. On va passer à l'étape de nettoyage des bouteilles, étiquetage et numérotage.
6: Thomas travaille avec des produits locaux.
7: La myrte, la clémentine, la figue. Quand on a des fraises, on travaille avec de la fraise corse. Après, sinon, on ne se limite pas qu'à ça. On aime bien travailler plein de produits différents, mais on privilégie énormément les produits corses comme l'eau et le reste.
6: Développer sa gamme, être implanté sur toute la Corse, conquérir un jour le continent, telles sont les perspectives pour Thomas Giuntini, le jeune siropier de bord.
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2: Bonjour Olivier, on parle donc de cuisine aujourd'hui?
1: Tout à fait, et on fait un viron du côté du nord du département. Bonjour les amis, petit tour du côté du pays rouennais aujourd'hui. Comme on y dit là-bas, la gastronomie c'est très important à Rouen, vous en avez peut-être écouté parler. Sur le plan linguistique, le Y pronom neutre, on y aime bien dans le nord du département. Et je vous rappelle que le verbe entendre n'existe quasiment pas. À Rouen, on écoute. Donc vous avez peut-être écouté parler de l'importance de la gastronomie là-bas. Alors la figure tutélaire, c'est la maison Trois Gros, 3 étoiles au guide Michelin. Le restaurant tenu à partir de 1930 à Rouen par Jean-Baptiste Trois Gros et son épouse Marie, puis par leurs fils Jean et Pierre, et enfin par leur petit-fils Michel, qui s'est installé depuis quelques années à Ouche près de Rouen, et maintenant son fils César. Vous avez remarqué comment je dis Rouen en une syllabe plutôt que Roanne en deux syllabes? C'est comme ça qu'on y dit dans la région. Donc vous l'avez compris, la gastronomie c'est important, c'est number one. Les gens aiment bien les douceurs aussi, hein. La région rouennaise, c'est la terre où l'on a fait la vraie papillote, celle qui est faite chez Révillon au Coteau. Ça va être de saison. Et puis, nous avons la praluline, une brioche au beurre et aux pralines roses, créée par Auguste Pralu en 1955. Au fait, la pâtisserie et chocolaterie Pralu, c'est bien d'origine rouennaise, même si on en trouve un peu partout aujourd'hui, et même si les Lyonnais tentent de se l'approprier. Non, les Gones, Pralu, c'est rouennais. Les pralulines, ils en font tellement qu'il faut qu'ils prennent très tôt le matin. Prendre, ça peut vouloir dire embaucher, commencer le travail dans le parler rouennais. Alors, attention quand même avec les papillotes et les pralulines, hein, si vous avez une chemise blanche, parce que vous pouvez vous faire une catole, c'est-à-dire une tache. Par contre, après avoir mangé, vous aurez la caisse. À d'autres termes, vous serez en forme. Les ch'tis, ils adorent. Oui, à Rouen, on parle volontiers de ch'tis pour désigner les enfants. Ne pas confondre avec le ch'timi du Schnorr. Un événement incontournable de la région rouennaise, c'est Rouen Table Ouverte, RTO pour les intimes, dans lequel gastronomie et spectacle vivant se rencontrent pour le plaisir des papilles, des yeux et des oreilles. Un autre grand rendez-vous, c'est le Salon de la Gastronomie, organisé par le comité des fêtes au Coteau et qui se tient depuis quelques années dans la grande salle du Scarabée à Riorges. On y propose le meilleur de la production d'une centaine d'exposants et leur savoir-faire. Et même si ça pleut, et si la pluie vous y craignez, comme on dit volontiers à Rouen, c'est-à-dire si vous n'aimez pas ça, vous serez bien à l'abri au Scarabée. Au Scarabée, on peut s'étendre, mot du patois rouennais qui veut dire se réchauffer. Voilà, voilà.
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3: Un curé en soutane et en charentaise. Un curé farfelu, hein, mais aussi romancier et brocanteur, et capable de faire venir Jacques Brel ou Pierre Dac à Tusson, ce village situé dans le Nord Charente. Bienvenue dans la vie trépidante de l'abbé Ducouré. Roger Ducouré, il est ordonné prêtre en 1937. Il arrive à Tusson en 1942, il a alors 30 ans, et il restera près de 40 ans dans le village charentais. Très vite, il devient une figure incontournable de Tusson. Alors, bon, il faut dire que l'abbé Ducouré, c'est un sacré personnage. Alors, c'est un homme cultivé hein, qui vit avec ses chats et ses livres au milieu d'un énorme bric-à-brac installé dans le presbytère. Alors, il s'est aussi distingué hein, par les échanges réguliers et parfois musclés, avouons-le, hein, qu'il avait avec le maire, qui était un instituteur athée. Évidemment, difficile de ne pas faire le parallèle hein, avec le célèbre duo Don Camillo et Pépone. Et c'est d'ailleurs ce parallèle que faisaient les habitants de Tusson à ce moment-là. Et cette relation, hein, eh bien, va inspirer un premier roman policier à notre curé en 1954. Le titre de ce roman, écoutez bien, « On a assassiné Monsieur le maire », tout un programme. Mais l'abbé Ducouré ne se contente pas d'écrire. Pour financer l'école privée qu'il a fondée, eh bien, il organise des spectacles. Et il arrive à faire venir à Tusson des vedettes de l'époque. Pierre Dac, Fernand Reynaud ou encore Sacha Distel. Ce qui est quand même incroyable pour un village de cette taille dans les années 1950-1960. L'abbé Ducouré publie des contes pour enfants, des ouvrages historiques et même un livre intitulé « L'humour en soutane », salué à l'époque jusqu'au Vatican et le pape en personne. En 1970, il est élu membre de l'Académie d'Angoumois, hein, en reconnaissance de son travail littéraire et surtout de la place accordée à la Charente dans ses écrits. À côté de ça, c'est aussi un rêveur, hein, on raconte hein, qu'un jour, il a oublié d'aller célébrer un mariage dans une commune voisine. Pourquoi ? Eh bien parce qu'il regardait un match de foot à la télé. À la fin de sa vie, l'abbé Ducouré entreprend une vaste monographie consacrée à l'histoire de Tusson. Deux volumes sont parus, le troisième n'a pas pu être édité, en raison de son décès le 3 mars 1990. 36 ans après sa mort, l'abbé Ducouré demeure une figure singulière du paysage de Tusson, mais du paysage charentais, un prêtre écrivain profondément attaché à son village et dont l'empreinte dépasse largement les murs du presbytère de Tusson.
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4: Je m'appelle Marie-Lise Laverdis, j'habite à Montfort-en-Chalosse, ce joli petit village des Landes, et donc j'ai le plaisir de vous recevoir au Café Seine de Montfort, là où nous répétons tous les jeudis soirs nos pièces. Le Café Seine, c'est une merveille, on est extrêmement bien, il a été refait je crois il y a 3 ans, avec une vraie scène, avec des fauteuils confortables, ce qui ne gâte rien, et puis une municipalité aussi qui nous soutient avec cette troupe ici à Montfort.
5: J'ai en face de moi une véritable amour du théâtre. C'est né comment ça ?
4: J'étais en 5e et le lycée nous a emmené voir une pièce de théâtre. Je ne savais pas ce que c'était, j'avais jamais vu ça, j'ai été tellement enthousiaste. À la fin de l'année, les professeurs de français ont décidé de faire une pièce de théâtre pour la fin de l'année, et comme j'étais dans un lycée de filles, eh bien figurez-vous que j'ai fait mon premier rôle de composition puisque j'ai joué Rodrigue dans le Cid.
5: Qu'est-ce qui a fait que vous avez continué justement dans ce domaine ? Pas au point d'en vivre, mais enfin quand même, c'était la passion du moment.
4: Jacqueline Maillant. Quand on me demandait ce que je voulais faire dans la vie, je ne disais pas je voulais être comédienne, je disais je voulais être Jacqueline Maillant. J'ai appris énormément, aussi bien en comédie qu'en mise en scène, en regardant ses pièces, et pour moi, il n'y avait pas d'autre possibilité que d'être comédienne. Mais bon, la vie a fait que on ne fait pas toujours ce qu'on veut tout le temps. Mais je n'ai jamais lâché, donc j'ai continué le théâtre amateur pendant très très longtemps, jusqu'à devenir intermittente du spectacle en 2010.
5: Vous avez donc fondé ici deux troupes très différentes. Est-ce que vous pouvez me parler de ces deux troupes justement ?
4: Alors, il y a une troupe professionnelle donc qui s'appelle la Compagnie Mémorabilis, qui est aussi basée donc à Montfort. C'est une troupe qui est plus orientée vers le théâtre de rue médiéval, puisque je suis aussi passionnée par le Moyen-Âge. Et là, c'est la troupe professionnelle sur laquelle s'est greffée la troupe amateur, l'effort de café.
5: Qu'est-ce que vous aimez jouer, par exemple, ici ?
4: Du théâtre de boulevard. Nous jouons actuellement donc avec la troupe l'effort de café, avec tous des comédiens amateurs, mais extrêmement doués. Donc là, nous jouons un spectacle qui s'appelle Parole, Parole. C'est une suite de 16 sketchs. Mais la particularité, c'est que les dialogues sont tous issus des paroles de chansons françaises. Le public joue aussi avec nous, puisqu'à la fin, nous chantons un refrain d'une des chansons que nous utilisons, et le public, évidemment, la reprend avec nous.
5: Quelle est la chanson que vous avez interprétée ?
4: Aline. Et j'ai crié, crié, Aline, pour qu'elle revienne.
5: Fan de Christophe, donc.
4: Voilà.
5: Marie-Lise Laverdis, qui s'occupe de deux troupes ici à Montfort-en-Chalosse, la Compagnie Mémorabilis et l'effort de café. Marie-Lise, j'ai un petit défi à vous lancer.
4: Allons-y.
5: J'aimerais bien quand même que vous me disiez le nom de la radio qui vient de vous tendre le micro. Là.
4: La radio ? Je ne sais pas, là vous me prenez de court, la radio, mais quelle radio ? Oh, ne serait-ce pas Ici Gascogne ?
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1: Je ne vais pas vous apprendre que la vie est injuste. Ne vous inquiétez pas, je vais bien, mais force est de constater que la vie est injuste. Prenez par exemple la silhouette des gens. Il y en a de toutes sortes, des petits, des grands, des roux, des blonds, des crépus, courts, longs, carrés, minces, gros ou ronds. Viens avec nous chez les barbapapas. Mais pour certains, la vie est plus dure que d'autres. L'exemple le plus frappant que la vie est injuste, c'est quand ma grand-mère disait en parlant d'une de mes matantes qui essayait à toute fin de maigrir, mais sans succès, « Quel malheur, elle peut faire ce qu'elle veut, mais chez elle, tout fait penche. » Ne paniquez pas, Wikizef est là pour vous aider. Tout fait penche. Rassurez-vous, il n'y a rien qui penche et qui va peut-être caire. Non, tout fait penche.
0: Traduction.
1: Tout fait ventre. Ventre, une panse, un penche. Pour illustrer ce que c'est qu'un penche, il suffirait que je me mette de profil. Et vous verrez que là, il n'y a pas que pour ma tante que tout fait penche.
0: Définition.
1: Tout lui fait penche, tout lui profite. C'est le malheur des bons vivants. Quel rapport avec la justice de la vie? Bah, il y en a des. Ils peuvent manger ce qu'ils veulent, et ben ils grossissent pas. Je n'ai même vu manger des tartes aux chucs à longueur de journée. Elles et Thomas, elles pouvaient passer derrière une affiche à la décollée du mur. Et d'autres, ils regardent la vitrine du pâtissier, ils prennent un kilo. Alors, je vous dis pas si on en mange. Le pire, c'est que dans mes prises de sang, les triglycérides, impeccable, c'est le seul truc qui est pas en gras. Alors, je sais pas ce que je range là-dedans, moi. Mais ce qu'il y a de plus sûr, c'est qu'il y a plein de trucs. Un penche, c'est un logement social. C'est en cela que la vie est injuste. Et en même temps, il peut y avoir une sorte de résignation. À la question, t'aurais pas un peu grossi? C'est mieux de répondre, qu'est-ce que tu veux? Chez Mie, tout fait penche, que de se vexer.

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2: Salut à toutes, salut à tous et merci d'avoir choisi ici pour votre mercredi soir. J'espère que tout va bien pour vous. Puis si vous avez passé une journée pourrie, bah écoutez, dites-vous que vous avez fait le plus dur. Il est déjà 20h01. Nous, on est ensemble en direct jusqu'à 21h pour faire le tour de l'actu musicale. La chanson anniversaire du jour, ce sera Étienne Dao, puisque son album Tirer la nuit sur les étoiles a 3 ans aujourd'hui. La découverte, c'est un jeune artiste qui vient de Belgique et qui s'appelle Teddy Bear. Normalement, il devrait vous plaire. Le thème du Blind Test ce soir, c'est les chansons qui parlent de musique, des déclarations d'amour à la musique même. Si c'est un thème qui vous inspire à

0: je l'ai trouvée assez chouette et lumineuse, cette chanson qui s'appelle Anxiety, Anxiété. C'est, ça peut être une émotion douce.
1: Je pense que c'est en surface. Hein.
2: Ouais, c'est ouais. Ça. C'est l'idée, c'était sur cette chanson. Elle est un peu pour le coup celle-là, elle est très bigarrée comme on dit. Mais l'idée, c'était de mettre en musique l'anxiété. C'est plutôt les couplets.
0: Ouais. Et le refrain que
2: en
0: j'ai
2: fait,
0: passé là.
2: Ça parle et l'effet d'un médicament. Donc en fait c'est quelqu'un qui bon là on a pris un peu l'histoire de quelqu'un qui a une phobie un peu de la foule, des gens, l'oppression, et puis ça monte et puis il prend ce médicament et hop c'est le refrain et là c'est ouf. Et puis après ben comme tous les médicaments au bout d'un moment ça fait plus effet et puis ça revient et ça recommence et c'est comme ça qu'on parle de l'anxiété.
0: Love and Anxiety, donc c'est deux émotions, deux sentiments que vous mettez en contradiction, parce qu'on aurait tendance à dire love and hate, l'amour, la haine. Pourquoi l'amour et l'anxiété comme ça, face à face?
2: Parce qu'on trouve qu'en fait, cette balance, elle équilibre un peu tous les rapports humains. L'amour, la haine, ça fait un peu partie de la même famille. Hein. D'ailleurs, on passe souvent de l'un à l'autre. Et
0: c'est
2: en
0: vrai.
2: Et en départ, et voilà. L'anxiété, c'est autre chose. C'est une vraie balance qu'il y a dans tous les dans la parentalité, dans le couple, dans la politique, dans la sociologie, que sais-je. C'est ouais. Toujours cette balance-là. Et comment l'équilibre que je vais avoir entre le love et l'anxiety chez moi va pas être le même que chez toi pour un sujet qu'on peut partager. Et c'est tout l'enjeu du débat de pourquoi toi, je vais donner un exemple très concret. Nous, on adore faire du live. On a un groupe de rock, on adore ça. Ça n'a jamais été stressant pour nous. Un concert, c'est la récréation.
0: Donc alors jamais d'anxiété dans ce cadre-là.
2: En tout cas, la montée d'adrénaline, l'anxiété, on va la prendre comme une sorte de coup de fouet qui va faire qu'au premier morceau, on va être à fond. Et puis dans le même festival où on va jouer, et on va avoir des artistes qui vont se mettre à vomir,
0: ouais,
2: être machin.
0: Ouais.
2: Pour le même, on vit pas du tout la même chose. Et eux, leur balance, ils ont pas moins de love d'être là. C'est juste que leur balance est différente. J'ai donné cet exemple-là, mais il y en a plein d'autres.
0: En tout cas, ce qui est très intéressant aussi, je trouve, c'est que l'album de 2019, qui était l'album de la reformation de Skip the Use, il y avait déjà une espèce de balance, past and future. Et je me dis que, voilà, depuis que le groupe est reformé, c'est important. L'équilibre, la balance, c'est un truc, Matt, auquel tu fais plus attention qu'avant, peut-être ?
2: Alors, je sais pas, c'est une question que je me suis jamais trop posée, mais en vrai, c'est une question que nous on se pose concrètement dans notre vie de tous les jours.
0: Ouais.
2: La santé et la santé mentale, c'est des choses dans la vie d'un artiste qui sont super importantes.
0: Oui. Non, je te posais la question parce que je me suis dit que peut-être, du coup, la séparation de Skip the Use, c'était peut-être aussi justement ça, un manque d'équilibre, et que depuis que le groupe est à nouveau ensemble, il y a cette recherche d'équilibre, peut-être aussi pour être plus heureux dans le groupe tous.
2: En fait, c'est même pas qu'on s'est, c'est pas vraiment une séparation, c'était plus une pause. Mais
0: oui.
2: Par contre, t'as raison sur un point, c'est qu'on a fait une pause parce qu'on était frustrés de plein de choses qu'on pouvait pas mettre en place et qu'on avait envie de mettre en place parce que le groupe il marchait fort et que du coup c'était 100% de notre temps et on s'est dit on a besoin de faire ça, on a besoin de réaliser ça, donc il faut qu'on mette en pause ce qu'on fait pour pouvoir le réaliser, pour pouvoir aussi en tirer profit au sein du groupe. Et en fait avec Yann au bout de 2-3 ans on s'est appelé, moi je suis prêt moi aussi, et on est reparti. Donc c'était pas une...
0: Oui, c'était pas une séparation.
2: Ouais, voilà, c'était plutôt un moment. Mais tu vois, là, entre Human Disorder et Love and Anxiety, il y a
0: C'est passé plus de 3 ans.
2: Il y a eu le même temps,
0: ouais,
2: en fait.
0: Ouais, exact.
2: C'est juste qu'on l'a utilisé à autre chose, quoi.
0: Enzo, toi, t'es le batteur de Skip the Use. T'es arrivé justement...
1: J'arrive à ce moment-là,
0: en 2019, ouais. C'est ça, au moment de Past and Future. Tu dirais que c'est un truc important dans le fonctionnement de Skip the Use, prendre son temps. Quand on a justement, alors toi t'étais pas dans le groupe à cette époque-là, mais quand on est allé vraiment à toute berzingue sur les deux premiers albums, tu sens que c'est important dans le groupe ?
1: En fait, j'étais pas là à ce moment-là, mais par contre j'étais là quand on a fait aussi une pause après Human Disorder, le dernier album. On a fait quand même 2 ans et demi de pause et je pense que c'était important pour tout le monde de souffler, de faire d'autres choses. C'était une pause de la même façon, hein.

0: qu'on est revenu avec la même formation.
1: Ah, t'as pas chômé, toi, hein, t'es parti en tournée avec Oshi.
0: Ouais, tout à fait. Ouais. Bah, comme je dis, on a fait vraiment des choses différentes. Moi, j'ai fait une tournée que je pensais pas faire, j'avais pas prévu de faire du tout. Et au final, c'était top. J'ai rencontré des nouvelles personnes, j'ai vu une autre façon de travailler. Matt, il a créé sa boîte. Nelson, il a fait de la musique aussi. Yann aussi. Et je pense que c'était important pour tout le monde. Finalement, à la fin du Man's Order, on ressentait déjà ce truc-là de frustration, de beaucoup tourner sans arrêt, puisque finalement, à part le Covid, on n'avait pas arrêté depuis 2019. Donc c'était important de faire cette pause pour pouvoir avoir les idées fraîches pour faire ce nouvel album. Ouais.
1: T'as monté ta boîte de quoi, Matt?
2: Moi, j'ai une boîte de je fais de la musique de films, de pubs.
1: Ah, excellent.
2: Tout ce qui tourne autour du son, de la
1: et musique à l'image.
2: Voilà, exactement. Donc en fait, je faisais déjà ça aux États-Unis quand j'étais aux États-Unis, mais j'étais en freelance.
1: Ouais.
2: Et puis je sais pas si c'est les 40 ans ou les mais c'est avec ma femme on s'est dit tiens, on va monter notre boîte et puis faire pareil mais avec notre éthique et puis surtout embaucher des producteurs et transmettre des choses, former des jeunes. Et puis voilà, on a fait ça et puis ça permet aussi d'avoir un pied dans le concret et dans la vraie vie. Et je pense que c'est ultra important. Comme moi qui aime écrire aussi et composer et écrire sur la vie et sur c'est important de la vivre réellement.
1: Ah oui, pour écrire sur la vie, il faut la vivre. Ouais,
2: mais je pense que quand on est en tournée, on est tellement dans un monde parallèle.
1: C'est ça. Ouais.
2: Que du coup, c'était hyper important pour moi d'être de l'autre côté de la barrière quoi, tout simplement et c'était très cool, surtout pour de toute façon cet album, on n'aurait pas pu l'écrire et le penser si on n'avait pas cette vie-là.
1: Ouais. Alors, Love and Anxiety, on a parlé de l'anxiété, de comment aussi s'en débarrasser un petit peu. L'amour maintenant, alors il y a un diptyque de chansons que j'adore dans l'album, d'ailleurs elles sont l'une après l'autre. Ça pourrait même être une seule chanson un peu longue, donc elles sont séparées en deux. Il y a First Love et Second Love. Alors First Love, c'est le premier amour avec le cœur plein d'espoir, où on se dit mais ça va durer toujours et elle est super.

0: les 40 ans, Matt. C'est la sagesse amoureuse.
1: C'est marrant parce que souvent on nous parle de ce diptyque et je le dis aux auditeurs, c'est, ça peut être avec la même personne.
0: Bien sûr.
1: C'est ça qui est intéressant, c'est que ça fait 10 ans que je suis avec ma femme. Entre le coup de foot dans la rue et ce qui était aussi intéressant dans ces deux chansons, c'était dans First Love où on parle du coup de foot, de la spontanéité, de la violence aussi, parce qu'il y a toujours cette histoire de balance. Hein. C'est pas 100% love.
0: Et beaucoup d'anxiété quand t'as un coup de foudre. Les papillons dans le ventre, en fait, c'est de la trouille.
1: C'est de la trouille. Et puis surtout, on n'a pas d'expérience, on est inexpérimenté. Et puis surtout, la passion se mélange très vite à l'addiction. Et là, il y a d'autres choses qui arrivent. La jalousie, la possessivité, parce qu'on connaît pas et on est la dépendance amoureuse, parce qu'on a, c'est tellement un shoot violent d'adrénaline qu'on a l'impression que quand la personne n'est pas là, on est capable de rien. Et puis, le second love, on a l'expérience. Maintenant, on sait ce qu'on veut plus, on sait ce qu'on veut encore. Ouais. On a moins de spontanéité, faut le reconnaître. Mais on a un peu plus d'expérience et c'est l'un et pas mieux que l'autre. C'est juste deux étapes. Et en plus, à la base, ça devait être un triptyque. Peut-être dans la réédition, on le fera. Il y avait Last Love, le troisième, où là, je voulais vraiment écrire sur les gens qui sont ensemble depuis 40 ans, où là, c'est encore autre chose. Là,
2: on se place
1: dans autre chose.
0: Comme
1: nos parents qui, et là, c'est encore autre chose. C'est qu'est-ce qu'on a construit ensemble? Là, les enfants, les petits-enfants. Ouais. Et avant de faire de la musique, moi, j'étais un infirmier, je travaillais en maison de retraite, j'ai vu des gens, ils étaient ensemble depuis 60 ans c'est encore autre chose. Et ben, on a pas eu le temps, peut-être dans la réédition. Mais c'est rigolo de voir un peu l'évolution et que même des gens qui sont ensemble depuis 60 ans, ils ont eu à leur première année les mêmes galères qu'on a, tu vois. Donc c'est ça qui est intéressant en fait.
0: Mais oui, parce qu'en fait c'est le même mot, c'est l'amour, mais c'est pas la même chose.
1: Ah
0: c'est
1: bah ça non, super. Il évolue.
0: Donc c'est bien. Ouais. First Love et Second Love, vraiment je vous recommande sur l'album de Skip the Use, le nouveau Love and Anxiety. Et puis alors je me tourne vers Enzo pour un batteur, c'est sympa non, des chansons d'amour qui vont pas à deux à l'heure. Ça c'est quand même une spécificité de Skip the Use. C'est que tu peux quand même jouer très fort sur des chansons d'amour.
2: Ouais, c'est ça. Non, c'est vrai qu'il y a plein de tempos différents et ces morceaux-là. En plus, je me souviens quand on avait discuté ensemble de ces morceaux-là, parce qu'à la base il y avait que First Love, enfin qui n'était pas encore First Love, mais qui était un morceau et qui terminait par un truc qui avait rien à voir avec le morceau. Et je disais à Matt, ça serait marrant que ça enchaîne sur un autre truc. Et lui, il a continué le truc, et c'est comme ça aussi qu'est né les deux côtés de la chanson, First Love et Second Love, donc c'était marrant. Ouais.
0: Et alors, Say That You Love Me, là, c'est encore un regard hyper intéressant sur l'amour, où en fait, quand on dit, oh là là, j'aimerais tellement être aimé, j'aimerais tellement vivre une histoire d'amour, peut-être au fond, en fait, on a juste envie que quelqu'un nous dise, je t'aime.
1: Ouais, voilà, c'était un peu l'idée de ça. Et
0: c'est bien vu, hein.
1: Et de dire, et même des gens qui sont très haineux. Tu vois, moi, alors c'est une chanson musicalement qui arrivait justement par Enzo.
0: Ouais.
1: Et après je cherchais un peu des top lines et tout et un texte.
0: Les top lines c'est des mélodies.
1: Des mélodies, des trucs. Et après j'ai regardé je me suis perdu sur internet une fois et j'ai regardé une vidéo tu sais d'un procès.
0: Ouais.
1: Tu sais, y a souvent des vidéos comme ça où les mecs font un peu n'importe quoi, ça fait un peu un buzz sur les réseaux et du coup j'ai regardé ça en me disant putain il y a des mecs, il y a des oufs où ils se mettent à insulter tout le monde à leur procès, ils s'enfoncent tout seuls. Et en fait je me suis dit mais en fait ce gars-là et je me suis dit que ce mec-là il pouvait se retourner et dire mais putain ouais je fais de la merde mais dites-moi juste ce que vous aimez même si vous le pensez pas parce qu'en fait j'ai vraiment besoin de ça, j'ai vraiment l'impression d'être une merde et je sais que tu le penses pas, je sais que tu me détestes mais juste dis-le moi, j'ai besoin de l'entendre. Et hop, après je me suis dit putain mais c'est intéressant de prendre ce point de vue-là d'un gars qui dit oui je sais que tu le penses pas, c'est pas grave, tu pourras le reprendre après mais moi là j'ai besoin de l'entendre parce que sinon je vais arriver dans quelque chose. Et je me suis dit bah peut-être tous ces gens à qui on n'a rien dit, souvent c'est de la remise en question.
0: Ouais.
1: C'est facile de critiquer, mais qu'est-ce que t'as fait, toi, quand t'as pu tendre la main à ce que tu l'as fait? Et du coup, Say That You Love Me, voilà, on l'a emmené là-dedans.
0: Say That You Love Me, dis-moi que tu m'aimes, même si c'est un mensonge. En tout cas, j'aime cette chanson, ce riff de guitare génial. C'est Skip the Use.

0: Say That You Love Me, c'est sur le nouvel album de Skip The Use, Love and Anxiety. Cet album est à gagner ce soir au Blind Test. Si vous voulez jouer avec nous, il faut appeler maintenant Alexandra au standard d'ici, 0810 055 056. Alors Skip The Use avec nous ce soir, il y a Matt, il y a Enzo et il y a des dates de concert. Ça y est, vous avez fini votre résidence pour préparer les concerts?
1: Ouais, c'est bon.
0: Ok, non, parce que c'est quand même un dossier Skip The Use sur scène. Bah, tu le disais tout à l'heure, au bout de ma première question, déjà tu me parlais de monter sur scène. Voilà, ça vous fait envie. Si vous êtes très très pressé, il y a tous les festivals d'été, vous faites les plus gros, hein. Les Papillons de Nuit, bah, très très bientôt, Solidays, Poupée, Terre du Son, les Francofolies, etc. Grosse tournée de festival. Et puis, bah, y a votre tournée à vous, Skip The Use, le 5 décembre au Zénith de Paris. Vous passez par Bruxelles aussi en février 2027. Puis il y a plein de nouvelles dates qui vont être annoncées. Donc, tout roule.
2: Bah ouais, écoute, on est, ah oui, j'avoue, on est très très très content. Vraiment, on est content.
1: On est presque prêt.
2: On est presque prêt. On a bah après. On est notre concert, hein, je dis aux gens, ça va pas changer. On est toujours dans, nous on fait des concerts interactifs, donc en fait on fait le concert que les gens ils ont envie de voir.
0: Ouais.
2: Donc c'est voilà, on va pas appuyer sur une barre d'espace et dérouler un show. Donc il y aura le show de Papillon de Nuit, ça sera pas le même qu'au Franco, qui sera pas le même qu'à Solidez, etc. Et ça on kiffe parce que bon, sinon on se fait chier, hein, nous on ferait chier, ouais, de faire toujours la même chose. Puis c'est tellement génial parce que l'énergie que nous renvoie les gens, bah c'est l'énergie du soir et on la prend et on donne, voilà.
0: Et alors ça, cette énergie des gens quand vous montez sur scène, vous la sentez tout de suite. Il faut la décoder quand même, il faut comprendre, oui, qui est en face, qu'est-ce qui s'est passé dans la journée, dans la ville où tu es, qui est sans doute une ville que tu connais pas forcément et tout. C'est une science, ça, quand même.
2: Bah, on aime bien les gens. Hein. Ah, on aime ça. Bien les gens. Donc, à force, bah, oui, c'est des choses. Oui, alors, ça a fait des. C'est des concerts. C'est là. Alors, l'album nous permet vraiment de monter. Là, je veux c'est de pas spoiler le show, mais c'est vrai que là, on part avec quelque chose avec lequel on a un peu jamais fait avec le, ouais, groupe. On a vraiment un vrai spectacle qu'on. Parce que le disque nous permet de le faire. Donc, c'est trop génial. Mais on reste Skip et on gardera ce côté en live où on peut avoir de la spontanéité, ouais, où on peut se dire ah bah on avait prévu de jouer ça ce soir mais visiblement il faut qu'on joue celle-là qu'on n'avait pas prévu de jouer et c'est pas grave, on va la faire. Donc c'est
1: on est tout le temps en réaction à ce qui se passe devant nous, c'est hyper important. Je pense qu'à chaque fois il y a 30 secondes, une minute d'adaptation où on analyse un peu la situation et des fois on se rend compte que le show qu'on a prévu pour ce soir-là. Enfin, quand je dis le show, c'est la setlist.
0: Ouais, ouais.
1: Ça sera soit pas suffisant, soit trop. On adapte en fait en fonction de ce qu'on voit. C'est hyper important. L'idée, c'est pas que les gens qui viennent deux fois nous voir, ils voient la même chose, quoi.
0: Ouais, c'est ça. Oui, mais c'est pour le public, puis c'est pour vous aussi. Du coup, ça reste, ouais, intéressant et un peu dangereux, quoi. C'est chouette.
2: Bah ouais, et puis c'est le live. Ouais. C'est le live. C'est
1: rien de dangereux, hein. On fait que s'amuser. Hein.
2: Ouais, on rigole bien et on a bien de la chance d'être rigolé entre potes avec les gens et puis susciter la prise d'opposition, susciter le débat. Moi, c'est là où tout prend sens.
0: Ouais.
2: Ou après, tu peux parler avec des gens et puis moi, j'adore qu'on me dise. Ah putain, c'est marrant, c'est pas du tout comme ça que je voyais les choses. Et là, ça m'intéresse, parce que là, je vais grandir de la discussion que je vais avoir, et c'est génial, tu vois.
0: Ouais. Alors, votre chanson signature, j'en parlais tout à l'heure, celle qui a récolté aux Victoires de la Musique un énorme succès, et tout, c'était Ghost en 2012. Et la signature de Ghost, c'est le cœur d'enfant. Le, ouais, cœur d'enfant, ça m'intéresse. Alors déjà, petit blind test sur vos connaissances en tube avec cœur d'enfant. En Amérique dans les années 70.
2: Ah, moi je suis nul en blind test.
0: Nul en blind
2: test. Moi, je suis nul.
1: Et moi je vois les noms là-haut, je crois. Donc,
0: ah oui.
1: Donc je peux tout dire,
2: ah
1: ce qu'il y a.
2: Ça, c'est Alice Cooper.
0: C'est Alice Cooper.
1: C'est Alice Cooper. Alice Cooper. Chorale, ok, il est écrit entre parenthèses. Je sais pas si c'est le titre de la chanson. Mais...
0: En Angleterre.
1: Ça, c'est facile.
2: Ah, c'est incroyable.
0: Ça, c'est fou.
2: Ce,
0: hein,
2: titre, il est
0: c'est le même producteur, en fait. Il avait fait Schools Out d'Alice Cooper. Et après, il s'est dit, purée, ça marche bien aux Amériques.
1: Allez,
0: on va essayer en Angleterre. En France, ah bah, de grands moments de variété française avec des chœurs d'enfants.
2: Ah, quand on aura 20 ans.
0: Tu regardes pas. Tu l'as chanté à l'école aussi. Hein. Ah. Quand on aura 20 ans. Oh, l'heure de ville.
1: C'est quoi, c'est quoi, c'est quoi,
0: Bachelet.
2: Pierre Bachelet. Mais ah ouais. Je crois que quand c'est sorti, j'étais déjà un peu grand, moi.
0: Mais non, t'as quel âge? T'es comme moi? T'es né dans, au début des années 80?
2: Non. moi, je suis né dans les 70s, moi.
0: Non ouais. Oh bah, il ne les fait pas. Hein. Ouais. Il porte beau, ouais. Matt Pastor. Ouais, et Cabrel aussi l'a fait. Si c'est moi qui a des gens qui
1: s'aiment. Non. Ça ne connaît rien, à part une feuille.
0: Alors il faudra leur dire. Oui, mais toi, t'es né en quelle année,
1: Jean-Yves? 98, oh, Coupe là. Du Monde. Zizou.
0: C'est l'année où j'ai eu mon bac, je suis dégoûtée.
2: 97, moi.
0: T'es beaucoup trop jeune.
2: 97, ouais.
0: Incroyable. Mais oui, 1 et 2 et 3-0, bravo voilà. Enzo. Tout ça pour dire que donc, moi, la chorale de Skip the Use, je l'aime. J'étais très colère quand j'ai entendu le remix de Mossyman, parce que ça commençait comme ça et j'étais pas contente. Je me dis, c'est qui cette vilaine qui remplace mes enfants?
2: T'inquiète, ils arrivent après, il faut rester la patience.
0: Ça y est, ils sont revenus.
2: Super meuf d'ailleurs qui a chanté là.
0: Mais oui, pardon, évidemment, je l'embrasse, elle chante divinement. Hein, ouais, mais oui, ma réaction, ça a été, mais où sont les gosses?
2: T'inquiète.
0: Et donc. Les chœurs sont de retour sur le nouvel album Love and Anxiety. Il y a une chanson qui s'appelle Bull.
2: Ah oui.
0: Et dessus, j'ai trouvé alors que tout était puissant. C'est-à-dire quand toi tu chantes, il y a Shane aussi. Il va falloir le présenter, dire qui il est.
2: Alors Shane, c'est le vainqueur de la Nouvelle École, l'émission de rap qu'on a rencontré. Alors c'est très drôle. On l'a rencontré une soirée. Où on était, et puis nous on est, bon ceux qui nous connaissent, hein, on n'est pas forcément très très soirée, et au bout d'un moment, on se barre, et puis bah lui il venait de gagner, le, donc c'était un peu la star de la soirée quoi, puis on s'arrache, et puis je me casse, je prends mon beurre pour rentrer, et là il court, il sort, et puis il vient me voir, il fait ah ouais, j'adore le Skip the Use, et puis sur le coup je me dis bah, et j'avais pas vu la Nouvelle École, et donc je me dis bah ok merci, puis je me dis un peu je fous de ma gueule ou quoi, puis là il voit un peu à ma tête que il me chante des chansons mais des vieilles,
0: donc il connaît vraiment,
2: puis après on
0: c'est
2: commence
0: rare,
2: à parler,
0: c'est rare les rappeurs oui qui ont
2: mais moi je savais même pas que c'était
0: quoi.
2: Un rappeur, j'étais là ouais. Je fais, et puis on parle et puis je me dis putain le mec est redoutablement cool, en plus il était avec un de ses potes, c'est sympa, et puis il me dit donc ouais bah, j'ai gagné à la Nouvelle École, je fais un SMS à ma fille qui me déchire, qui me dit mais putain t'es vraiment naze et tout, et puis je me barrais et là le beurre il arrive. Et puis je lui dis, tu sais quoi, nous on est comme, enfin, on fait la musique. Vas-y, viens, on va au studio, on fait de la musique. T'as l'air trop cool, machin. Et il a fait OK, et il est venu en studio, et c'était chambé. Et on est reparti avec donc cette chanson que, alors, il a rajouté donc ce couplet, il s'est mis dans la chanson.
0: Ouais.
2: C'est une chanson particulière, Boule.
0: Boule, ça veut dire taureau.
2: Ouais, c'est une chanson sur un sujet assez particulier. Enfin, c'est une façon, c'est toujours un prisme un peu particulier. C'est une chanson que j'ai écrite il y a longtemps. J'étais aux États-Unis il y a longtemps et je voulais écrire une chanson sur le. À la base, c'était un peu un regard féminin. Quand je parle, je voulais être une meuf. Et c'était l'expression américaine « Don't fuck with the bull so you get the horn ». C'est « N'embête pas le taureau parce que sinon tu te prends les cornes ». Et c'était la nana, je voulais écrire une chanson sur la nana qui dit « Ah, tu t'es bien foutu de ma gueule, attends ». Tu sais ce côté genre « Attends ».
0: Oui.
2: Et c'est vraiment une chanson sur ça. Sur ça et en même temps sur le « J'ai souffert en fait ». En fait, tu m'as fait mal en fait. Et ça part de « Attends, tu vas voir », et tout doucement, plus le personnage parle, plus c'est « Mais en fait, tu m'as fait souffrir ». Et je trouvais ça, et donc Shane s'est complètement mis dans le sujet, où il a, et donc je le remercie encore, parce qu'il s'est mis un peu dans cette vulnérabilité-là,
0: ouais.
2: Et ce qui est assez rare pour les rappeurs, surtout aujourd'hui, de se montrer, de montrer cette facette-là. Et du coup,
0: les chœurs apportent aussi une part féminine.
2: Exactement, et puis le côté aussi l'espérance de se dire, et puis j'ai deux petites filles et que j'espère qu'elles diront aux gars don't fuck with the bull, so you get the horns.
0: C'est Skip the Use, c'est sur le nouvel album, c'est une tuerie, ça s'appelle Bull.

0: Alors ça, c'est du beau Skip the Use. Bravo messieurs, bravo. L'album, c'est Love and Anxiety, qui est disponible. Cinquième album de Skip the Use. La chanson que vous venez d'entendre, c'est Boule. Et pour en savoir un peu plus et reposer la question qu'on a posée à Matt, tous les albums de Skip the Use. Alain, tu fais une chanson en français? À tout de suite.
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0: L'anniversaire de Tirer la nuit sur les étoiles, le coup de cœur Teddy Bear et un blind test autour des chansons qui font des déclarations d'amour à la musique. Voilà ce qui vous attend dans la suite de Décibels. Pour jouer au blind test avec nous, un seul numéro, celui du standard d'ici, 0810 055 056. Alexandra vous y attend. Et moi, je retourne voir, comme promis, mes invités du soir, Skip the Use. Enzo et Matt de Skip the Use qui sont avec nous. Matt étant le chanteur et aussi le parolier officiel du groupe, on t'a très souvent demandé « Et alors, les chansons en français? Pourquoi vous chantez pas en français ?» etc. Reconnaissons quand même que dès le deuxième album, il y a eu « Être heureux ».

0: Mais c'est vrai que depuis, pas trop de chansons en français chez Skip the Use. Pourquoi? Dites-nous pourquoi. On sait que t'es parfaitement bilingue, et ça s'entend quand tu chantes, ça s'entend quand t'écris, et puis t'as vécu aux États-Unis et tout, mais pourquoi?
1: Ben, en fait, déjà, nous, on vient de Lille. Ça commence, je pense, à la base, on vient de Lille, on est à 20 km de la Flandre, en Belgique, où on parle pas français.
0: C'est vrai.
1: Et c'est... nous, quand on était petits, c'est là où il y avait les meilleurs trucs. C'est pas compliqué. Gand, Lille, ça doit faire... je suis pas très bon là-dedans, mais ça doit faire 25-30 minutes de bagnole. Alors 30-40 km, tu vois, je sais pas. Ouais. Et à Gand, il y avait Case Choice, il y avait Solowax, il y a Charlotte de Witte, il y a Amélie Lance. Et c'est à 40 km. Et si tu veux, nous, quand on a commencé les groupes, quand on était très jeunes... J'ai commencé en 1993 et on allait jouer là-bas. Et en fait, bah, quand tu chantais en français, tu pouvais pas aller jouer en Flandre.
0: Non.
1: Et c'était là où c'était le mieux. Et j'ai tout de suite capté de me dire, putain, en fait, quand tu chantes en anglais, c'est cool, tu peux aller jouer partout. Parce qu'on jouait là-bas, on jouait en Hollande, on jouait en Allemagne, on jouait en France, on jouait, enfin.
0: Ouais, ouais,
1: donc,
0: partout.
1: À la base, c'était juste un passeport pour jouer un peu partout. Et puis après, en grandissant, nous, c'est vrai qu'on utilise plutôt la langue. T'as capté depuis le départ, nous, c'est vraiment les chansons. Quand on a fait être heureux, c'est parce qu'il y a eu les attentats de Charlie Hebdo. C'était pas, ça se passait à Paris. Ça avait mis la France. Donc c'était normal pour moi de le faire en français.
0: Ouais.
1: Parce que c'était, et en plus, à l'époque, j'étais aux États-Unis. J'étais là, waouh. J'étais aux États-Unis et j'ai été faire une manif. Donc il y a eu plein de manifs à travers le monde.
0: Oui,
1: le clip
0: soutien,
1: d'être heureux, c'était que ça. Ouais, on avait fait une manif à Los Angeles et avec tous les Français, et tout le monde était autour de la France. C'était normal de la faire en français.
0: En français, ça avait du sens.
1: Quand c'est des sujets qui sont internationaux. Et puis après, il y a eu tout un truc, ce qui n'est pas du tout ta question. Mais l'évolution de la France, depuis 15 ans qu'on existe, je l'ai aussi vu arriver. Et c'est vrai que de plus en plus, on nous demandait, mais pourquoi vous chantez pas en français? Alors moi, je répondais, pourquoi on devrait chanter en français? Ben, vous êtes français. Je dis, ah oui, mais alors, enfin, je veux dire.
0: Et tu manges que de la blanquette.
1: Il y avait
0: si
1: un côté.
0: Si je te chope avec un hamburger.
1: Il y avait un côté. Et puis, tu sais, ça devenait un spirit un peu chelou qui arrivait un peu partout. Et moi, je suis un peu taquin, tu vois. J'étais là, je fais ah bon, ben pourquoi je veux dire, en France, il y a des gens, il y a plein de langues en France. En Bretagne, le breton, l'occitan, le chiti chez nous. Et on est tous français, c'est ça qui est. Pourquoi je devrais défendre l'identité nationale? J'ai rien contre la francophonie. Moi, j'écris plein de chansons, j'écris des chansons. Et j'ai bossé avec Barbara Pravi, j'ai bossé avec plein de chansons. Et je participe à plein de chansons en français.
0: En français,
1: donc,
0: ouais.
1: J'ai absolument rien contre ça. Je suis un grand fan de Brel, de Renaud. Mais ça me fait toujours marrer qu'on demande, tu vois, la langue, c'est un chemin, c'est pas une direction. Tu vois, et je pense que ça change tout. On va pas aller à une expo, tu vois, et dire à un peintre, ah, c'est super ce que t'as fait, mais pourquoi tu l'as fait en bleu? Fais-le en rouge. Tu vois? Bah, pourquoi?
0: Oui.
1: Bah, parce que bleu, blanc, rouge, t'es français. Donc c'est, pourquoi il y a du jaune là dans ton tableau? Tu vois, à un moment donné, c'est ridicule, en fait.
0: C'est vrai.
1: On s'en fout. La France, c'est un état d'esprit, c'est une fraternité, et aussi une liberté de penser, un respect des valeurs républicaines qu'on a. Et un texte, il est magnifique quand il est français, il est magnifique quand il est en breton. L'important, c'est qu'il soit magnifique. On s'en fout après. Enfin, en tout cas, moi, je m'en fous.
0: Enzo, on valide, non?
2: Je valide totalement.
0: Il
2: en tout cas, la batterie, c'est ni en anglais, ni en français. Donc après, tu fais ce que tu veux.
0: C'est vrai, tu t'en sors bien. On se quitte en écoutant We Are Good. Que même si vous parlez pas anglais, vous comprenez la phrase. We are good. Et Skip the Use qui vous donne rendez-vous sur les grands festivals d'été. Ça commence tout bientôt, le 23 mai, au Festival des Papillons de Nuit, puis Bacchus, Festibruse, Festival ODP, pardon, l'Irréductible, les Solidays, les Arsenic, le Festival de Poupées, Terre du Son, Francofolie, Lovely Brive, le Festival de la Paille, les Folies en Baie et le Festival des Solidarités à Namur. Les dates pour la rentrée de Skip the Use, c'est notamment le Zénith de Paris le 5 décembre. Et on en aura plus très bientôt. Merci, messieurs. Ben,
1: merci à toi de nous recevoir à chaque fois. Merci, et merci pour tous les artistes que tu fais découvrir sur tes émissions depuis le temps que tu fais de la radio. Je te le dis à chaque fois, mais vraiment, tu as lancé beaucoup d'artistes. Donc merci, c'est vraiment un endroit où on est ravis de venir, on est super bien accueillis et on peut, enfin voilà, tu nous mets bien. Donc merci à toi de nous accorder du temps.
2: Merci beaucoup.
0: Merci, vive Skip the Use.

0: clip de Use We Are Good. L'album est disponible, Love and Anxiety. Bon, vous avez compris, moi j'ai craqué, mais je pense que vous aussi. Allez donc l'écouter.
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0: Il est temps de jouer au Blind Test. Ce soir, j'accueille Alexandra et Delphine pour jouer avec nous et pour gagner l'album de Skip the Use. Bonsoir à toutes les deux.
2: Bonsoir.
0: Bonsoir. Alexandra, comment ça va?
2: Écoutez, ça va super bien parce que moi, j'adore Skip the Use. J'ai eu la chance de les voir deux fois en concert.
0: Très bien.
2: Voilà. Donc, jamais 203, je pense que je vais les voir cet été aussi. Je vais prendre des billets.
0: Ah, ça, c'est une bonne nouvelle. Ah, ouais, parce que vraiment, le nouvel album, je pense que ça va être fou sur scène. Delphine, fan de Skip the Use également ou...
3: Oui, je ne les ai jamais vus, mais j'aime beaucoup, beaucoup ce qu'ils font, effectivement.
0: Ah, génial. Bah, je suis ravie de vous offrir à chacune un exemplaire du nouvel album de Skip the Use. Parce que dans le blind test de Décibel, on gagne avant de jouer. Comme ça, maintenant que vous avez gagné, vous avez tout votre cerveau disponible pour vous concentrer et jouer. Le thème du blind test ce soir, ce sont des chansons qui sont des déclarations d'amour à la musique. Ok.
2: D'accord. C'est noté.
0: Voilà. On cherche le nom des interprètes de ces chansons. Il y aura un point par bonne réponse. Mais bon, on s'en fiche un peu des points puisqu'à la fin, tout le monde gagne. Mais voilà, c'est l'instant mathématique de la soirée. Ça fait plaisir à tout le monde. Alexandra et Delphine, première chanson, déclaration d'amour à la musique. Dites-moi, et donnez bien votre prénom avant de me donner la réponse. Dites-moi, qui chante ça?
2: Alexandra.
0: Alexandra.
2: Jean-Jacques Goldman.
0: Ouais.

0: Alexandra qui a donné son prénom un quart de seconde avant Delphine. Je sens que ça va être très compliqué de départager nos deux candidates. Elles sont très fortes. C'est effectivement Jean-Jacques Goldman, Quand la musique est bonne. Allez, on continue, on part en Amérique.
1: Alexandra.
0: Delphine.
1: Madonna.
0: Ah oui.
1: Elle est trop rapide, Alexandra.
0: Incroyable.

0: producteur Mirwais, ex-Taxi Girl. Voilà, moi, pour moi, c'est de la chanson française.
1: C'est ce que j'allais dire aussi.
0: Alors, on est d'accord. Alexandra, très rapide. Ouais, Delphine, je suis désolée, hein, mais là, on a. Vous êtes deux cadors.
2: Je peux pas lutter.
0: Une vitesse incroyable. Déclaration d'amour à la musique encore après Goldman et Madonna, mais qui voilà?
1: Delphine.
0: Ah, Delphine.
1: Johnny.
0: Oui, c'est Johnny.
1: Bravo Delphine.

0: 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Johnny Hallyday, sacrée déclaration d'amour aussi hein, pour la musique. Et bien bravo, bravo Delphine et Alexandra. Vous avez été resplendissante pendant ce blind test. Bravo, bravo.
1: Merci beaucoup, bravo Delphine.
2: Merci. Bravo à vous, à toi également.
0: Bah oui, et puis merci d'être venu jouer aussi. Ça nous fait toujours plaisir de discuter avec vous et jouer avec vous autour de la musique le soir dans Décibel. Alors pour rester dans le thème, je vous propose peut-être la plus grande déclaration d'amour à la musique en chanson. Elle est signée John Miles. Elle date de 1976. Elle a été enregistrée à Abbey Road, le studio londonien rendu célèbre notamment par les Beatles. Elle s'appelle tout simplement Music. C'est comme un petit opéra, il y a des mouvements dans cette chanson et ça respire la musique à chaque instant. John Miles. Music.

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0: Le coup de cœur du jour, c'est un jeune artiste. Il n'a que 24 ans, mais croyez-moi, il a une vieille âme. Il s'appelle Teddy Bear, oui, comme les petits ours en peluche de notre enfance. Teddy Bear, né et élevé à Mons, en Belgique. Une ville très intéressante. Mons, c'est là où on écoute beaucoup de bonne musique italienne. Parce qu'en fait, l'immigration italienne installée en Sicile, en Belgique, c'est beaucoup installé à Mons. Donc voilà, il y a des très bonnes pizzas et de la mandoline partout. J'adore cette ville, voilà, Mons en Belgique. Et il y a donc Teddy Bear, issu d'une famille de musiciens d'origine sicilienne. Voilà. Alors, ce garçon que j'aime beaucoup, qui est extrêmement sensible, vient de sortir une toute nouvelle chanson qui s'appelle Chaussures Roses. Et je me suis dit que ça allait vous parler. Quelqu'un qui se présente comme ça, qui revendique sa différence, ses différences. Forcément, je pense que chacune et chacun pourra s'identifier. C'est mon coup de cœur du jour, une vraie belle découverte. Il s'appelle Teddy Bear. Voici Chaussures Roses.

0: Alors, enchanté de rencontrer Teddy Bear, coup de cœur du jour. Teddy Bear qui sera en concert au Pop-Up à Paris tout bientôt, le 25 mai et le 8 juin. Et puis, il fait pas mal de festivals cet été. Vous le verrez, enfin cet été même, ce printemps, bah oui, le 21 mai à Saint-Étienne au festival Parole et Musique. Teddy Bear sera également à Cabourg le 19 juin au festival Cabourg Mon Amour. Les Francopholies de La Rochelle le 11 juillet, le Cabaret Frappé le 16 juillet. Et puis, les premières parties d'Orelsan au festival de Nîmes, les 22 et 23 juillet. Ça, les premières parties, ça dit toujours plein de choses hein, sur les artistes. Et Teddy Bear a fait les premières parties de Feu Chatterton, Clara Luciani ou encore Julien Doré. Bonne route à lui.
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0: Joyeux anniversaire à l'album Tirer la nuit sur les étoiles, 12e album studio du merveilleux Étienne Dao. On va écouter la chanson-titre en duo avec Vanessa Paradis pour célébrer ce bel anniversaire et vous dire que Tirer la nuit sur les étoiles, c'est un truc qui s'est vraiment passé. Ava Gardner et Frank Sinatra, amoureux, étaient partis dans le désert avec des revolvers et ils avaient tiré la nuit sur les étoiles. Bon, bah là, c'est Étienne et Vanessa. Oui.

0: Joyeux anniversaire, joli album et chansons merveilleuses, Tirer la nuit sur les étoiles. C'était Étienne Dao et Vanessa Paradis. Sachez que cette chanson existe aussi en version live, enregistrée à Bercy. C'était le premier Bercy d'Étienne Dao. Fallait bien qu'il commence, hein, voilà. Et c'était merveilleux, l'album live magnifique. Et ce duo avec Vanessa Paradis, à la fin, il lui dit merci Vanessa. Elle lui dit merci Étienne. Et moi, j'ai envie de leur faire des enfants, mais à tous les deux, quoi. Allez, bonne soirée. Merci d'avoir écouté Décibel et merci à l'équipe qui était là, c'est-à-dire Iris Guitoni, Diana Alcide, Elodie Bianca Maria, Alexandra Sackberg et Franck Moilier. Salut!
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3: Bonjour la France, j'espère que tu vas bien. La France, on est mercredi, c'est la moitié de la semaine, hein, on est content.
4: C'est le middle day. Bonjour Valérie, bonjour à tous.
3: Bon, alors, aujourd'hui, je vais vous faire... J'ai plein de trucs à vous dire. Alors déjà, on va parler du cadeau de la semaine. Hein. Vendredi, c'est la finale.
4: S'il vous plaît.
3: Et alors, le premier prix, c'est un séjour pour 4 personnes à Foura. Alors, pourquoi Foura? Parce que vous connaissez tous le Fort Boyard. C'est quand même... c'est notre château national. Voilà, vous savez à quel point votre radio ici est attachée à Fort Boyard. Moi, je l'ai fait 6 fois, Fort Boyard. Je suis la dame du château.
4: Les araignées s'en souviennent.
3: Et les araignées et tout le monde. Et aujourd'hui, le temps et la mer ont fragilisé notre fort. Donc, il y a d'importants travaux de protection qui doivent être engagés. Et un appel aux dons est lancé sur fondation-patrimoine.org. Comme ça, ça va aider à préserver ce trésor. Et donc, à cette occasion, on gagne un superbe séjour pour 4 personnes à Foura. 2 nuits au camping 3 étoiles, le Cadoret.
4: Wow.
3: Vous allez faire une petite croisière autour du Fort Boyard. Vous verrez le père Foura, ce sera à la tour, là, avec la compagnie Interil. Et comme on est sympa, on vous invite au restaurant le 31 qui se trouve à Foura. Bref, que du kiff. Et puis surtout, dis donc, Willy Rovelli sera samedi entre 12h et 13h en direct de Foura. Donc ça fait beaucoup de monde à voir.
4: C'est vrai.
3: Si on gagne pas ça, on gagne quoi?
4: Mais vous gagnez la cafetière, bien sûr, vous le savez.
3: Bah,
4: la cafetière
3: évidemment.
4: Qui nourrit le père Foura.
3: Bien sûr.
5: Voici, c'est une charade aujourd'hui.
3: Oh là là.
5: Faut répondre. Au premier.

0: Je vis au Pays Basque à Bidart, donc de temps en temps sur radio ici Pays Basque.
1: C'est bien ça.
0: Et voilà. Ici Gascogne, ça dépend. Voilà, ouais. je vous écoute et du coup j'ai pris goût. C'est un horaire où on se marre et où on kiffe.
2: Voilà. Eh ben voilà.
1: Ça fait
2: voilà.
1: plaisir. Merci.
0: Bah, voilà. Non, c'est vrai.
2: Mais parce que tout à l'heure il est avec notre Wendy Chouchou parce qu'il sort un livre qui s'appelle On n'attend pas Fabien.
0: Ouais. Alors on n'attend pas Fabien.
3: Alors, on
2: n'attend pas Fabien.
0: Voilà.
2: Voilà, bien sûr. Avec le string remonté dans la petite raie du cul. Voilà.
1: Bah, tu vas jouer avec nous là.
2: Bah, on va voir si tu sais aider nos candidats. On va voir si tu vas pouvoir répondre à
0: toutes
2: les questions.
0: Parfois, je suis dans ma bagnole, je suis pas meilleur.
1: Non, c'est pas possible.
2: Ah mais il y a des questions.
0: Attention, hein.
2: Alors bonjour Agnès, bonjour Jérôme, comment ça va?
1: Bonjour.
4: Bonjour Valérie.
5: Bonjour Valérie, bonjour Eric.
2: Eh ben
5: bonjour.
2: C'est super. Alors Agnès, tu joues avec ici Paris et Île-de-France parce que tu habites Paris.
4: Oui.
2: Voilà. Alors tu as un petit chat qui s'appelle Laurette.
4: Ah,
2: eh oui, parce que tu t'aimes. Bah de toute façon, c'est bien chez Laurette parce que on le sait, quand on a un chat, on vit chez son chat. Donc en fait, tu vis chez Laurette. Et voilà. Et alors on t'appelle Robocop.
1: Ah bon?
2: Parce que tu.
4: Oui.
2: Bah oui. Et oui, parce que t'as une hanche en titane, c'est ça?
4: Voilà, les copains maintenant m'appellent Madame Robocop puisque je sonne aux entrées de sécurité et ça m'arrive régulièrement. D'ailleurs, c'est très drôle.
2: Ah bah oui.
4: Enfin bon.
2: Ah bah oui.
4: Je suis Madame Robocop. Je vais à l'école militaire voir des amis. Tout le monde attend Madame Robocop parce qu'elle va sonner.
2: Eh bah bien sûr qu'elle va sonner celle-ci. Alors. Ah là là là là. Bon, alors on espère que le titane va te porter chance. Bah oui, l'idée c'est quand même d'aller voir le père Fourat et puis d'aller à Fort Boyard et tout ça. Alors,
1: toujours dans le coin le père Fourat.
2: Toujours.
1: Toujours.
2: Ta première question, elle est de vrai ou faux? Elle est très simple. Tiens, je te mets une ambiance. Le roi Soleil. On adore cette comédie musicale, j'adore Emmanuel Moir. Écoute bien ma chérie, écoute bien la question. Louis XIV, il a eu un frère jumeau, c'est vrai ou faux? Top chrono, 5 secondes. Il a eu un frère jumeau, Louis XIV ou pas?
4: Je crois que c'est vrai.
2: Mais non mon chéri, c'est faux, c'est Alexandre Dumas qui nous a... Mais oui, il nous a inventé ça avec son petit bouquin.
4: J'ai mélangé avec Alexandre.
2: Mais oui, c'est le masque de fer. Le livre de... Ben oui, le film avec DiCaprio, le bouquin de Dumas. Et non, il n'a jamais eu de frères jumeaux. Donc, pas de points, mais tu vas te rattraper.
1: Bah oui, Jérôme, avec ici Occitanie. Ça va, Jérôme, aujourd'hui?
5: Oui, ça va, Eric. Oui, ça va très bien.
1: T'es, voilà. T'es dans ta cave, dans ta salle de bain? T'es où, Jérôme, là? Ça résonne un peu, le truc, là.
2: Oui, parce que...
5: Je suis en dehors parce que je... Je suis livreur, voilà, donc je suis sorti, voilà.
1: Mais ça fait plaisir de savoir que tu es en train de travailler, que tu fais une petite pause avec nous et que tu vas peut-être travailler tout en nous écoutant et en jouant. On va peut-être rencontrer plein de gens avec qui tu as, voilà, parce que des rencontres sympas et originales, t'en as eu. On en parlera tout à l'heure, parce que quand on est livreur, on voit des gens, voilà. 48 ans, tu habites à Toulouse, on avait remarqué cet accent du Nord, évidemment, Jérôme.
2: Jérôme,
1: ça va être compliqué. Il est en Haute-Garonne. Il a une chérie, notre Jérôme. Il a l'accent tous les ans, on l'a entendu. C'est Karine, ta chérie. Et puis, vous avez un enfant ensemble? Oui? Non?
5: Non, pas ensemble. Chacun de son côté.
1: Chacun de son côté. Voilà. Parfait. Coupe recomposée. Voilà. Dis-moi, on t'appelle Vatanen. Pourquoi tes anciens collègues t'appellent Vatanen?
2: Mais parce qu'il va vite en bagnole.
5: C'est ça, exactement. Et que je suis blond. Enfin, je suis blond physiquement, pas.
1: Oui, j'ai compris, c'est pas comme le blanc de Gad Elmaleh.
2: Allez,
1: notre livreur de colis, notre fan de rallye, on va tout de suite jouer avec une question qui vaut un point. Ouais. Écoute bien, voici un petit extrait. Ah, c'est lui.
2: C'est l'homme à la canne.
1: Dr House.
5: Oui.
1: On va parler de questions médecine, tout ce que j'adore, bien sûr.
2: Oui.
1: Le BCG est un vaccin contre l'hépatite B. Moi, je l'affirme. Est-ce que c'est vrai? Est-ce que c'est faux? Top chrono, 5 secondes. Le BCG est un vaccin contre l'hépatite B.
5: Faux.
1: Tu dis que c'est faux, c'est Fabien Antoniante qui va donner la réponse.
0: C'est faux.
1: Exactement,
2: c'est faux. Bravo, Fabien.
1: Oui, le bacille Calmette et Guérin protège contre la tuberculose, contre l'hépatite B.
2: Non, pas contre l'hépatite B.
1: Et surtout très efficace pour prévenir les formes graves.
0: Il n'a pas eu son timbre avec
1: C'est-à-dire que je fais pas partie de la génération la vôtre, les gars.
2: Voilà. Alors déjà, si tu mettais tes lunettes, tu aurais pu lire

0: Tout le j'ai résumé. Pas le tam sur le biceps, moi.
1: Allez, tais-toi
0: juste
1: donc.
0: Une petite piqûre qui se voit pas. Hein.
1: Agnès, pas de point. Jérôme, un point est là tout de suite. On a tous dans le cœur un Fabien Otoniente. Allez, Laurent vous le dit, Rock Collection, vous écoutez ici. On vous aime, mes petits canards, à tout de suite.

0: Fabienne.
1: Patti Smith,
0: Laurent les gars. Boulzy. T'étais, Fabien, t'étais avec le cousin d'ailleurs.
2: Non, j'étais avec son frère, elle est au lycée à 9 ans. Voilà. Et puis il me disait, bon, bon, tu sais, mon frère va enregistrer un album. Et on disait, oui, t'es gentil, ouais. Mais ouais. Et finalement, le Camping des Flots Bleus,
3: oui,
2: qui est devenu un nom générique parce que ça vient de cette chanson. Au Camping des Flots Bleus, je traîne des tonnes de cafards. Ouais. Si j'avais bossé un peu, je me serais payé une guitare.
0: Et c'est comme ça que t'as appelé le Camping des Flots Bleus.
2: Ça vient de Laurent Boulzy.
1: Oh là là.
0: Bah, bravo pour cette anecdote.
1: On adore. Eh ben, on recommence la petite compétition avec un jingle de Lady Di. Allez.
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1: C'est notre Lady Di à nous, à la technique. Aujourd'hui, c'est Diane. Alors, Agnès, qui donc habite à Paris, Robocop pour les intimes. Alors, bah oui, hein, je ne t'entends pas sonner, mais la hanche en titane, ah là là, mon Dieu. Alors, il paraît que t'es comédienne, que t'as toujours été comédienne, mais que, voilà. Voir les musiciens, voir les magiciens.
5: Qui arrive,
1: oui. Hey, tu as été l'élève de Francis Huster.
6: Oui, j'essaie, disons, d'être toujours comédienne, mais oui, ça se passe bien.
1: Oui, bah c'est bien, on fait des petits jobs à côté.
6: Oui, Francis, voilà. Oui.
1: Ah oui, t'as tourné avec Johnny Depp et Meryl Streep, excuse-nous.
6: Ah, quelle chance, oui.
0: Il y a pire.
1: Ah bah, il y a pire, t'as tourné dans quoi avec Johnny Depp?
6: Julie and Julia.
1: Oh. Et avec Meryl, t'as tourné dans quoi avec Meryl?
6: Pardon?
1: Avec Meryl Streep, t'as tourné dans quoi?
6: Dans Julie and Julia.
1: Ah, d'accord, ok, super, Julie and Julia. C'est... Le diable s'habille en
6: prêtre. Vraiment... Une grande émotion de voir cette grande artiste, elle est extraordinaire.
1: Bah oui, elle est extraordinaire, elle est magnifique. Dans Le Diable s'habille en Prada, là, elle est super.
6: Oh là là.
0: Mais il y a un film au cinéma, là, le 2, là.
1: Bah c'est ce que je dis.
0: Ah, c'est ça.
1: Alors, il paraît que tu marches beaucoup, tu fais beaucoup de randonnées en Auvergne et t'adorerais faire Compostelle.
6: Oh, ça, merci Valérie, c'est quelque chose qui me tiendrait beaucoup à cœur.
1: Ah oui? Tu as envie de faire, bon, oui, un petit bout de Compostelle parce que sinon tu pars 10 ans.
6: Bah oui, disons un peu pour le côté mystique, la spiritualité, c'est quelque chose qui est proche de moi, voilà.
1: Eh ben oui.
6: Ah, je me verrais bien accompagnée par Valérie Damido à Compostelle.
1: Oh, alors mon petit cœur, je t'adore. Mais alors,
0: vous n'allez pas aller loin. Hein.
1: On va pas aller loin, mon petit canard. Au premier restaurant sur la route, elle va s'arrêter, maman. C'est-à-dire. Bon, vaut mieux que tu ailles avec Alexandra Lamy. Elle a fait un film là qui est encore sur les écrans et qui marche bien, qui s'appelle Compostelle. Parce que Alexandra, elle marche. Elle. Moi, je. Voilà.
0: C'est la route du Saint-Nectaire.
1: Moi, c'est la route du Saint-Nectaire. Et...
6: Ah d'accord.
1: Je peux le faire en poney, si tu veux. Voilà.
0: Pauvre poney.
1: Je serais toi, je fermerais bien physiquement ma bouche. Ma petite Agnès, je veux que tu marques ton premier point avec cette question vrai ou faux. Écoute, il y a une petite ambiance. Le générique d'apostrophe. Oh, Bernard Pivot, l'homme de ma vie. Alors, écoute bien. L'un des auteurs français contemporains les plus lus dans le monde... C'est Marc Lévy. Est-ce que c'est vrai ou est-ce que c'est faux? Top
6: oui,
1: chrono.
6: C'est vrai.
1: Oh bah dis donc, on n'a même pas le temps de lancer le chrono, dis donc. Et oui, c'est une bonne réponse. Tu sais combien il a vendu de livres? 50 millions de livres. Ah bah ça laisse rêveur, hein. On souhaite que Fabien, il en vende autant. Alors, il est suivi de près par Guillaume Musso, mais c'est Marc Lévy qui s'exporte le mieux. Premier point pour Agnès.
0: Jérôme qui... Est-ce qu'il a des points, Jérôme?
1: J'ai il en a noté. Un.
0: Ah, il a déjà un point,
1: oui. Jérôme. Ce qui est bien, c'est qu'il...
0: J'ai pas du tout suivi les points de Jérôme. C'est pour ça. Donc, Jérôme qui est livreur, qui livre des colis, qui s'est absenté, oui. Voilà, quelques instants pour jouer avec nous. Ouais. Oh, qui avait envie d'être policier quand il était petit. Ah oui, j'adore ça. On a joué avec ce titre. Vous l'avez reconnu.
1: Bah, Starsky Hutch.
0: Bien sûr. Tu voulais être plutôt Starsky ou plutôt Hutch, là, du coup, le brun ou le blond?
7: Guy et Bonchio, non?
1: Ah ouais, mais c'est le meilleur rôle.
0: Le lieutenant aussi était pas mal. Je sais plus comment il s'appelait, le lieutenant.
1: Ah non, moi c'est Guy et Bonchio, le mec il a des bagnoles de Guy. Bah oui.
0: Ah bah c'était une balance quand même, Guy et Bonchio.
1: Ouais, mais bon, il a des manteaux de fourrure, il a. Bon, allez.
0: C'était une balance quand même. Bon, pas trop de sport, tu vas pouvoir faire Compostelle avec Valérie, du coup.
1: Bien sûr.
0: Parce que dans ta vie, le sport, voilà, c'est qu'un mot. Par contre, tu sais bricoler. Ouais. Il a une bonne chose, ça. Il sait bricoler.
7: Oui. Ah, oui.
0: Tu touches un peu à tout. T'as une formation mécano, en plus.
7: Ouais, voilà. Voilà.
1: Non, mais qu'est-ce que tu bricoles? Quand on dit bricoler, ça veut tout et rien dire. Tu bricoles quoi, par exemple? Tu peins, tu... Tu m'en ouf?
7: Ouais, je peins, je jardine, j'ai fait la tapisserie, la toile de verre, le sol.
1: Oh bah dis donc.
0: Non, il sait tout faire. Ah, il sait même cuisiner. Vous savez ce que c'est sa spécialité, Fabien? Je suis sûr qu'il adore. C'est la tarte aux pommes. Ah, même oui. La tarte aux pommes.
2: Ah oui, oui. Avec une glace dessus.
1: Bah, oui, voilà. Ah, oui.
0: Avec de la chantilly dessus. Oui. Moi, j'aurais de la chantilly sur la tarte aux pommes.
1: Ah, écoutez, ah, je vous ferai une tarte aux pommes avec la pâte sablée. C'est ma petite spécialité. Ah, allez. Bah,
0: oui. Il aime les spaghettis bolognaises et il sait faire la viande en sauce. C'est un ami, ça, Jérôme. Je suis content de jouer avec toi. Ah, oui. Jouons. Pour un point de plus avec cet extrait des Kids United.
3: Le jus d'orange, c'est vraiment trop bon quand je le bois. Ça me donne des frissons. Le jus d'orange.
0: Ça, c'est les Kids United. Je savais pas qu'ils faisaient du bricolage. Bricole en même temps qu'ils chantent.
1: Je sais même plus quoi dire. Vas-y, pose ta question parce que.
0: Je savais pas qu'ils bricolent.
1: La régie est effondrée.
0: T'as remis l'extrait. Ils bricolent, les gars.
1: Fabien, il est en train de prendre des notes pour un personnage ridicule dans son prochain film.
0: Il m'a refoulé une sorte de. Ah, c'est des percussions avec des cuillères au milieu. D'accord. À Singapour. Un Français à risque la prison pour avoir léché la paille d'une brique de jus d'orange. Vrai ou faux? Top chrono, 5 secondes.
7: Je dirais vrai.
0: Il a léché la paille d'une brique de jus d'orange. Est-ce que c'est vrai ou faux?
2: Faux.
0: Bah non, c'est vrai. Eh ouais, c'est vrai, un Français. Alors, il a 18 ans, il était inculpé après s'être filmé en train de faire ce que je vous ai dit. Ouais. Il est poursuivi pour atteinte à l'hygiène et dégradation des infractions prises très au sérieux dans ce pays. Donc, à Singapour.
2: Oh là là.
0: Sérieux, hein. Ne le faites pas.
2: Non, on va pas y aller.
1: Non, on va pas y aller. Alors, ça fait 2 pour Jérôme, 1 pour Agnès. Et là, tout de suite, ma préférée, ma chouchoute. Allez, la grenade, Clara Luciani. Ah. On adore. Vous écoutez ici, on vous kiffe, mes petits canards. À tout de suite.

0: Grenade, Clara Luciani, 12h25 sur IC.
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1: Et ici, nous sommes avec Agnès qui a un point, Jérôme qui a deux points, et Fabien Otoniente qui va rejoindre le studio de Wendy Bouchard pour parler de son livre. On n'attend pas Fabien.
3: Voilà.
1: Donc il partira sans nous dire au revoir. Alors on va
3: je vous
1: dire
3: au revoir. Non, parce que j'aime cette émission et j'aime les auditeurs forcément.
0: Un dernier mot pour le foot. Pour ceux qui aiment le foot. Demi-finale avec des champions ce soir. Ton pronostic, s'il te plaît.
3: Mon pronostic.
0: Bayern PSG.
3: Le Paris Saint-Germain.
1: Ouais. Évidemment.
3: Évidemment.
0: Mais tu t'es pas mouillé, t'as pas donné de but.
1: Bah non, bah moi je
3: suis incapable.
1: Alors Agnès.
0: Va chanter avec nous 2 minutes.
1: Comme ça, on aimerait déjeuner avec elle.
4: Sur la plage abandonnée. Coquillage et crustacé.
1: Pourquoi? Parce que tu es sensible à la souffrance animale et que tu trouves que Brigitte Bardot, elle a fait beaucoup pour les animaux.
5: Oui, elle m'a beaucoup aidée parce que moi-même, j'ai fait des sauvetages d'animaux en grande souffrance. Et j'ai été très touchée parce que j'ai eu la chance de la voir au téléphone un jour. Wow. C'était une très grande dame. Et elle a fait beaucoup, beaucoup pour les animaux.
1: Eh ben c'est bien. Bon, eh ben écoute, de toute façon toi tu aimes bien les animaux. T'as ton chat, mais oui. Dès que tu peux aider les animaux, c'est un truc vraiment, ça te plaît. Tu adores ça.
5: Oui, encore hier j'étais rue Aubert et ben j'ai fait un sauvetage malgré moi pour un petit chaton qui était exploité pour la manche, enfin l'horreur. Et puis voilà, il y a une police spéciale, tout le monde peut appeler maintenant d'ailleurs.
1: Eh oui.
5: Et qui vient les chercher quand ils sont en grande souffrance. C'est très bien et je trouve que chacun devrait avoir conscience, surtout s'il a un animal, de ne pas l'abandonner un jour parce que là, c'est...
1: Bah, il faut vraiment être...
5: Les saisons où c'est l'horreur et...
1: Ouais, je suis d'accord avec toi.
5: Je suis hors sujet, excusez-moi.
1: Mais... T'es pas hors sujet, je suis d'accord avec toi. Moi, les gens qui prennent des animaux et qui leur font du mal, comment te dire, je leur réserve des tortures moyenâgeuses. Bien. Alors. Mais oui, mon chat, on a mangé deux chiens, un chat, comment te dire. Alors, on va chanter. On va essayer de trouver qui chante. Je vais te mettre trois chanteurs, trois chansons qui s'enchaînent. Il y a un intrus, c'est-à-dire qu'il y a deux fois le même chanteur. Et il y en a un, c'est pas le même chanteur.
0: Il a rien à faire là, quoi.
1: Et il a rien à faire là, il ferait mieux d'être chez sa mère. Et ben du coup, on va essayer que tu trouves qui est l'intrus. Écoute bien ce mix.

0: Ah ben, elle écoute même pas jusqu'au bout qu'elle me dit Bachung, celle-ci. Eh ben oui, tu as totalement raison. Le premier, c'était Full Sentimental, Alain Souchon. Osée Joséphine, Bachung. Et ensuite, il y avait Allô Maman Bobo, Souchon. Donc tu as 2 points, mon petit chou. Tu as 3.
1: Allez, Jérôme, justement, il aime bien la chanson. Jérôme, qui joue avec ici Occitanie à Toulouse, t'adores aller en concert. Et alors, je crois même que t'as été au moins plus de 100 fois au Zénith de Toulouse. Quand même, t'es un acharné, là. Hein.
2: Ah oui. Après, bon, j'ai fait d'autres concerts. Je suis allé à Paris, en Allemagne, partout. Enfin, voilà.
1: T'as vu plein d'artistes. Donc, t'as vu qui?
2: À Paris, c'était il y a 2 ans, Dépêche Mode et Coldplay. Et aussi.
1: Et puis, tu as rencontré plein d'artistes. Hein. J'ai vu que tu avais rencontré Benabar, Kali, Jane. Tu as même déjeuné avec Stéphane Echer. Énorme. Raccord avec la chanson.
2: C'est ça.
1: T'as même vu les répètes de Matt Pokora aussi. Tu connais tout le monde.
0: Matt Pokora qui nous a vachement aidé quand on a refait la déco des hôpitaux pour C'est que du bonheur.
1: Eh ben, c'est bien.
0: Il est super doué en déco et c'est un chouette mec, Matt Pokora.
1: Bon, alors, Jérôme, j'espère que tous ces artistes que tu as vus, que tu as applaudis, qui t'as déjeuné vont t'aider, qu'on va les retrouver dans ce mix. Il y a 3 artistes, il y en a un qui n'a rien à faire là, tu l'as compris. C'est l'intrus, on écoute bien ton mix.

0: Qui n'a rien à faire ici?
1: Rocco voisine.
0: Oh, la voisine, elle n'a rien à faire ici. Et encore, le petit coup de pelle qui va bien, 1989, pour la sortie de ce tube, on a pris un petit coup de pelle.
1: Mais c'est pas
0: c'était Rocco voisine. Et Cabrel, bien sûr, entre deux, ce qui fait un point de plus.
1: Deux,
0: formidable, ça fait quatre pour Jérôme, je suis content.

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2: Je vous rappelle que nous jouons avec Agnès qui a 3, Jérôme qui a 4. 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Allez, jingle, on reprend la compète. Alors, Agnès, qui vit à Paris, qui aime les animaux, qui est comédienne, qui a joué avec Meryl Streep. Alors, il paraît que tu cuisines pas. T'aimes pas ça. Ça te... Hein?
3: Non, je suis pas une grande cuisinière.
2: Mais t'aimes pas ça, en fait. Tu préfères aller au resto.
3: Disons que je n'ai peut-être pas ce talent-là.
2: Eh bien, oui.
3: Et j'admire les grands cuisiniers, bien sûr. Mais
2: bah, évidemment.
3: Voilà, oui, moi, je... J'aime la compagnie, tout ça, je suis du signe du taureau, être avec des amis à table, voilà, bon.
2: Alors, il paraît que tu vas dans les restaurants émeraudes, et que c'est des restaurants pour les seniors, c'est quoi? Je connaissais pas, dis-moi tout.
3: Ah oui, ben justement, mais tous les seniors peuvent y aller, quelle que soit leur profession, bien sûr. Ah ben, moi, parisienne, en tout cas, ça existe peut-être pas partout, mais en tout cas, c'est vive Paris pour beaucoup de choses, on le sait, hein. Et ce sont des restaurants... qui sont ouverts pour les gens retraités selon leur imposition. Et moi, j'y vais parce que c'est vraiment excellent. Il y a des gens charmants de tout milieu professionnel. Et moi, je suis aussi dans un restaurant souvent où il y a la mairie du 8e, donc c'est intergénérationnel, parce qu'en général, c'est pas intergénérationnel. Donc moi, je fonce dans l'intergénérationnel.
2: Bah oui, comme ça, voilà. Tu te fais des copains. Bah oui.
3: Bah voilà, voilà.
2: Et voilà.
3: Et puis, je crois qu'il faut être dans cet esprit.
2: Ah ben ça,
3: quels que soient nos métiers, nos vies. Il faut être dans l'intergénérationnel, c'est toujours enrichissant.
2: Et puis, il faut toujours rester avec des copains, comme ça, au moins, tu t'ennuies pas. Alors, écoute, maintenant, tu vas peut-être pouvoir marquer 3 points de plus. C'est la question à choix multiples. Je vais te poser la question, te proposer des réponses. Et à mon top chrono, tu auras 10 secondes pour me donner ta réponse. Alors, combien de litres d'eau contient, en moyenne, une baignoire pleine? Combien de litres d'eau contient une baignoire pleine? Alors, 50 litres, 100 litres, 150 litres, ou l'équivalent de mon poids.
4: Vous faites du mal.
2: 22 litres. Allez, alors, combien ça contient une baignoire? 50 litres, 100 litres, 150 litres, mon poids, 22 litres. Allez, top chrono, 10 secondes.
3: 50 litres.
2: T'as dit 50?
4: Elle a dit 50.
3: Oui.
2: Alors, ça, mon chat, c'est pour remplir un pédiluve, hein, parce qu'une baignoire, c'est 150 litres. Et si tu veux économiser l'eau, l'Agence de la transition écologique te conseille de prendre une douche, parce que quand tu prends une douche, tu consommes 60 litres d'eau, mais quand tu prends un bain, 150 litres. Donc, pas de points pour toi.
4: Jérôme, qui a 4 points, qui joue avec ici Occitanie, qui est livreur, avec des colis un petit peu partout. T'as livré beaucoup de choses, là, depuis ce matin? T'en livres combien par jour, en gros? Je me rends pas compte, là.
5: Une soixantaine, à peu près.
4: Une soixantaine. Et t'as parfois peut-être des petites surprises, tu as des rencontres un peu... tu vois ce que je veux dire, un peu... Hein? Raconte.
5: Un petit peu, t'arrives que les clientes, quand on les livre, elles nous ouvrent la porte et bon, elles sont en petite tenue ou en peignoir ou en serviette. Donc j'ai eu cette.
4: Mais Elle t'invite à boire un verre ou ça s'arrête à la porte tranquille?
5: Non, je reste professionnel, c'est le travail.
2: Je me demande bien si, question, si tu livres un colis à Angelina Jolie qui t'ouvre un peignoir.
4: Non, il va penser à Karine, sa chérie.
5: Ah, oui, voilà. Bien sûr. Je suis fidèle.
4: C'est Marvin Gaye qu'on vient d'écouter, il me semble, avec cette musique. Et toi, tu dois bien savoir, parce que tu collectionnes des vinyles, t'en as combien des 33 tours, les 45 tours?
5: Alors, des 33 tours, je dois en avoir à peu près 1500, donc ouais. C'est déjà pas mal.
4: Ah ouais, c'est beaucoup, c'est une belle collection.
5: Ouais. Ah oui, ça fait du poids.
4: Toute la collection...
5: Et après, des 45 tours, j'en ai à peu près autant, voire un peu plus.
4: Non, c'est bien, t'as de la... des 40... mais t'as de la place pour mettre tout ça? Parce que ça prend de la place quand même.
5: Non, j'ai pas de place.
4: Alors du coup, ça finit où? Tu les mets où?
5: Ça fait la déco,
4: Et ouais. Bon, j'imagine que tu as du Jimi Hendrix dans tes vinyles.
5: Ouais, oui.
4: T'adores, hein?
5: Ah oui.
4: T'aimerais déjeuner avec lui?
5: Ouais. Voilà.
4: Ah, c'est vrai que c'est
5: que j'aime tout le rock. Voilà.
4: Je comprends pas.
5: Il y a beaucoup de choses, mais bon, c'est vrai que j'aime bien Jimi Hendrix, quoi.
2: Oh, bah, qui n'aime pas Jimi Hendrix?
4: Dis donc, on parlait de Karine, parlons de ta rencontre avec ta chérie, Karine.
6: On s'est reconnus, on s'est perdu de vue.
4: C'était au travail?
6: On s'est perdu de vue.
5: Eh oui, c'est ça, pendant le travail, donc voilà, donc bon, elle est venue travailler, et donc on s'est rencontrés et. Et bon, ça a bien. Ça a matché, mais bon, vu qu'on était. Vu qu'on était chacun de notre côté, en couple.
4: Toi, t'étais en couple et elle aussi, a priori, d'accord.
5: Okay. Voilà, c'est ça. Et donc après, bon, le hasard a fait que, je précise que ça s'est fait, naturellement, on va dire.
4: Oui, vous vous êtes livrés mutuellement des choses. Voilà, puisque vous faisiez le même métier. Voilà. On est bien d'accord, on a bien compris. Non, mais c'est une belle histoire,
5: c'est okay.
4: Non, mais c'est la vie. Oui. Vous étiez tous les deux en couple et puis voilà, vous êtes rencontrés, vous êtes ensemble. Je crois que ça fait un petit moment maintenant, hein, vous êtes ensemble 6 ans, 7 ans, c'est ça?
5: Ouais. C'est ça, 6 ans.
4: Voilà, franchement, bravo, c'est une belle histoire. Allez, je te propose de jouer dès à présent pour tenter de gagner 3 points. Ambiance. Ça, c'est Valérie tous les vendredis.
7: J'ai 4 candidats.
2: Eh oui, c'est moi.
4: T'en as 2 là?
2: Là, j'en ai déjà 2,
4: oui. Bon, bah, on va voir aujourd'hui qui a composé donc la musique que l'on entend à l'instant, à savoir la musique de Star Wars. Voici les propositions. Est-ce que c'est Hans Zimmer, John Williams, Ennio Morricone ou bien Régis, le mari de Valérie D'Amido, qui compose aussi?
2: Qu'est-ce que j'aimerais que ça soit lui?
4: Top chrono, 10 secondes.
5: Alors, je crois que c'est John Williams.
4: Je peux te dire que Régis compose de la très très bonne musique.
2: C'est vrai.
4: Et qu'il se cache peut-être derrière le pseudo de John Williams. Car c'est bien John Williams qui a composé Star Wars.
5: Et Ennio Morricone en concert alors.
2: Eh oui, c'est beau Ennio Morricone, c'est très très beau.
5: Ah oui, c'était magnifique.
4: 77, Star Wars le premier.
2: Ben voilà, j'ai repris un deuxième coup de pelle.
4: Vous en voulez un troisième? J'étais pas né.
2: Eh ben.
4: Voilà.
2: Alors, ce qu'on va faire, c'est qu'on va tout de suite rappeler les scores.
4: Bien sûr.
2: Agnès 3, Jérôme 7.
4: Merci.
2: Le temps de lancer Claude Nougaro. Et moi, je vais dire,
4: tu verras.
2: Pendant la chanson, je vais m'occuper de toi. Tu vas arrêter ta petite phrase de... Ah, à tout de suite, mes bébés.

0: Voilà qui fait plaisir à Jérôme, mon candidat qui est de Toulouse.
1: Claude Nougaro, sur ICI.
2: Eh oui.
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2: Nous sommes au taquet avec Agnès qui a 3, Jérôme qui a 7. Agnès, et dis donc, il paraît que tu as participé à l'émission des 12 coups de midi et que tu as gagné plein de cadeaux. Qu'est-ce que tu as gagné?
4: Ah oui, puis c'était très sympathique. Oh, mais c'était l'été, donc j'ai gagné des serviettes de bain, des bouées pour les neveux, les enfants, enfin plein de choses concernant l'été. Et surtout un très bel appareil photo, magnifique. Voilà, ça a été une consolation.
2: Eh ben c'est bien. Alors, on espère que tu vas gagner le voyage à Fourin. Alors, il paraît que le voyage le plus impressionnant que tu aies fait, c'est quand tu es rentré d'Équateur, parce que tu avais 10 ans, tu as pris le bateau, et c'était un peu genre le Titanic, il y avait plein de... C'était immense.
4: Ah, oui.
2: Le voyage, ça a duré 2 semaines, et ce bateau qui s'appelait le Marco Polo est passé par le canal de Panama, et c'était énorme.
4: Oui.
2: Et alors?
4: Oui.
2: Paris, t'as vu des baleines?
4: Oh là là, c'est extraordinaire. Oui, j'avais 10 ans et demi. Et tout le monde a été sur le pont à un moment. Et j'ai vu cette masse énorme. On a vu une baleine avec son jet qui était collé au bateau. C'était un souvenir que j'oublierai jamais.
2: Ah ben
4: c'est
2: oui.
4: La masse comme ça. Et quand on voit maintenant le vive Paul Watson pour les baleines, parce que c'est maintenant c'est un peu périlleux pour elles aussi, les pauvres.
2: Bah là,
4: mais c'est extraordinaire pour une enfant de voir une baleine.
2: Bah,
4: on n'en voit pas tous les jours à Paris, hein, une baleine.
0: Ça dépend des quartiers.
2: Oh là. Mon Dieu.
0: Voilà, des arrondissements.
2: Mon Dieu, mon Dieu. Ne l'encourage pas, Agnès. Ne l'encourage pas, mon Dieu.
0: Oui.
2: Mais t'adores voyager, hein. T'as visité la Thaïlande, l'Italie, la Sicile, et tu aimerais retourner évidemment en Équateur. Ça serait
4: oui.
2: Ça ferait plaisir. Bah oui, voilà.
4: Ça, le destin ne l'a pas fait. Mais ce sont des pays un peu dangereux. Il est possible que vous ne me revoyez jamais et m'entendiez plus jamais à ICI Paris après.
2: Oh, mais c'est pas vrai. Au moins, tu y auras été voir l'Équateur.
4: Oh,
2: alors
4: bah
2: écoute,
4: oui.
2: Il a 7 points. Tu en as 3. Mais là, tu peux marquer 5 points avec la question cash. Tiens, je te mets une petite ambiance.
5: On verra peut-être. Si ça tient toujours.
2: Demain.
5: Le temps qui projette.
2: Alors, écoute bien. Comment appelle-t-on le fait de remettre systématiquement les choses au lendemain? Comment ça s'appelle quand on remet les choses au lendemain? Top chrono, 10 secondes.
4: On reporte.
0: On cherche un nom, un nom.
2: Et non, mon chat, ça s'appelle la procrastination, ça s'appelle procrastiner. Et voilà, c'est pas grave, t'as pas trouvé, mais tu sais, peut-être que tu gagneras le bingo.
0: Oui, alors bon, Jérôme est quand même bien parti, là. Avec 7 points en tête, mais enfin, il faut quand même rester sur nos gardes, Jérôme. Avec ICI de Toulouse, notre ami Jérôme et Coralie, notre collectionneur de vinyle, qui adore Jimi Hendrix. On a parlé de ta rencontre, on a parlé surtout que quand t'es livreur, voilà, t'as aussi des rencontres quelque peu, olé olé. Bon, allez, on va pas revenir là-dessus.
6: Voilà.
0: T'es un chanceux, toi, hein. Et quand tu vas dans un casino, avec Coralie d'ailleurs, qu'est-ce qui se passe?
6: Eh bien, la première fois que je suis rentré, en fait, j'ai gagné 2000 francs à l'époque. C'était il y a une quinzaine d'années.
0: 300 euros. C'est quand même pas mal. Tu joues la première fois. En fait, t'avais perdu et c'est quelqu'un à côté qui t'a dit non, il faut mettre 3 pièces en même temps. C'est ça. Hein,
6: voilà, c'est ça. C'est ça, je jouais en fait, et petit à petit, je jouais une pièce par une pièce, et en fait, il m'a dit non, mais mettez 3 pièces, et je mets 3 pièces, et blam, bling,
0: tout s'est allumé. Attendez, Valérie, tu peux me refaire le bruit de la machine à sous qui gagne?
2: Ouais, j'aime bien.
6: Bling, bling, bling, bling, bling, bling, bling.
0: Le mec est très fort.
2: Bah, c'est un très bon bruitage, moi. Eric adore ce genre de bruitage.
0: J'adore ça. Bon, alors, t'as rencontré Véronique Sanson, mais c'était pas la vraie. C'est quoi l'histoire?
6: Voilà, c'est ça. C'est ça aussi, ouais. Voilà, j'étais dans un concert, donc, comme à mon habitude, et je me suis mis à discuter avec des gens à côté, voilà, donc, et la personne, elle me dit, mais je suis Véronique Sanson. Et j'ai regardé.
0: Et c'était pas elle.
6: Elle avait rien à voir, elle ne ressemblait pas à Véronique Sanson.
0: Mais c'était son vrai nom. Elle s'appelait vraiment Véronique Sanson.
6: C'est ça.
0: Est-ce que par exemple, il y a une autre Valérie Damido? Probablement. Quelqu'un d'autre, Valérie, en France, qui s'appelle comme vous?
2: Oui.
0: C'est vrai?
2: Oui.
0: Et tu la connais? Et
2: je la connais très bien même.
0: D'accord, il y a un dossier là.
2: Oui, je la connais.
0: Je vais enchaîner.
2: Enchaîne, ouais.
0: Ça sent le procès là. Bref, eh bien, nous allons tout de suite. Où j'ai secoué un truc là. Voici donc ta question par la fête foraine. Tiens, je le dis, il y a la foire du trône en ce moment avec ici Paris de France qui est ta radio. Agnès, tu peux y aller avec ta radio en ce moment puisque tu habites en région parisienne. Voici cette question qui vaut 5 points. Quel est le nom des bâtonnets frits, souvent dégustés avec du sucre, d'ailleurs c'est délicieux, ou du chocolat fondant qu'on trouve dans les fêtes foraines? Top chrono, 10 secondes.
6: Et churros.
0: Churros.
2: Los churros.
0: Ça semble plutôt bien. Et...
2: Los donc, churros.
0: Originaire de quel pays?
7: Viva España.
0: Oui. Bah oui, ça vient d'Espagne, c'est les churros. Bravo, bravo, bravo. 5 points.
2: Alors, 12 pour Jérôme, 3 pour Agnès. Là, tout de suite, on va écouter Taylor Swift, mais ensuite, il y aura le bingo qui départagera nos candidats.
0: Excusez-moi, 12 pour Jérôme, non, c'est un sans faute pour Jérôme, vous pouvez juste
2: mais
0: préciser.
2: C'est magnifique, c'est un sans faute pour Jérôme. Voilà. Et vive Toulouse, j'ai envie de te dire.
8: Exactement.
2: Eh bien, Up a Light, Taylor Swift, vous écoutez ici. À tout de suite, mes petits chéris.

0: Taylor Swift avec une nouveauté, Hoplite, sur ici.
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2: Ici, nous sommes avec Agnès qui a 3, Jérôme qui a 12. Alors, Agnès, dis donc, il paraît qu'en ce moment, t'es la mascotte de l'Hippo Club de Vincennes et que tu te trémousses sur de la musique électronique.
3: Oui, oh, oui, c'est merveilleux de travailler avec une jeune équipe complètement décalée, encore plus que moi. J'ai eu 76 ans le 2 mai, attention.
2: Oh là là là là, bon anniversaire. Et alors là, on danse oui. là-dessus pour l'Hippo Club de Vincennes.
3: Voilà, voilà, c'était Auteuil aussi, on fait Auteuil.
2: Ben
3: Auteuil et Vincennes, on fait les steeplechases, les grands événements, et il faut aimer les chevaux, et je suis bien placée pour aimer les animaux, donc je suis ravie de travailler avec ces jeunes qui m'ont choisi comme mascotte. Pour les hippodromes de Paris.
2: Eh ben, c'est génial, je veux les images, tu les envoies à Maître Coupez. Alors, pour t'encourager à gagner ce bingo, je vais te mettre un petit coup de Charles Aznavour que tu adores et que j'adore.
3: Oh, j'adore.
4: J'habite seul avec maman.
0: C'est pas la même ambiance.
4: Dans un très vieil appartement.
0: Oui.
4: Rue Sarrazade.
0: C'est dans le 15e, une petite rue dans Paris.
4: J'ai pour me tenir compagnie. Une tortue de canari.
5: Et une chatte.
4: On adore
5: laisser maman
3: travailler.
2: Et voilà. On adore Charles Aznavour. Alors ma chérie, écoute bien. Il faut que tu me redonnes à mon top chrono un maximum de couleurs foncé. Tout ce qui est couleur foncée, tu me l'énumères. Tu as 10 secondes pour le faire. Max de couleur foncée, top chrono, 10 secondes.
3: Noir, bordeaux, bleu, rouge.
2: Bon, alors, je vais te prendre le bleu parce que je suis gentille, mais c'est bleu marine qu'il aurait fallu me dire parce que il y a d'autres bleus. Bon, ça fait 3. Allez, 3, c'est bien. Il y avait aussi anthracite, bleu canard, carmin, rubis, vengé, fuchsia, vert bouteille et kaki, marron évidemment. Mais tu m'en as donné 3, c'est pas mal.
0: Bon, Jérôme, merci de jouer avec nous depuis ici, Occitanie. Tu fais quoi cet après-midi? Tu travailles toute l'après-midi là? Tu livres?
6: Oui. Toute la journée.
0: T'as pas de vacances un peu? T'as les ponts là qui arrivent pour le mois de mai, non?
6: Oui, mais je ne fais pas les ponts.
0: Ouais,
6: peut-être les vacances du côté de Fouras.
0: De Fouras, bah oui, bah c'est le séjour hein, que l'on te propose. Tu connais un peu la Charente-Maritime ou t'as jamais eu l'occasion de t'y rendre?
6: Alors ici, je suis allé pas très loin et j'ai fait. Je suis allé pas très loin, oui. Je suis allé à Ronces-les-Bains, pas très loin de Fouras.
0: Ok. Ouais, ouais. Bah, je te souhaite de découvrir cette belle région et d'aller faire un tour autour du Fort Boyard avec croisière.
2: Oui, parce que c'est magnifique le Fort Boyard, c'est sublime. Ah, voilà. Oui. Moi, j'adore. D'abord, j'adore la Charente, j'adore la Charente-Maritime, j'adore La Rochelle. Et puis, je suis tout le temps en vacances là-bas, j'ai plein d'amis là-bas.
0: C'est vrai, on vous voit souvent.
2: Et j'adore le Fort Boyard.
0: Et le père Fouras adore cette chanson. C'est une énigme, pour t'encourager, AC/DC, Highway to Hell, on l'a dit, t'es un collectionneur. Tu veux chanter? Vas-y.
6: J'ai pas dit qu'ils
0: peuvent. D'accord. Collectionneur de vinyles, 1500 vinyles, des 45 tours, des 33 tours, AC/DC, Jimi Hendrix, tout ce que tu aimes. Bien, alors, nous allons donc tenter de marquer 10 points à présent. Elle fait un petit score, elle a fait 3 il me semble. Il suffit de marquer 4, voilà, 4 bonnes réponses. Tu encaisses les 10 points, tu reviens vendredi pour jouer pour ce voyage. Voici ton défi, tu as 10 secondes, on reste dans les couleurs, pour nous citer un maximum, à l'inverse, de couleurs claires. Tout ce qui est couleurs claires. Top chrono, 10 secondes.
6: Le jaune, le pastel, le rose clair, le rose pâle.
0: Aïe, non.
2: Ben, ça fait...
0: Il y en a deux, voire trois.
2: Il y en a deux, mais pastel, c'est pas une couleur, mon chéri.
0: Et oui.
2: Il fallait blanc, beige.
0: Le gris-perle, le turquoise, le pervenche, le vert-pomme, le vermante.
2: Coquille d'œuf, le rose poudré, le jaune paille.
0: Ça suffit pas. On est que sur deux, là,
2: ouais,
0: c'est ça.
2: Ouais.
0: 4 à 2.
2: Eh bien, ça veut dire que Agnès, tu nous rejoins vendredi pour la finale.
0: Bravo!
2: Alors je rappelle que tu pourras tenter de gagner le séjour pour 4 personnes à Foura.
3: Oh.
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0: 32 dosettes, 6 verres en verre comme à son habitude.
2: Alors Agnès, à vendredi. Jérôme, bravo parce que tu as très bien joué. Vraiment bravo, ce jeu est très injuste. Agnès, à vendredi. Jérôme, on t'embrasse très fort.
0: Bisous.
2: Je remercie Diana à la technique, Céline à la réalisation, Laura au standard, Maître Coupez au savoir, Eric Bastien.
0: Oui, j'étais pas mal aujourd'hui dans la drôlerie.
2: Mais Eric Bastien à l'ego.
0: Voilà.
2: Allez, je vous embrasse tous mes petits chéris.
0: J'adore l'ego, j'aime
2: à
0: bien
2: demain.
0: Jouer.
2: Dis donc, il est pas un peu l'heure d'aller se coucher ?
0: Oui, parce que là on vient de passer un bon moment avec le best-of d'Otake. Faut quand même qu'on récupère pour tout à l'heure là. Hein.
2: Et puis surtout c'est l'heure que Johan Guérin nous informe.
0: Il est là, Johan Guérin ?
2: Mais oui.
0: Le grand Johan Guérin ?
2: Bien sûr.
0: Il arrive tout de suite avec ici dès 5h.

0: On ne pouvait pas rêver meilleur message pour le réveil que Imagine avec John Lennon.
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0: C'est vrai qu'il a fait du bien ce titre. On vous propose comme ça des petits plaisirs de bon matin. Bonjour, heureux de vous retrouver avec l'équipe de Lefto, Emeline Savaria, Mélodie Iki et Cyril Ardo. Bonjour Cyril.
3: Bonjour Yuan, bonjour la France. J'étais avec mon briquet en train de faire des mouvements comme ça.
0: C'était beau, mais
3: comme
0: oui.
3: À un concert.
0: Mais on était en train de chanter aussi comme ça. Franchement, c'était un moment magnifique. Vous nous emmenez ce matin sur les bancs de l'école.
3: Quel bilan pour l'uniforme à l'école. Expérimentation menée et dans une centaines d'établissements depuis 2 ans. Le ministère de l'Éducation nationale vient de livrer ses premières conclusions.
0: Ce matin, dans Paris, les économies. Bah tiens, on parlait justement des bancs de l'école. On revient sur la mise en place des repas à 1 euro pour tous les étudiants. Rendez-vous dans 5 minutes pour décrypter le menu avec Valère Coréard. Mais avant, on vous offre l'objet collector ici, la radio dernière génération. 0810 055 056. C'est à vous de jouer.
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0: Mercredi 13 mai, soyez les bienvenus. Bon réveil, 5h. À la une, une nouvelle réunion organisée ce matin dès 8h30 au sujet de l'antivirus.
3: La ministre de la Santé réunit en visioconférence les ordres des professions de santé, les principales organisations de professionnels de santé. Objectif, faire le point sur la situation en France. Alors qu'une patiente de 65 ans est actuellement atteinte de la forme la plus sévère et que 22 cas contacts ont été identifiés, Philippe Besset, le président de la Fédération des syndicats pharmaceutiques de France, va participer à cette réunion. Il sent monter une préoccupation chez certaines personnes.
4: J'ai fait un tour un peu complet de mes confrères pour savoir. Effectivement, il y a eu de façon épisodique des demandes de masques et donc des gens qui s'inquiètent, ça se voit. Mais on va dire que sur les 200 personnes que voit en moyenne une pharmacie par jour, il doit y avoir 2-3 demandes. Pour l'instant, on s'inquiète pas. Outre mesure, on regarde. Mais quand même, on a, je pense, en tête comment le Covid a démarré. Et donc, l'idée de s'occuper des premiers cas et d'isoler complètement les premiers cas, c'est très probablement la bonne idée de cette problématique donc virale.
3: Et dans le monde, 11 cas d'antivirus ont été confirmés selon l'OMS. On le disait, 22 cas contacts identifiés en France. Tous sont hospitalisés pour au moins 2 semaines à Marseille, Bordeaux ou à l'hôpital Bichat à Paris. Emmanuel Macron assure que la situation liée au virus est sous contrôle avec des protocoles extrêmement rigoureux mis en place par le gouvernement. Il appelle à une coordination européenne sur le sujet. Dossier complet à lire sur ici.fr. C'est une réforme qui a pour but de désengorger les tribunaux. Gérald Darmanin propose d'exclure l'ensemble des crimes passibles de la cour d'assises, dont les viols, de la procédure de plaider coupable. Cette mesure ne faisait pas l'unanimité, notamment auprès des avocats. Le projet de loi du garde des Sceaux sur la justice criminelle doit arriver fin juin devant les députés.
0: 2 ans après le début d'une expérimentation sur l'uniforme à l'école, quel est le bilan?
3: 100 d'établissements en France sont concernés. Le ministère de l'Éducation nationale dresse donc 2 premières conclusions, uniquement sur la première année de mise en œuvre. L'objectif était de réduire les inégalités et d'améliorer le climat scolaire. Les détracteurs pointaient le coût d'une telle mesure. Alors Noémie Bonin, verdict ?
5: La tenue unique a pu produire certains effets limités mais non négligeables, affirme cette enquête, avec notamment un sentiment d'appartenance plus fort. En revanche, son influence sur les apprentissages, la réussite scolaire et la motivation demeure nulle ou symbolique. Mais cette étude montre aussi un décalage fort entre les représentations portées par les adultes et le vécu réel des élèves. Les adultes, que ce soit les équipes éducatives ou les parents, attribuent plus souvent à la tenue unique des effets positifs associés au cadre, à l'autorité. Les jeunes, en revanche, s'ils reconnaissent par exemple une baisse des moqueries, soulignent surtout des contraintes et considèrent souvent l'uniforme comme pas adapté à leur vie de collégien. D'autant que les logiques d'exclusion dans la cour, notamment

0: dans tout le pays pour les retours. Demain, ça reste rouge pour les départs dans tout le quart nord-ouest. Ce sera orange ailleurs.
1: Le 79e Festival de Cannes est donc lancé.
0: C'est parti pour la compétition. 22 films sont candidats à la Palme d'Or. Hier soir, c'était la cérémonie d'ouverture avec notamment la projection du film La Vénus électrique, hors compétition, mais également Alexis de Meyer, d'autres moments forts.
2: La chanteuse Théodora qui reprend les Beatles pour rendre hommage aux Néo-Zélandais Peter Jackson, le réalisateur du documentaire musical Get Back, mais aussi bien sûr de la mythique trilogie du Seigneur des Anneaux, qui lui vaut une palme d'or d'honneur.
3: C'était presque miraculeux, parce que la palme, jamais je n'aurais imaginé que j'en gagnerais une. Je ne fais pas des films qui se prêtent à une palme d'or. Donc c'est vraiment une surprise à tous les égards. Et un honneur énorme qui m'est fait.
2: Émotion aussi chez la maîtresse de cérémonie, la comédienne franco-malienne Eye Haidara.
4: Il paraît que c'est dans l'angoisse que l'homme prend conscience de sa liberté. Je peux vous dire que là, moi, je suis en pleine conscience de la mienne.
2: Et après un discours riche en cinéphilie du président du jury Park Chan-wook, c'est la comédienne américaine Jane Fonda, 88 ans, qui a déclaré ouvert ce 79e Festival de Cannes.
5: Le cinéma, pour moi, a toujours été un acte de résistance. Les histoires créent la civilisation. Les histoires offrent de l'empathie aux marginalisés, nous permettent de ressentir les mêmes émotions malgré nos différences. Merci.

0: km/h. Côté Mercure, encore de la fraîcheur ce matin. À Besançon, 3 degrés en ce moment, à Strasbourg, 4, à Metz, 7, à Paris, Lille, Rennes et Chambéry, 8. Nous avons relevé à Rouen, Nantes et Bourges, 9, 12 à Toulouse et Bordeaux, 14 à Marseille, 16 à Ajaccio. Pour les maximales, comprises entre 12 et 16 de la Bretagne à l'Alsace, de 15 à 19 plus au sud et jusqu'à 23 en bord de Méditerranée.
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0: 5h07, très bon réveil avec votre radio ici au Saut du Lit. C'est le bon réflexe, on vous accompagne avec l'info, la musique et la bonne humeur. Et côté musique justement, c'est un artiste dont on parle beaucoup depuis qu'il a été repris dans la nouvelle saison de l'émission The Voice sur TF1 lors des auditions à l'aveugle. Je parle bien sûr de Jean Schultes, vous l'avez reconnu.
3: Oui.
0: Confidence pour Confidence, que voici. Très bon mercredi pour réveil.

0: Jean Schultes pour vous accompagner à l'heure du réveil et confidence pour tout vous dire, il est 5h10.
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0: Et si la prochaine grande tempête de l'hiver portait le nom d'un membre de votre famille ou même de votre collègue de bureau? C'est le défi en tout cas un peu fou que vous lance Météo France pour la saison 2026-2027. C'est à la France de baptiser les futurs coups de vent du groupe Europe du Sud-Ouest. C'est le nom à indiquer, nom scientifique en tout cas. L'idée, un sondage public pour rendre les alertes plus humaines et surtout plus efficaces. Attention parce qu'il y a des règles pour entrer dans l'histoire de la météo. Première règle, on fait simple, pas d'accent et une prononciation facile pour nos voisins, notamment espagnols ou belges. Deuxième règle, la parité. Les hommes prennent les lettres impaires, A, C, E, etc. Les femmes, les lettres paires. En revanche, oubliez les prénoms donc trop complexes. À vous de noter sur le site de Météo France avant le 1er septembre pour choisir les prénoms.
3: Vivement la tempête Yuan.
0: Ouais, ou la tempête Cyril, ça vous irait bien. 5h12 dans l'actualité ce mercredi. Cyril, tiens, vous nous emmenez à la plage.
3: Oui, parce qu'à un mois et demi des vacances d'été, on va regarder où il faut aller en vacances. Et vous allez peut-être vous inspirer d'une carte dévoilée par l'association Eaux et Rivières de Bretagne qui a recensé toutes les plages et la qualité donc de ces plages.
0: Et ça rend service. Pour la musique du réveil, c'est avec Edwin Collins. Titre parfait pour aller jusqu'à la plage, justement. Edwin Collins, A Girl Like You, on l'écoute avant 5h30, mais avant, par ici, les économies.
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0: Bonjour Valère Correr.
5: Bonjour Johan.
0: Chaque jour avec vous, un bon plan pour notre pouvoir d'achat. Et aujourd'hui, vous vouliez nous parler d'une bonne nouvelle pour les étudiants.
5: Oui, depuis le 1er mai, les repas étudiants sont à 1 euro dans les restaurants gérés par le CROUS. Avant réservé aux étudiants boursiers ou précaires, hein, c'est désormais un droit qui concerne tous les étudiants, les doctorants, mais aussi les alternants et les jeunes en mission de service civique. Pour justifier de son statut, il faut avoir un compte Easly qui permet de payer en fait ses repas au CROUS. Mmh. En général, les étudiants connaissent. Ouais. C'est quand même une très bonne nouvelle. On parle d'un étudiant sur deux qui ferait des concessions sur son alimentation pour des raisons financières. En 2026, en France, alors ces repas à 1 euro seront un vrai coup de pouce et ça concerne les déjeuners mais aussi les dîners pour les restaurants universitaires ouverts le soir.
0: Et que vont pouvoir manger les étudiants pour 1 euro?
5: Alors pour ce tarif, il y aura forcément un plat principal et ce qu'ils appellent deux périphériques, c'est pas très joli comme nom, enfin c'est le leur, une entrée, un fromage, un dessert ou un fruit par exemple. D'accord. Après il faut payer des suppléments, donc ça c'est quand même la bonne nouvelle avec des repas à 1 euro. Et puis plus globalement, n'oubliez pas que nous avons la chance d'avoir des acteurs associatifs hyper engagés hein, pour lutter contre plein de précarités étudiantes. Logement, alimentation, habillement, fourniture. Il ne faut pas subir une situation trop compliquée dans son coin. Renseignez-vous auprès de votre faculté ou en faisant une recherche en ligne. Je pense à des associations comme On remplit le frigo, les paniers de Léa, un cabas pour un étudiant aussi. Il y a quand même de quoi se faire aider. D'ailleurs, vous connaissez peut-être un des assos, des initiatives remarquables pour aider financièrement les étudiants, des bons plans de job aussi. Pensez à m'écrire. Mon mail, c'est paricilleséconomies@radiofrance.com.
0: Merci beaucoup Valère. Demain, focus avec vous sur les aides locales de votre département, de votre commune qui existent pour vous aider dans votre quotidien. Par ici, les économies à retrouver en podcast sur ici.fr.
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0: 5h15, à un mois et demi des vacances d'été, c'est la carte à regarder avant de décider où vous poserez vos valises.
3: La carte de France de la qualité des eaux de baignade, dévoilée hier par l'association Eaux et Rivières de Bretagne. 1800 plages recensées, pas uniquement Bretagne, mais à travers tout le pays. Et près de 8 sur 10 sont jugées propices pour piquer une tête. Mais Nina Richard, l'association s'inquiète car les progrès se font rares.
7: Sur la carte de France, des points rouges, oranges ou verts en fonction des des côtes. Dunkerque, Calais, celles des Hauts-de-France en général sont déconseillées. Le Finistère, les criques au-dessus de Brest et la Côte d'Azur aussi, en tout 70 plages sont à éviter, résume Christophe Levisage, vice-président d'Eau et Rivière de Bretagne.
8: Les plages que nous classons à éviter, dans 30% des cas, ou plus de 30% des cas, donc 3 fois sur 10, l'eau est de qualité insuffisante pour qu'on puisse se baigner. Les baigneurs particulièrement sensibles, les enfants en bas âge, s'ils sont immunodéprimés ou s'ils sont des personnes âgées, ils prennent un risque de s'habiter en allant se baigner dans ces eaux-là.
7: Des plages excellentes ou bonnes, selon le classement européen, ne le sont pas par l'association et ils ne relèvent aucune amélioration notable comparée aux cartes précédentes. Les causes de ces pollutions n'évoluent pas.
8: L'élevage est une source importante de pollution. Et vous regardez les plages bretonnes les plus polluées, elles se trouvent sur la côte nord, ce sont les zones d'élevage, les zones donc où il y a des épandages, des effluents d'animaux. Malheureusement, lorsqu'il pleut, tout ça se retrouve dans les eaux de baignade, par les rivières, et ces effluents contiennent beaucoup de bactéries et de virus.
7: Eau et Rivières de Bretagne estiment que ces informations ne sont pas assez diffusées. Ils se placent alors comme donneurs d'alerte, espérant que les collectivités et l'État s'en saisissent.
3: Nina Richard, et la carte est visible sur le site labelleplage.fr. Moi, j'ai regardé celle où j'ai l'habitude d'aller. C'est bon, c'est vert.
0: C'est laquelle ?
3: Ah, c'est, il y en a plusieurs.
0: Ah, vous la gardez
3: plusieurs. Oui, je garde secret mes places.
0: Bah, bien oui. Sûr. Bon, en tout cas, moi, je vous partage avec vous un coup de cœur. Ce soir, découvrez un documentaire bouleversant, Marius et le bruit des vagues, sur la chaîne parlementaire. Le combat d'une maman réalisatrice qui raconte de l'intérieur le choc du diagnostic d'un enfant sourd, le déni, puis le lent chemin vers l'acceptation. On y revient dans les coulisses télé, mais avant, A Girl Like You, c'est Edwin Collins. Bon réveil.

0: Edwin Collins, A Girl Like You, 5h21, l'éphéméride de ce 13 mai. Bon anniversaire aujourd'hui à Robert Pattinson, l'acteur qui a 40 ans. 57 ans pour Nikos Aliagas, 69 ans pour Claudie Aigneret, et puis 76 ans pour ce monsieur. Stevie Wonder,
1: ça fait Stevie génial comme on dit en français.
0: Exactement. Mais vous faites bien de franciser, effectivement, oui. Stevie génial. 1950, date importante pour les fans de sport auto, le tout premier championnat du monde de F1 était lancé à Silverstone en Angleterre. Giuseppe Farina remportait alors la course et en 2026, prochain Grand Prix, ce sera pour le Canada, ce sera dans quelques jours, dans quelques semaines maintenant.
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0: Patrice Gascon avec ses coulisses télé. Aujourd'hui, Patrice, vous nous parlez d'un documentaire qui vous a touché, un documentaire à regarder sur la chaîne LCP et intitulé « Marius et le bruit des vagues ».
3: Émilie vient d'avoir son premier enfant, il s'appelle Marius, et comme toutes les mamans, elle filme les premiers instants de sa vie quand le diagnostic tombe.
4: Marius ? Marius ? Marius ?
5: On est le jeudi 29 septembre, il est 13h51. Je viens d'apprendre que mon petit garçon, mon petit Marius, est sourd.
3: Marius n'entendrait pas un Boeing décoller à côté de lui. Un enfant sur 1000 né sourd profond. Le documentaire à voir ce soir sur LCP, la chaîne parlementaire, s'intitule « Marius et le bruit des vagues ». Il nous raconte cette immersion forcée de ce jeune couple dans un monde inconnu avec des rendez-vous médicaux, des attentes, des espoirs, des doutes. Le documentaire alterne images intimes filmées sur 3 ans et enquête documentaire jusqu'à ce jour où le couple découvre qu'une opération complexe pourrait donner l'ouïe à Marius. « Marius et le bruit des vagues » est réalisé par Émilie Sage, la maman de Marius, et Laure de l'Alex, parce qu'il se trouve que Émilie est journaliste reporter d'images, que d'habitude c'est elle qui filme les autres dans des sujets de société. Qu'est-ce que l'on ressent finalement à se retrouver à l'image, à être le sujet de sa propre enquête, de son documentaire? Écoutez la réponse de Émilie Sageot.
6: Honnêtement, ça a été très difficile, parce que c'est compliqué d'exposer son enfant. On en a beaucoup parlé avec son papa. J'expose aussi le papa de Marius, Romain. Et je m'expose aussi dans un état de grande vulnérabilité. Donc, il faut déjà accepter son image et en plus accepter son image lors de ces moments-là. Mais je savais pourquoi je le faisais. Et puis, c'est une réalité qu'il faut montrer. On a été dans l'épreuve, dans le dur. On s'est senti isolé. Et puis, l'idée, c'était pas d'édulcorer tout ça. Mais ce qui est marrant, c'est qu'à la fin, j'étais complètement à distance. J'avais même plus l'impression que c'était moi, en fait. C'est super bizarre à dire. Je me voyais comme un personnage. Puis il y avait Laure, ma co-réalisatrice, Soline, la monteuse. Parce que, en fait, quand on est à la fois réalisatrice et personnage, c'est compliqué aussi de faire des choix quand ça nous concerne en plus à ce point-là, quoi.
3: Émilie Sageot, la maman de Marius, mais aussi la réalisatrice de Marius et Le Bruit des Vagues, un touchant documentaire à voir dès 20h40 sur LCP, la chaîne parlementaire. À demain pour de nouvelles coulisses télé.
0: Merci Patrice Gascoigne. 5h24. Ce matin, on vous invite dans la 4e ville de France. Tiens, c'est laquelle, la 4e ville de France ?
1: Toulouse ?
0: Eh oui, bonne réponse. Figurez-vous qu'elle n'a pas toujours été française. Explication de Stéphane Bern dans 3 minutes, mais avant, dansons avec Céline Dion. Bon mercredi, merci de votre fidélité à Ici des 5h.

0: Céline Dion et son titre Danson. Et Céline Dion qui sera en train d'enregistrer son nouvel album avec Jean-Jacques Goldman pour l'accompagner, mais aussi le chanteur Icar qui lui aurait écrit une chanson. Voilà une belle collaboration qu'on a hâte de découvrir. 5h27, un peu d'histoire avant l'actu. Stéphane Bern, ce matin, on voyage au temps où le royaume de France s'agrandit.
1: Un mariage arrangé, deux décès coup sur coup. Et un roi plus rapide que ses voisins. Game of Thrones ? Non, non. Games of Toulouse. Toulouse, automne 1271. Dans le cloître des Jacobins, les seigneurs murmurent. Le comté est sans maître. Raymond VII n'est plus. Sa fille, Jeanne de Toulouse, mariée à Alphonse de Poitiers, vient de mourir à son tour. Quelques jours plus tôt, ce dernier l'avait précédée dans la tombe. Bref, la branche de l'arbre généalogique sur laquelle reposait le trône vient d'être sciée. Au Moyen-Âge, le vrai drame n'est pas tellement la mort, mais bien l'absence d'héritier. Comme dirait un célèbre dicton que je viens d'inventer.
2: Père Caflor, raconte-nous une histoire.
1: Pas de descendance, plus d'indépendance. Le comté de Toulouse est vaste, riche, stratégique. L'Angleterre pourrait invoquer de vieux droits hérités d'Aliénor d'Aquitaine. La couronne d'Aragon, au sud des Pyrénées, observe également avec intérêt ce territoire. On dirait presque une galette des rois, sauf qu'ici, la fève s'appelle Toulouse. Mais pendant que les autres réfléchissent, le roi de France agit. Philippe III, le Hardi, envoie son sénéchal de Carcassonne sécuriser les lieux. Le 8 octobre 1271, dans le cloître toulousain, cérémonie officielle. Le comté est réuni à la couronne de France. Hop ! L'acte juridique est signé, même pas besoin de se battre. La belle affaire.
3: Je viens de la part d'un notaire de Montargis.
4: Pour vous remettre en main propre un titre de propriété.
1: Promesse solennelle, les privilèges des Toulousains seront respectés. Le Midi entre ainsi dans l'état capétien. Les institutions locales survivent, mais désormais, les décisions importantes remontent vers le nord, ce qui n'empêchera pas la ville rose de garder suffisamment de caractère pour inspirer les plus grands.
0: Magnifique, Claude Nougaro. Merci beaucoup, Stéphane Bern. C'est le moment de nous appeler. 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Nous sommes le mercredi 13 mai. Dans l'info du jour, on parle de l'antivirus. Hier se tenait une conférence de presse de la ministre de la Santé. Tout ce qu'il faut retenir, on y revient dans moins de deux minutes. Mais avant 5h30, toute l'actualité en France et dans le monde, c'est le 90 secondes avec vous, Cyril Ardo.
5: Ça va être compliqué aujourd'hui sur les routes en cette veille de week-end de 4 jours. Journée très chargée selon Bison Futé. Dans le sens des départs, c'est rouge pour tout le pays. Noir en Auvergne-Rhône-Alpes, c'est orange dans le sens des retours. Un homme de 58 ans est mort en garde à vue dans la nuit de lundi à mardi à Agde dans l'Hérault. Les policiers avaient utilisé un taser au moment de son interpellation. Le quinquagénaire avait été arrêté alors qu'il frappait une vitrine et des véhicules avec une machette. 4 ans après un non-lieu, le parquet général de la Cour d'appel de Paris requiert une réouverture des investigations sur le cinéaste Luc Besson, accusé de viol par une actrice. Cela fait suite à des analyses ADN réalisées sur un sous-vêtement de la plaignante. L'heure est aux réquisitions au procès du financement libyen de la campagne de Nicolas Sarkozy. Après 3 jours d'exposé, les 3 avocats généraux vont annoncer les peines qu'ils réclament. Les prévenus, dont l'ancien chef de l'État, encourent jusqu'à 10 ans de prison. Décision attendue fin novembre. On n'a jamais bu aussi peu de vin dans le monde. La consommation a baissé de 2,7% sur un an. Plusieurs facteurs expliquent cela. Les jeunes boivent moins, un choix plus important en matière de boissons ou encore le prix. Et puis le foot avec 2 matchs en retard ce soir pour le compte de la 29e journée de Ligue 1. Brest-Strasbourg à 19h et le choc de haut de tableau Lens-PSG à 21h.
0: L'info du jour est une question. Faut-il s'inquiéter de l'antivirus ?
5: 11 cas identifiés dans le monde. La situation est sous contrôle, dit Emmanuel Macron, qui évoque des protocoles extrêmement rigoureux mis en place par le gouvernement. Conférence de presse, justement, hier après-midi de la ministre de la Santé, Stéphanie Rist, entourée de médecins spécialistes. Nicolas Joly, elle a d'abord donné des nouvelles des 22 cas contacts français et des 5 passagers qui étaient à bord du navire de croisière.
6: La ministre de la Santé a notamment évoqué la patiente
5: patiente française atteinte de lantavirus, une femme de plus de 65 ans.
6: Une patiente testée positive à lantavirus présente en revanche une forme grave et est actuellement en réanimation dans un état grave. Je ne vous en dirai pas plus pour respecter son secret médical.
5: Les quatre autres Français qui étaient passagers du navire vont bien et sont à l'isolement à l'hôpital Bichat à Paris. Quant aux 22 cas contacts qui ont pris les mêmes avions que les croisiéristes malades, la ministre s'est aussi voulue rassurante.
6: Ils ont tous été contactés, testés, hospitalisés ou en cours d'hospitalisation et font l'objet d'un suivi sanitaire rigoureux.
5: Aucune de ces personnes n'a refusé l'hospitalisation. On sait que certains sont des enfants. Quant à leur retour chez eux, Xavier Lescure, infectiologue à l'hôpital Bichat, imagine deux scénarios.
7: Le premier, c'est qu'il se passe des choses sur le séquençage, sur des positivités à des endroits qu'on n'aurait pas vu venir en dehors du bateau et des deux avions. Et dans ce cas, on va aller, je pense, jusqu'au bout de la quarantaine avec un haut niveau de contrainte. Si ça redescend un peu et que les gens ne supportent plus l'isolement, on va aussi les préparer et les mettre en condition pour que leur domicile soit des endroits appropriés à un isolement correct.
5: Parmi les hôpitaux qui accueillent aujourd'hui ces cas contacts, trois sont connus, Bordeaux, Marseille et Rennes.
8: Nicolas Joly, et ce matin une réunion est organisée à partir de 8h30 pour faire le point sur la situation. La ministre de la Santé réunit en visioconférence les ordres des professions de santé et les principales organisations de professionnels de santé. 5h34 sur votre radio locale ici avec une météo en demi-teinte aujourd'hui, le retour des averses.
0: Exactement, Johan. Sur le nord et nord-ouest, les éclaircies matinales sont vite remplacées par les quelques pluies venant de la Manche. Ces giboulées sont plus nombreuses et localement soutenues à la mi-journée de la Normandie au nord et au Pas-de-Calais, puis de l'île de France aux Ardennes en milieu d'après-midi. Cette ligne s'étire du centre au Grand Est en soirée et puis continue sa course vers le Massif central et les Alpes la nuit prochaine. Sur le sud, le ciel est variable en journée. Soleil qui est plus généreux près de la Méditerranée avec quelques averses qui circulent dans le sud-ouest. Elles seront plus nombreuses sur l'est des Pyrénées, s'accompagnent aussi de coups de tonnerre localement. Des orages qui se développent aussi sur les Alpes-Maritimes, dit Météo France. Et puis à noter aussi Mistral et Tramontane qui soufflent en journée jusqu'à 70 km/h. Les températures ce matin relevées à Besançon 3, à Metz 7 degrés, à Paris, Lille, Rennes et Chambéry 8, à Rouen, Nantes, Bourges 9, 12 à Toulouse et Bordeaux, 14 à Marseille. Vos messages aussi sur la page Facebook ici. On prend toujours autant de plaisir à découvrir. 4 degrés 3 à Mulhouse en Alsace, nous dit Kevin. 6 dans le Puy-de-Dôme, on salue Didier. 9 dans le Poitou, merci Maria. Même température relevée dans le département du Nord par Marie-André. 9, ça c'est en région parisienne à Saint-Cyr-l'École. Merci Nico Frico. 10 degrés dans le Pays Basque, info de Marie-Laure. Et puis 16 à Nice, nous dit Caroline. Pour les maximales, entre 12 et 16 de la Bretagne à l'Alsace cet après-midi, de 15 à 19 plus au sud. Et jusqu'à 23 en bord de Méditerranée.
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0: 5h35, on vous espère en pleine forme ce matin, d'autant que c'est peut-être le dernier jour de la semaine. Travaillez pour certains d'entre vous qui allez profiter du long pont de l'Ascension. Juste le temps d'aller chercher la voiture qui est garée au parking. On file sur la route, le parking des Anges. Voici Marc Lavoine. Très beau début de journée.

0: Marc Lavoine, le parking des anges, 5h39, bon réveil.
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0: Un ange qui veille sur vous chaque matin, c'est Audrazo, c'est pas vrai, le rendez-vous qui vous rend service chaque matin, vous évitons les pièges et les arnaques.
3: Et si vous comptez voyager aux USA, au Canada ou en Angleterre, attention à ne pas vous faire avoir par les autorisations électroniques de voyage frauduleuses. Décryptage avec Audrazo dans 5 minutes.
0: Pour la musique du réveil, c'est avec One République. Runaway arrive dans 5 minutes, mais avant on accueille Cathy qui est à Aunay-sur-Odour, c'est dans le département du Calvados. Bonjour Cathy.
4: Bonjour Johan, bonjour Cyril.
0: Bonjour. Comment ça va ce matin Cathy?
4: Oh ben ça va très bien.
0: J'ai une petite question, Cathy, parce que de temps en temps sur la page Facebook ici, on a un relevé météo qui nous vient de Aunay-sur-Odour. Est-ce que c'est vous qui nous écrivez ou pas?
4: Ah non, ce n'est pas moi. Pas du tout.
3: C'est une voisine.
0: Eh ben voilà, c'est une voisine, vous voyez. On est premier, en tout cas, première radio à Aunay-sur-Odon, c'est votre radio ici. Cathy, quel est le programme du jour pour vous?
4: Alors aujourd'hui, nous allons chercher notre petit-fils à l'école et après nous allons fêter nos 10 ans de mariage.
0: Génial. Et qu'est-ce que vous allez faire de beau alors pour ces 10 ans?
4: Alors, nous allons aller, je pense, nous promener dans Caen et après nous irons manger sur la côte, au bord de la mer, sur la côte. J'adore la mer, donc nous irons sur la côte et manger au restaurant sur le bord de mer.
0: Génial.
3: Alors Cathy, j'ai une question très indiscrète parce que je suis un amoureux de l'amour. Est-ce que vous êtes rencontrés il y a 10 ans ou est-ce que vous avez attendu des années avant de vous marier?
4: Non, on s'est rencontrés il y a 13 ans.
3: Ah oui, c'est une belle histoire.
0: Ah, c'est génial, on adore ces petites histoires comme ça. Comment s'appelle votre compagnon?
4: Jean-Paul.
0: Eh ben, on le salue. L'embrasse. Ben oui, on l'embrasse, Jean-Paul. Cathy, dites-moi. Il est là. Salut Jean-Paul. Ah, ça fait plaisir à entendre la petite famille.
3: On a toute la famille à l'antenne.
0: C'est génial. Et Cathy, on va profiter, nous, de ce week-end prolongé pour certains. Est-ce que vous avez un petit conseil, un lieu à visiter près de chez vous, Cathy?
4: Alors, nous avons le Mont Saint-Michel qui est magnifique.
3: Ah bah, ouais. Magnifique.
4: Ouais, et puis nous avons les plages du débarquement qu'il faut faire absolument, c'est magnifique. Et moi j'ai une plage que j'adore énormément, c'est Saint-Laurent-sur-Mer qui est magnifique. Et puis tous les cimetières, tout ça, c'est d'une beauté. Et nous avons le cimetière américain qui est juste à côté, qui est d'une beauté, qui est reposant, qui est franchement...
0: Et c'est toujours, émouvant aussi quand on se rend sur ces lieux de mémoire. Et vous faites bien d'en parler. En plus, il y a une semaine, on célébrait aussi le 8 mai. Donc, important de revenir aussi sur cette histoire. Et Cathy, on vous embrasse bien fort. Nous, on vous offre ce matin la Radio Collector, ici, dernière génération. Et j'ai envie de dire, comme le chanteur, salut les amoureux. Belle journée, Cathy, à bientôt.
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0: C'est pas vrai, le rendez-vous anti-arnaque. Audrazo, grand week-end et vacances d'été. Vous nous alertez sur les autorisations électroniques de voyage.
6: Oui, ce sont ces visas électroniques payants que vous devez absolument acheter. Si vous voyagez au Royaume-Uni, au Canada, aux États-Unis, vous êtes plusieurs à m'avoir écrit ces dernières semaines pour me dire que vous êtes fait avoir, vous avez payé beaucoup trop cher. Lucas et Marianne, deux auditeurs, ont un voyage de prévu au Royaume-Uni. Ils trouvent un site internet pour obtenir cette ETA, c'est comme ça qu'on l'appelle, cette autorisation de voyage. Il paye une vingtaine d'euros, pas de problème, c'est le tarif. Mais gros problème, quelques jours plus tard, il découvre un deuxième prélèvement, 39 euros.
0: Mais pourquoi ce deuxième prélèvement, ça sort d'où ?
6: Eh bien, Lucas et Marianne n'ont pas tout lu. Sur le site, je suis allée voir, c'est bien écrit, après la période d'essai de 72 heures, vous serez prélevé de 39 euros par mois. En fait, ils ont souscrit sans s'en rendre compte à un abonnement. Pour d'autres, c'est encore pire. Une auditrice, une autre, me dit qu'elle a déboursé 328 euros en visa électronique juste pour un voyage à Londres en famille. À ce prix-là, j'ai calculé, elle aurait pu emmener une quinzaine de personnes. Là, ce n'est même plus une histoire d'abonnement, c'est juste un site qui lui a fait payer directement et très très cher. Pour ne pas vous faire avoir, il faut absolument rester sur les sites officiels. Pour le Royaume-Uni, le plus simple, vous avez l'appli UK ETA. Vous pouvez aussi faire la démarche depuis l'ordinateur sur le site du gouvernement britannique. Je vais vous mettre le lien, le vrai, le bon, sur ici.fr. Je vais aussi vous mettre le lien d'ailleurs pour vérifier si votre ETA est valable ou non. Parce que parfois, non seulement vous avez payé trop cher, mais en plus, le document qu'on vous envoie est complètement bidon. Merci pour le voyage gâché, on n'a pas envie de ça.
0: Et donc les liens pratiques, on vous les met sur la page ici.fr, page C'est pas vrai. Merci beaucoup Aude Razzo pour ces points de vigilance. 5h45, voici One Republic. Runaway. Run.

0: Voilà le genre de réveil qu'on aime vous proposer avec One Republic et Runaway, groupe originaire du Colorado. Si vous ne comprenez pas grand-chose à l'économique, les mots dette, déficit, finances publiques sont un peu flous, ça peut arriver. Pas de panique, Le Point sera hors série pour tout comprendre. On en parle dans moins de 2 minutes. 5h48, retrouvons l'équipe d'ici matin pour un point sur l'actualité qui va marquer votre journée. L'info près de chez vous, c'est ici. Bonjour.
1: Bonjour Yoann, bonjour le Gard, bonjour la Lozère. C'est mercredi, nous sommes le 13 mai. Bonjour Cédric Armel.
2: Et bonjour Sylvestre, bonjour à tous.
1: Ce matin, on va parler de la Feria d'Alès.
2: Coup d'envoi en fin d'après-midi avec un dispositif de sécurité renforcé par rapport à l'année dernière. Des gendarmes, au moins 170 policiers pendant 4 jours, explique le commissaire divisionnaire Emmanuel Dumas.
3: Un festivalier qui remonte le boulevard Louis Blanc doit pouvoir croiser en moins de 5 minutes un équipage, qu'il soit de la police nationale, qu'il soit de la police municipale. Ça, c'est le premier objectif. Et le deuxième, c'est les ports d'armes. L'année dernière, on en avait fait plusieurs avec des gardes à vue à la clé, des déferments s'il le faut. On peut aller jusqu'à des peines d'emprisonnement. Voilà, donc visibilité. Et pour le reste, le risque zéro n'existe pas, évidemment. Mais nous sommes là pour accompagner au mieux les Alésiennes et les Alésiens.
2: Et cette feria de l'Ascension à Alès va durer jusqu'à dimanche, Sylvestre.
1: Et puis, justement, Cédric, puisque vous nous parliez de la feria d'Alès, ici, Garloser, là, on parle du côté festif. Ici, Garloser vous offre ce matin 2 invitations pour la Noviade sans Picador qui aura lieu ce samedi à 11h dans les arènes du Tempéras, dans le cadre donc de cette fameuse feria d'Alès qui commence, vous l'avez compris, aujourd'hui. Et puisque ce soir, certains d'entre nous vont profiter d'un long week-end de 4 jours, on va partir musicalement à Rome avant 7h avec Étienne Dao. Je suis sûr que nos auditeurs ont de la place dans leur valise. Donc on y va.
2: Oui, oui, on vient avec eux, hein. Si vous êtes d'accord, bien évidemment.
1: Bah oui, bien sûr, on est d'accord.
2: Bah oui.
1: Bon réveil.
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0: 5h49, la une de la presse.
5: Comprendre l'économie, les textes fondamentaux, c'est la une du dernier hors-série du Point.
0: Oui, on décrypte avec Victoria Guérin, journaliste en charge des hors-séries au Point. Bonjour Victoria.
6: Bonjour.
0: Un plaisir de vous accueillir ce matin. Dans ce hors-série, vous montrez que l'économie, c'est d'abord en fait comprendre notre quotidien. Il y a le prix du café, les innovations, même le marché du foot. On en parle beaucoup du foot en ce moment. Et est-ce qu'on fait tous de l'économie sans vraiment le savoir au final ?
6: Absolument. Comme Monsieur Jourdain faisait de la prose sans le savoir, on fait tous de l'économie dès qu'on prend une décision finalement. Choisir un appartement, arbitrer entre son temps de loisir et son travail, ou même décider d'acheter tel produit plutôt qu'un autre en fonction du prix, c'est de l'économie pure. Le marché du foot, comme vous le dites, avec ses transferts mirobolants, illustre parfaitement la loi de l'offre et de la demande et la rareté des talents. De la même façon, les innovations techniques transforment nos vies avant même d'apparaître dans les statistiques de croissance.
0: On va donner quelques mots, par exemple déficit, dette, finances publiques. Ce sont des mots d'actualité qui restent malgré tout flous. Est-ce que ce numéro spécial est un mode d'emploi pour que le citoyen reprenne aussi le contrôle sur ces débats souvent très techniques ?
6: C'est exactement l'idée. En fait, des notions comme le déficit ou comme la dette sont omniprésentes, mais elles restent souvent abstraites, voire très intimidantes pour la plupart des Français. Pourtant, elles renvoient à des choix très concrets. Combien l'État dépense, qui finance ces dépenses et pour quelles priorités. Et donc, on a vraiment conçu ce hors-série comme un véritable guide pour remettre des repères clairs derrière ces mots. D'abord, des textes fondamentaux qui permettent de se replonger dans l'histoire de l'économie avec Keynes, Marx, Ricardo, pour ne citer qu'eux. Puis, des repères très pratiques. Qu'est-ce qu'un déficit? À partir de quand la dette devient-elle un problème? Qui détient cette dette? Etc. Parce qu'au fond, on peut pas avoir de débat démocratique solide, je pense, si ces sujets restent réservés aux seuls experts. Et avec l'année électorale qui nous attend, je pense qu'on risque d'en avoir grandement besoin.
0: Ça, c'est vrai, c'est très bien fait et c'est passionnant en tout cas. Ce que l'on voit, c'est qu'il y a souvent un divorce entre les statistiques officielles et puis notre porte-monnaie, très clairement. Pourquoi il y a ce décalage ?
6: C'est une bonne question. Les grands indicateurs économiques comme l'inflation sont, je pense, des moyennes construites pour donner une vision d'ensemble. Mais une moyenne, par définition, ça reflète jamais parfaitement les situations individuelles. Alors, les dépenses ne sont pas les mêmes selon qu'on est étudiant, retraité, urbain, rural. À cela s'ajoute un autre phénomène. Certains prix très visibles, comme le prix de l'essence, les courses marquent davantage les esprits que d'autres, ce qui accentue, je pense, le sentiment de décalage. Et c'est précisément pour éclairer ces mécanismes et comprendre ce que disent et ce que ne disent pas les chiffres qu'on a conçu ce hors-série.
0: Et on se sent aussi parfois impuissant face aux crises. Qui sont les véritables gardiens aujourd'hui de l'économie mondiale?
6: Il n'y a plus aujourd'hui un gardien unique de l'économie mondiale et c'est sans doute ce qui nourrit ce sentiment d'impuissance. Les banques centrales jouent un rôle clé, notamment pour stabiliser les crises financières et lutter contre l'inflation. Les États et les institutions internationales comme le FMI ou la Banque mondiale fixent aussi des règles et interviennent en cas de choc. Mais à côté de ces acteurs traditionnels, de nouvelles forces pèsent de plus en plus lourd, les grandes entreprises technologiques, les marchés financiers mondialisés, les dynamiques liées à l'innovation et au climat. Et elles ne sont pas toujours pilotées de manière centralisée, ce qui rend le système plus complexe et parfois plus difficile à maîtriser. Donc voilà, c'est pour ça qu'on a fait ce hors-série, pour essayer d'y voir plus clair et en tout cas de donner des clés de lecture pour que les gens s'y retrouvent.
0: Et ça nous aide en tout cas. Merci beaucoup Victoria Guérin pour cet éclairage et bravo pour ce travail de vulgarisation hors-série à Spécial Économie du Point qui est à la une des kiosques. À très bientôt. 5h53, cette semaine on célèbre les 70 ans de l'Eurovision à travers ces grands moments. Ce matin, retour en 2008 avec Sébastien Tellier. Est-ce que vous vous souvenez de Sébastien Tellier?
7: La ritournelle, je crois.
0: Sa chanson 100% anglaise qui a créé la polémique. On vous explique pourquoi dans 3 minutes. Mais avant, c'est un voyage en Italie que vous offre Lily Cube. Très bon réveil, bon mercredi.

0: Lily Cube, voyage en Italie, 5h56, 70 ans d'Eurovision, ces concours qui ont marqué la France. C'est votre chronique inédite cette semaine à l'occasion de l'anniversaire de la compétition. La finale, c'est samedi et Flavien Groyer nous fait revivre ce matin l'édition 2008.
1: Boule à facettes dans les mains, une voiturette de golf sur le côté. Sur la scène de Belgrade, Sébastien Tellier termine une prestation décalée, dirons-nous. Quelques semaines plus tôt, en France, sa chanson a provoqué la polémique. En 2008, la délégation veut faire souffler un vent de nouveauté. France 3 choisit Sébastien Tellier, grand barbu aux cheveux sombres et aux lunettes noires, figure de la musique électro-française, Quentin Mauduit, spécialiste de l'Eurovision.
2: Un peu niche, mais il est quand même connu. Il avait notamment fait Ritournelle, une musique qui a été très utilisée dans la publicité.
1: Le chanteur défendra son titre Divine à Belgrade.
2: Il raconte une histoire d'amour, okay. Aux surprises.
1: Sauf qu'il y a un hic, la chanson est intégralement en anglais. Et il n'en fallait pas plus pour secouer le monde politique.
2: Jusqu'au banc de l'Assemblée nationale, au moment des questions au gouvernement, certains députés posent des questions avec la verve qu'on leur connaît, en attaquant et en demandant à la ministre de la Culture de l'époque, Christiane Albanel, de se justifier.
3: Voir la France représentée par quelqu'un qui parle en anglais, ça plaît pas aux Français.
1: La chef de la délégation de l'époque, Marie-Claire Maiserette, tente d'éteindre l'incendie.
4: Tout petit peu exagéré, surtout que France 3 est une chaîne quand même qui ne se prive pas de parler de la francophonie.
1: Mais la polémique prend de l'ampleur, la presse en parle, les députés les plus agacés sont invités sur les plateaux télé. La délégation finit par céder, il y aura deux petites phrases en français.
5: Toi et moi c'est comme tu sais, pour moi l'amour chante en français.
1: Sébastien Tellier, lui, terminera 18e.
2: On peut comprendre cette petite polémique, ne pas chanter en français peut être problématique en termes d'exception culturelle. Il y a déjà eu des chansons qui n'étaient pas en français, mais qui étaient dans des langues régionales. On avait déjà envoyé des chansons en corse, en breton, en créole, donc qui appartiennent au patrimoine linguistique français.
1: Depuis, la France a envoyé plusieurs chansons, mélangeant à la fois le français et l'anglais, sans provoquer cette fois la moindre indignation.
0: Sacré personnage, Sébastien Tellier. Une histoire à lire et à réécouter sur ici.fr. Merci beaucoup, Flavien Groyer. 5h59, c'est la Dream Team, tiens, qui arrive. L'équipe d'ici matin qui nous rejoint en studio. Bon mercredi.
6: Merci, ouais, qu'est-ce qu'il est sympa, la Dream Team, vous avez vu? Comment il nous parle, Cédric?
7: Il nous flatte, hein.
6: La Dream Team. Il a pas vu notre tête, c'est pour ça qu'il dit la Dream Team, parce que à cette heure-là, je vous avoue qu'on a les yeux un petit peu mi-clos. Tu peux fermer quoi.
7: Et surtout moi d'ailleurs, j'ai pas envie de vous dénoncer, je vais me dénoncer moi.
6: Ah tu sais, bah, super bah, sympa voilà. Cédric, mais bah, voilà. C'est plus moi que toi, bah avoue à moi. Bon bref, on va parler de la Feria d'Alès, c'est le lancement aujourd'hui.
7: Des cadeaux spécialement dédiés à cette feria de place pour la course camarguaise de vendredi dans les arènes du Tempéras. Et puis deux invitations pour la Noviade sans Picador qui aura lieu ce samedi. Mais on va en parler aussi dans quelques secondes de la feria avec vous Cédric.
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7: Actu local, musique et bonne humeur, il est 6h. Cédric Armel, donc, pour l'info de ce mercredi 13 mai. Bonjour Cédric.
9: Et bonjour Sylvestre, bonjour à tous.
7: On le disait, top départ aujourd'hui de la Feria d'Alès.
9: Ça se passe cet après-midi avec l'inauguration par les élus autour des arènes. Une sécurité un peu plus forte que l'année dernière. Plus de gendarmes, 170 policiers au moins pour gérer les risques éventuels, indique le commissaire divisionnaire Emmanuel Dumas.
10: Le risque routier, pour lequel nous avons là une collaboration très étroite avec la gendarmerie, en gros, personne qui voudra s'amuser à sortir d'Alès et reprendre la route ne pourra éviter un contrôle. Le risque principal, celui bien sûr des rixes et des atteintes aux personnes, vraiment deux objectifs. Le premier, c'est la visibilité. Un festivalier qui remonte le boulevard Louis Blanc doit pouvoir croiser en moins de 5 minutes un équipage, qu'il soit de la police nationale, qu'il soit de la police municipale. Ça, c'est le premier objectif. Et le deuxième, c'est les ports d'armes. L'année dernière, on en avait fait plusieurs, avec des gardes à vue à la clé, des déferments s'il le faut. On peut aller jusqu'à des peines d'emprisonnement. Voilà, donc visibilité, le travail sur les ports d'armes, parce que le couteau n'a pas sa place dans une feria. Et pour le reste, le risque zéro n'existe pas, évidemment. Mais nous sommes là pour accompagner au mieux les Alésiennes et les Alésiens.
9: Et des comparutions immédiates sont envisagées vendredi matin et lundi après-midi. Quand on parle de feria, Sylvestre, celle de Nîmes approche à grands pas. Plus que 8 jours à attendre pour les aficionades. Autour d'1 million de personnes attendues dans les rues avec une nouveauté cette année. Ce ne sera pas un élu élu qui va présider les corridas, mais une personnalité du monde de la tauromachie. On en parle dans le journal de 7h.
11: Un dispositif pour piéger les sangliers à Nîmes.
9: Il sera mis en place dans les prochains jours, en particulier dans les secteurs du futur parc Jacques Chirac et de la route d'Arles. Décision de la mairie et de la préfecture hier. Objectif, réduire le nombre de sangliers en toute sécurité pour les habitants de ces quartiers.
11: 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L'antivirus ne circule pas sur le territoire français.
9: C'est ce qu'a affirmé hier la ministre de la Santé, Stéphanie Rist. La seule Française atteinte est toujours dans un état grave à l'hôpital Bichat à Paris. Il faut y ajouter 22 cas contacts, dont une habitante des Alpes-Maritimes hospitalisée à Marseille. Pour les autres, ils sont en cours d'hospitalisation, Victor Dolande.
12: Sur les 22 cas contacts français, il y a d'abord 3 adolescents avec leur famille. Ils ont été pris en charge lundi soir à 23h à l'hôpital parisien de la Pitié-Salpêtrière. Ils sont seuls dans des chambres à pression négative pour éviter de potentielles contaminations extérieures. Mais tout est mis en place par les soignants pour que ces adolescents puissent conserver des liens familiaux pendant toute leur durée d'isolement. Une durée minimum de 15 jours, mais qui pourrait être allongée en fonction de l'évolution de l'épidémie. Quant aux autres cas contacts, ils ont été répartis dans 3 différents hôpitaux, à Marseille, Bordeaux et Rennes. Ces 22 personnes vont être testées très rapidement. Une PCR et une prise de sang, des tests très fiables selon les virologues. On devrait donc connaître les résultats de leurs tests très vite, dans 24 à 48 heures.
9: Et on fait le point sur la situation et surtout, on vous explique sur l'appli ici le protocole sanitaire pour les personnes infectées. Sur notre site internet également, on vous parle de cet homme de 34 ans condamné à 4 ans de prison, dont 3 ans ferme. Peine prononcée hier par le tribunal d'Alès après un accident en 2022 sur la rocade. Il roulait à 138 km/h alcoolisé et sous protoxyde d'azote avant de perdre le contrôle du véhicule et de provoquer la mort d'une jeune femme de 20 ans qui était passagère de la voiture. On en parle dans le journal de 7h. Une plainte déposée par la mairie de Mans dans l'Auxerre, ça fait suite à une guerre d'affiches les 8 et 9 mai dernier entre un groupe, un collectif féministe et un groupe identitaire. La maire Patricia Saint-Léger

0: Avec ici Garloser qui vous dévoile un témoignage ce matin.
1: C'est celui de Julie, gardoise de 44 ans, atteinte de ménopause et même de préménopause précoce, puisque les premiers symptômes sont arrivés à ses 33 ans. Elle témoigne ce matin dans Bouffée de chaleur. C'est le podcast de Radio France sur le sujet où elle raconte sa vie qui bascule avec des tensions dans son couple. On écoute Julie.
2: Je pense que le fait d'être en couple avec une femme, elle va comprendre mes symptômes, sauf qu'en fait, tant qu'elle ne les vit pas, non, elle ne les comprend pas. Et à la fin, c'est limite pas vrai. Je surjoue ce que je vis pour pouvoir avoir l'excuse d'être désagréable. Et ce qui accentue, c'est qu'on a 7 ans d'écart et qu'elle n'a pas l'ombre d'un symptôme de préménopause. Et à la fin, je finis par lui dire « tu verras, quand tu auras la bouffée de chaleur, on en reparlera » et de me réjouir en fait de... du mal-être qu'elle va vivre à la fin, c'est limite ça, quoi.
1: Et le témoignage complet de Julie est à retrouver dès maintenant, dès aujourd'hui, dans Bouffée de chaleur, podcast disponible sur l'application Radio France et sur ici.fr. Autre témoignage à retrouver sur l'appli ici, celui d'un gérant de tabac de Kissa qui s'appelle Christophe Poirot. Et l'une de ses clientes vient d'empocher, tenez-vous bien, 1 million d'euros au jeu My Million. Elle a mis d'ailleurs plusieurs jours à s'en rendre compte, 3 jours précisément, avant qu'elle ne revienne devant Christophe Poirot avec ses tickets.
3: Je lui passe le bulletin dans le terminal. Là, qu'est-ce que je vois? Je vois gros lot. Donc la dame était sur ma caisse de gauche. Je lui dis, excusez-moi, je crois que vous avez gagné le gros lot. Donc là, elle me regarde. Elle était très très très surprise, parce que c'est une dame qui fait contrôler en tabac, mais qui regarde pas forcément les tirages. Tout de suite, je regarde son code My Million. Je contrôle avec les résultats. Je retourne voir la dame. Je dis, madame, je crois que vous avez gagné 1 million d'euros. Là, elle me regarde. Elle n'avait pas trop compris sur le coup. J'ai dit, à mon avis, vous avez le code My Million. Je lui montre son ticket. Et d'un coup, elle s'est mise à s'effondrer devant moi, comme si le bon Dieu lui tombait dessus. Elle me dit, voilà, il m'arrive ça, mais j'ai perdu mes 2 sœurs. Donc, je pense qu'elle a été touchée.
1: Et le précédent record pour ce tabac de Kissac, c'était 250 000 euros remportés au mot croisé il y a 4 ans. Bon, elle risque de coûter moins cher, mais il va falloir quand même aligner jusqu'à 1000 euros. Tout de même, elle, ce sont des cartes Pokémon mises aux enchères aujourd'hui. Ça se passe à l'hôtel des ventes de Nîmes à partir de 10h. 3000 cartes en tout. Certaines sont mises sous clé, gardées en sécurité étant donné leur valeur. On vous en parle dans l'info d'ici à 6h30 sur Ici Garloser.
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1: Est-ce que les chanceux qui partent en week-end aujourd'hui auront du soleil sur la route ou pas?
0: Alors ça dépend où on se situe et ça dépend à quel moment de la journée on part en long week-end.
1: Eh bah dites-moi tout, commençons par le Gard.
0: Ce matin c'est plutôt nuageux dans nos deux départements, Gard et Lozère, avec même quelques gouttes possibles sur l'Aubrac. Mais ça devrait se découvrir dans l'après-midi. On annonce du ciel bleu et du soleil pour les Gardois, donc en seconde partie de journée. En revanche, pour les Lozériens, ça va rester mi-figue, mi-raisin, avec une alternance d'éclaircies et de nuages. On a en ce moment, je vous lis sur la page Facebook, ici Gard Lozère, vous êtes vraiment des leftos. Serge habite Clarence avec 13 degrés en ce moment et du vent, puisqu'il y aura aussi du vent pour nos deux départements, entre 40 et 50 km/h aujourd'hui. Pour cet après-midi, on aura 15 à Mende, 17 à Florac, 20 au Vigan, 21 à Bagnoles, 22 à Alès, Uzès, Sommières et Vauvert, et jusqu'à 23 pour Nîmes.
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0: Et concernant vos conditions de circulation à 6h08 autour de Nîmes et dans Nîmes, c'est fluide, ça circule bien, vous êtes encore dans le lit ou à la table du petit-déj, dans la salle de bain, bon voilà, vous faites ce que vous voulez, mais on vous accompagne et on est très content d'être avec vous. France Gall, besoin d'avoir.

0: tous besoin le matin, besoin d'amour. Faites un câlin à votre moitié si vous êtes encore dans le lit en ce moment, c'est important. Bienvenue, nous sommes donc le 13 mai, c'est la Sainte Rolande aujourd'hui. On va démarrer l'éphéméride en 1637. Richelieu, qui en avait marre de voir ses convives se curer les dents avec la pointe des couteaux, invente le couteau à bourron pratique.
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0: Et on conduit cette éphéméride avec la F1. Oh. Le premier Grand Prix de F1 a lieu à Silverstone en Angleterre en 1950. Un 13 mai, ça remonte un tout petit peu. Jean-Jacques Goldman annonce qu'il quitte la troupe des Enfoirés un 13 mai 2016, c'était il y a déjà 10 ans jour pour jour. Pour les anniversaires de célébrités, on souhaite un bel anniversaire à Christine Bravo qui a 70 ans, c'est un beau compte-rond. Lui en a 57.
3: On sait jamais quand on commence, quand on fait un choix dans la vie, on sait pas.
0: Vous l'avez, mener, Cédric?
3: On sait pas ce qui reste. Ouais, c'est Nikos.
0: C'est Nikos. 40 ans pour l'acteur Robert Pattinson qu'on peut voir dans nos cinémas gardois et lausériens en ce moment. Il est à l'affiche du film Drama qui vient de sortir. Oui, Cédric.
4: Petite précision sur le Grand Prix. Pourquoi vous, est-ce que vous savez pourquoi l'expression Grand Prix tient encore, surtout les Grands Prix mondiaux? Pourquoi on dit le lit en français?
0: Ben non, je sais pas, dites-moi.
4: Parce que c'est une invention française, le tout premier Grand Prix, en fait, de toute l'histoire. C'est Silverstone, mais le premier non officiel, c'était dans la Sarthe, dans les alentours du Mans. Il y a toujours des plaques d'ailleurs sur le bord de la route où ça s'est passé, qui existent donc dans la Sarthe près du Mans.
0: Cédric Hamel est donc fan de F1.
4: J'adore.
0: On le prend ce matin. On souhaite un bel anniversaire pour terminer cette éphéméride à Stevie Wonder. Il a 76 ans.

0: 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On a donc un imitateur né, Cédric Hermel, qui peut refaire Nikos sans problème, Stevie Wonder. Je sais pas s'il refait le Dr Kirzek, on va l'avoir le vrai, non, en chair et en os Dr Kirzek.
1: Je me permettrai pas.
0: On va sortir les balais et les chiffons avec lui, on va parler santé aussi.
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0: Chose promise, chose due, hein, je vous l'avais annoncé, 6h16, il est là, Dr Kirzek, bonjour.
8: Bonjour Sylvestre.
0: Ce matin, on parle de ménage de printemps pour chasser les allergènes à la maison. Et c'est pas une corvée, hein.
8: Et non, c'est pas une corvée, hein. C'est une thérapie cette année, parce que je vous propose qu'on le fasse pas uniquement pour que ça brille, mais surtout pour respirer. Parce que chez nous, l'air intérieur, il peut être jusqu'à 5 fois plus pollué que l'extérieur. Et devinez qui squatte notre confort? Bah, les acariens, ces petites bêtes invisibles, hein, qui adorent nos matelas, nos canapés, les moisissures qui se plonquent derrière les meubles et dans la salle de bain, et puis les pollens qui s'invitent par la fenêtre. Résultat, on éternue, on a les yeux qui piquent, on est fatigué, bref, nos maisons deviennent des boîtes à allergènes. Mais bonne nouvelle, avec quelques gestes, on peut transformer notre intérieur en un vrai cocon extrêmement sain. Premier réflexe, on évite le piège de vouloir nettoyer trop fort. Il y a beaucoup de nettoyants industriels en fait qui contiennent des composés organiques volatiles, des perturbateurs endocriniens qui restent dans l'air. Et avec la chaleur du printemps, les polluants chimiques vont s'évaporer encore plus vite. Donc conseil numéro 1, produits naturels. Trio magique, allez, c'est vinaigre blanc, bicarbonate de soude, savon noir, ça désinfecte, ça dégraisse et ça ne nous empoisonne pas. Et pour le reste de la maison, deuxième réflexe, c'est très simple, hein, c'est tout ce qui peut se laver, bah, ça part à 60 degrés minimum dans la machine, les rideaux, les coussins, les peluches. Pour les sols, pas de moquette, ça retient la poussière. On va plutôt prendre un aspirateur qui est muni d'un filtre EPA, c'est HEPA, c'est un petit bijou de technologie et ça va capter tous les allergènes.
0: Et une fois qu'on a nettoyé, qu'est-ce qu'on peut faire au quotidien ?
8: Tous les jours, je voudrais vous rappeler qu'il faut parler aération. On ouvre les fenêtres, ça paraît bête, mais c'est pas juste pour changer d'air, c'est renouveler l'air. C'est un geste médical. 10 minutes, matin et soir, même en hiver ou au printemps, ça fait chuter de 80% la concentration des allergènes et des composés organiques volatiles, justement, qui sont enfermés dans la maison. Mais attention, faut pas aérer, évidemment, aux heures où il y a un pic pollinique, si vous êtes allergique, parce que là, vous allez faire rentrer les graminées ou tous les pollens. Et d'ailleurs, pour faire le point sur vos allergènes, consulter un allergologue, il va faire le bon diagnostic. Est-ce que c'est les acariens, les moisissures, les pollens ou encore les poils d'animaux? Il va vous donner des conseils sur mesure, des housses anti-acariens, des purificateurs d'air. Et une fois que vous aurez identifié vos allergènes, vous allez pouvoir voir la carte de la météo pollinique. Allez, je vous donne le site, c'est france-pollen.fr et ça vous permettra de mieux les éviter. Allez, d'ici là, portez-vous bien.
0: Bon, on parlait de nettoyage de printemps, de nettoyage à la maison avec des appareils électroménagers. Lui récupère nos vieux appareils électroménagers pour en faire de véritables œuvres d'art. Présentation de ce magicien dans un instant, après Seal, Bon Réveil, Crazy, 6h18.

0: indispensable ce morceau de Seal à 6h22 le mercredi matin. Crazy avec ici Garl Ozer. C'est la vie, vous emmène à la rencontre des passionnés qui font battre le cœur du Gard. Aujourd'hui, direction les environs de Garon pour découvrir l'univers de Pierre qui redonne une âme et une esthétique unique à ce qu'on considère parfois comme des déchets.
1: Bonjour, je suis Pierre. Je fais des masques anthropomorphisés, c'est-à-dire des choses qui ressemblent à des visages humains avec des choses que je trouve, que je récupère dans les déchetteries, des fers à repasser, des centrales vapeur, et surtout, j'ai un faible pour les souris informatiques. Donc je leur ajoute des yeux, un nez, une bouche, et toujours, systématiquement, des yeux, un nez et une bouche différents, de manière à ne jamais refaire le même masque. Oh, sur le mur, il n'y en a pas beaucoup, là, il doit y en avoir une quarantaine. Je pense que dans l'esprit de chacun, il y a un côté artistique, il y en a c'est l'écriture, il y en a c'est la peinture, il y en a c'est le jardinage, il y en a c'est la cuisine. Moi, je suis pas bon en cuisine. Bon, j'aime bien jardiner, bon, j'étais technicien agricole, donc c'est normal, mais la cuisine, ça m'intéresse pas. Je commence à avoir des problèmes de santé, je peux plus me déplacer aussi loin que je voudrais, eh bien, ça m'occupe, ça occupe l'esprit, ça occupe les mains, et puis il y a cet aspect créatif, le fait de faire quelque chose de nouveau, d'essayer de voir ce qu'on peut récupérer. Bien entendu, je ne prends que des fers à repasser qui ne fonctionnent plus. C'est une forme de recyclage, oui. Et puis c'est un aspect décoratif. Plutôt que d'acheter des tableaux qui sont tout faits, eh bien, moi je crée mon décor, je crée mon intérieur à moi. J'ai dû commencer il y a une vingtaine d'années. J'ai collectionné les insectes dans mon une activité scolaire parce que c'était obligatoire. Et puis, alors je les mettais en forme. Et puis après, ben j'ai arrêté parce que je voulais plus tuer des bêtes. Et donc, ben fallait que je fasse autre chose. C'est un lion. Comment est-il composé? Ça, ce sont des pièces électriques. Ici, c'est une broche d'ordinateur. Ouais. C'est une roue qui vient d'un système de pompage. Et comme c'est un lion, il faut qu'il ait des belles moustaches. Donc je lui ai fait des belles moustaches qui sont sorties d'un appareil électrique. J'ai une chambre pour ça, qui est un grand fourbi, parce que il y a des tas de boîtes dans lesquelles je stocke en me disant ben ça pourra servir à faire un nez, ça pourra servir à faire des yeux, ou des oreilles, ou autre chose. Donc pour le moment, j'accumule, et puis des fois un jour, ben, j'ai une idée. Et là, dernièrement, ces temps-ci, c'était les fleurs. J'ai décidé de mettre des fleurs dans mon jardin, donc j'ai fait des fleurs artificielles. Je vous préviens, c'est original, mais ça change.
0: Oui, c'est vrai, ça change. Hein. C'est un pro de la récup, Pierre, un espèce de géo-trouve-tout. 6h25 avec ici Garl Ozer et Catherine Viguier pour votre horoscope, l'horoscope de ce 13 mai, après Marine, escroc.

0: C'était le nouveau Marine, il est excellent, hein. Escro avec Ici Gare Lozère.
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0: 6h28, bonjour Catherine Viguier.
3: Bonjour Sylvestre.
0: Nous sommes le 13 mai, c'est mercredi, et vous nous dites ce matin que c'est un mercredi remuant pour les astres.
3: Avec la lune au bélier, on aimerait aller vite, mais on est freiné avec Saturne. Bélier, écoutez bien, Saturne chez vous a ralenti tout, mais vous repartirez tellement mieux ensuite. Taureau, tout se passe dans l'ombre, alors justement, cultivez ce qui vous est essentiel. Gémeaux, vous effectuez une sélection au sein de vos amis et c'est la naissance d'un projet. Cancer, trop belle cette journée. Elle vous convient parfaitement, vous vous évadez et c'est top. Lion, si vous voyagez pour le travail ou pour le loisir ou pour même la famille, vous en retirez quelque chose de positif. Vierge, vous êtes peut-être attendu pour un rendez-vous amoureux ou bon professionnel. Balance, comme il y a quelques jours, on pourrait vous chercher des noises, alors que vous n'avez rien, mais rien demandé. Scorpion, ce sera difficile, mais vous en faites un défi que vous relevez avec brio. Sagittaire, eh bien, de bonnes choses, la lune vous donne l'élan vital et vous assurez, vous agissez au top. Capricorne, il y a eu du changement dans votre vie et vous en voyez les bénéfices aujourd'hui. Verseau, si l'on se heurte à vous, aujourd'hui vous pourriez vous réconcilier. Poisson, la lutte est liée à votre argent et à vos biens matériels, il faut vous défendre. Et pour nous tous, notre valeur, celle qui fait que c'est nous et pas l'autre.
0: La valeur des cartes Pokémon peut-être, dont on va parler dans quelques secondes.
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0: Oui, parce que dans l'info d'ici ce matin, Cédric Hermel, on va faire un tour dans une vente un petit peu particulière.
4: Et vous avez un peu vendu la mèche sur la table. On
0: ça
4: va parler
0: mèche.
4: Ces 3000 cartes Pokémon qui vont être vendues aujourd'hui à Nîmes avec un petit billet à lâcher pour certaines cartes jusqu'à 1000 euros. Mais pourquoi une telle valeur? Réponse après le 90 secondes. C'est avec Cyril Ardo-Redon et il est 6h30 sur Ici Gare Lozère.
5: Une nouvelle réunion ce matin autour de la ministre de la Santé sur l'antavirus. Stéphanie Rist réunit en visioconférence les ordres et principales organisations professionnelles de santé. La situation est sous contrôle, dit Emmanuel Macron. Une proposition de loi transpartisane portée par un député Modem et la députée écologiste Sandrine Rousseau, présentée ce matin au lendemain de l'ouverture du Festival de Cannes pour lutter contre les violences, notamment sexistes et sexuelles, dans les métiers de la culture. Le garde des Sceaux revoit à la baisse ses ambitions sur son projet de réforme sur la justice criminelle qui vise à désengorger les tribunaux. Gérald Darmanin propose désormais d'exclure l'ensemble des crimes passibles de la cour d'assises, dont les viols, de la procédure de plaider coupable, une mesure qui provoquait la colère d'une partie des avocats. Un agent du Louvre présenté à un juge d'instruction en vue de sa mise en examen hier, soupçonné d'être lié à une vaste escroquerie à la billetterie du musée. En février, 9 personnes ont été mises en examen dans ce dossier, des agents et guides qui faisaient entrer en fraudant des groupes de touristes chinois. Une journée très difficile sur la route, près des Bisons Futés en cette veille de week-end de l'Ascension. Dans le sens des départs, c'est rouge pour tout le pays. Noir en Auvergne-Rhône-Alpes, c'est orange dans le sens des retours. Et puis en cas de victoire ou de nul ce soir, le PSG sera sacré champion de France. Match en retard de la 29e journée de Ligue 1 sur la pelouse de Lens. Coup d'envoi à 21h. Et avant ça, à 19h, Brest-Strasbourg.
0: Merci Cyril Ardo-Redon, il est 6h31, passé de 37 secondes sur Ici Gare Lozère et c'est une vente pas comme les autres qui se prépare depuis quelques jours à l'abri de l'hôtel des ventes de Nîmes. 3000 cartes Pokémon aux enchères, ça se passe à partir de 10h ce matin avec des raretés. Côté collectionneurs sont prêts à s'adjuger pour une petite fortune, Angèle Simon.
6: Si certaines cartes sont rangées dans des classeurs, les plus précieuses, elles, sont mises en valeur et sécurisées dans des vitrines, comme des bijoux. Leur prix atteint parfois des montants vertigineux. Michael Gruez est le consultant de l'hôtel des ventes. Il est spécialisé en Pokémon.
7: On a pour tous les budgets, honnêtement. Si on va sur les anciennes cartes en très bon état, il faut avoir les reins solides. Ça commence à coûter cher.
8: Vous, la plus chère que vous ayez acquise, c'était à peu près combien ?
7: À l'époque, je pense que c'était 1200 euros. Elle a dû prendre un peu de valeur à l'heure actuelle.
6: Celui qui vend, c'est Christophe. Et sa carte la plus précieuse, c'est un drac au feu.
8: J'avais une deuxième drac au feu brillant. Je l'avais trouvée moi-même dans un booster. Et la deuxième, je l'avais achetée quelque chose comme 10 euros. C'était pas très cher par rapport à sa valeur actuelle.
6: Elle est estimée entre 1000 et 1200 euros. De quoi faire saliver des collectionneurs comme Quentin Hernandez, qui est venu en repérage et il est prêt à casser sa tirelire.
9: Je vais donner une tranche, mais 5 chiffres bien larges.
6: Soit au moins 10 000 euros, là aussi ça fait rêver, et Christophe espère en trouver beaucoup des collectionneurs de ce niveau.
8: Au départ c'était quand même une collection de collectionneurs, et ensuite comme mon fils a continué lui-même la collection, nous avons décidé de vendre cette collection le jour où on devrait faire un projet immobilier, besoin un petit peu de fonds, et du coup on a décidé de vendre la collection maintenant. J'aimerais au moins être sur la totalité de la collection entre 22 et 25 000 euros.
6: Quentin, lui, n'envisage pas de se séparer de sa collection. Il est encore en train de l'agrandir, mais il doit faire, bien malgré lui, avec de plus en plus de spéculateurs.
9: Il y a à la fois des collectionneurs, mais maintenant même des investisseurs qui viennent et qui achètent pour faire de l'investissement. C'est pour ça que nous, on se bat un peu contre ça. Mais maintenant, les gens, ils investissent dans Pokémon sans rien y connaître. Puis il y a tous les budgets. À partir de 10, 20, 30 centimes, on peut faire des classeurs remplis de cartes comme ça. Comme après, on peut avoir des cartes de niche, des cartes de tournois, de trophées. Et ça peut aller de dizaines d'euros, centaines d'euros à plusieurs, maintenant, millions d'euros. Quand on est collectionneur, on ne fait pas ça pour ça. Moi, je connais des personnes, vous pouvez leur poser des millions sur la table, ils ne vendront pas leur collection parce qu'elle n'a pas de prix.
6: Et la vente se réalise également sur Internet, de quoi faire monter encore plus les enchères.
0: Alors, des enchères qui sont montées très, très, très, très haut pour une carte Pikachu Illustrator qui a été vendue aux enchères il y a quelques mois. 16 492 000 euros. C'est la carte Pokémon la plus chère du monde. Et pour cette vente, en tout cas à Nîmes, ça se passe à partir de 10h à l'hôtel des ventes Sylvestre.
4: Avant ça, à la une du journal de 7h, Cédric.
0: Plus que 8 petits jours à patienter avant le coup d'envoi de la feria de Nîmes. Celle d'Alès commence aujourd'hui avec quelques petits changements donc à la feria de Nîmes qu'on vous explique dans un instant. Et le jackpot, messieurs, dames, pour une gardoise, 1 million d'euros remportés dans un tabac de Kissac. On vous en parle d'ici quelques minutes. La météo.
4: La météo,
0: vous êtes encore troublé par...
4: Vous m'avez dit 16 millions, on va parler du million remporté dans un...
0: Ça fait beaucoup de chiffres ce matin, je vous l'accorde.
4: Non, mais c'est juste, je me disais, qu'est-ce que je ferais avec ce million? En tout cas, je ne mettrais pas une carte Pokémon, c'est
0: non.
4: Sûr.
0: Vous feriez quoi avec, d'ailleurs?
4: Je suis sérieux, il faut me laisser le temps de la réflexion. Un million, je pars en week-end à vie.
0: Oui, très voilà. Prolongé en fait, c'est très, plus très, très prolongé. C'est des vacances.
4: Non, mais ça s'appelle une retraite anticipée, quand même. La météo de ce mercredi. Du vent, 40 à 50 km/h en pointe dans nos deux départements. Gare et Lozère. Pour la couleur du ciel, c'est plutôt gris hein, ce matin dans le Gard et la Lozère, avec même quelques gouttes sur l'Aubrac, mais ça devrait se découvrir dans l'après-midi. On annonce du ciel bleu et du soleil pour les Gardois en seconde partie de journée. En revanche, pour les Lozériens, ça restera comme ça, avec une alternance d'éclaircies et de nuages. Pour les températures, en Lozère, il fait pas chaud. On a 4 degrés, nous écrit Val sur la page Facebook ici, Gare Lozère. 4 degrés à Saint-Chély-d'Apcher. Marianne est à Saint-Hilaire-de-Bretmas, avec actuellement 13 degrés. Cet après-midi, il fera 13 à Langogne, 17 à Villefort, 22 à Saint-Julien-de-la-Nef, Pont-Saint-Esprit, Méjeanne-les-Alès, Congénie et Saint-Gilles, et jusqu'à 23 pour Marguerite.
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4: Attention, il va y avoir du monde hein, sur la route dans quelques heures. Un long week-end pour certaines et certains d'entre nous. Rouge dans le sens des départs dans le Gard et en Lozère. Grosse perturbation sur l'A9 aussi, direction Montpellier à partir de 11h. Même chose dans le sens Nîmes-Salon de Provence dès 16h selon Bison Futé.
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4: Et avant de monter sur le ring avec Alex Montfort pour les sports dans le Gard et la Lozère, on parlait de week-end avec vous Cédric, hein,
0: oui.
4: De week-end à vie, de retraite anticipée, vous appelez ça comme vous voulez. Mais en tout cas, avec le million, on peut partir à Rome pendant un petit bout de temps avec Étienne Dao.

0: week-end de 4 jours à Rome, tranquillou, avec Étienne Daou en musique, avec Ici Garlozère, 7h20.
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0: L'heure de retrouver Alex Montfort. Bonjour, ça bouge, les sports dans le Gard et la Lozère. Mercredi 13 mai, vous avez le bonjour d'Émilie Sonvico.
3: Salut, c'est Émilie Sonvico, Alex sur le ring.
4: T'es sûr, Émilie, t'es... Ok, bon, ok, écoute, je vais faire office de sac de frappe, hein, parce qu'Émilie doit travailler son direct du gauche. Il est plutôt efficace d'ailleurs, ce direct du gauche d'Émilie Sonvico, championne du monde WBC Silver des poids welter, titre qu'elle a décroché le 13 décembre dernier au gymnase Trintignant du Zès. L'anglaise Dee Allen, KO dès le premier round, nouveau défi pour Émilie, la ceinture IBA, International Boxing Association.
3: Il y a plusieurs fédérations, des fédérations qu'on considère comme principales, donc la plus connue étant la dernière ceinture que j'ai fait, la WBC, la ceinture verte que tout le monde connaît chez Mike Tyson, etc. Mais il y a d'autres fédérations, de grosses fédérations prestigieuses. L'IBA a eu de très grands champions, pour ceux qui connaissent un petit peu la boxe, Manny Pacquiao, Floyd Mayweather, voilà, de gros champions comme ça. Donc une très grosse fédération, une fédération prestigieuse avec de très gros champion. La fille de Mohamed Ali aussi a eu cette ceinture. Donc le but du jeu, voilà, c'est de glaner les ceintures de toutes les fédérations pour être ce qu'on appelle une championne unifiée.
4: Une championne unifiée, autrement dit une championne qui a plus d'une ceinture à sa taille. Émilie a l'occasion d'en entraîner une nouvelle le 30 mai au gymnase Trintignant du Zès. À la base, ce combat devait avoir lieu en Afrique du Sud. D'âpres négociations ont permis d'en faire un événement en France, dans le Gard. Tout simplement exceptionnel.
3: On fait des choses assez exceptionnelles parce que on arrive petit à petit, on arrive à tirer un petit peu à nous et puis tirer dans le Gard, parce que au-delà de l'aspect français, de mettre la lumière sur la France, on essaye de tout ce que je peux tirer dans le Gard. Parce que comme je dis souvent, dormir dans son lit la veille du match, c'est un luxe. Voilà, même si j'ai beaucoup voyagé pour la boxe, avec toutes ces années en équipe de France, j'ai eu la chance de boxer sur tous les continents. Donc je sais ce que c'est voyager, je sais ce que c'est de boxer à l'étranger et de boxer dans une salle hostile. C'est pas du tout un souci, mais c'est vrai que j'aime le luxe d'être à la maison.
4: La date, 30 mai, le lieu, gymnase Trintignant du Zès. L'enjeu, ceinture IBA des poids welter, les 66,678 kg. Dernier point, l'adversaire. Et là, c'est Émilie, la première concernée, qui vous donne l'info.
3: Mon adversaire, Majouba Optil, j'espère que je le prononce bien. Donc une Marocaine qui vit donc depuis des années en Italie. Une bonne boxeuse, bien classée, qui a fait les Jeux Olympiques, les premiers Jeux Olympiques féminins, donc en 2012 à Londres. Voilà, donc qui est encore bien active. Donc voilà, c'est quelqu'un de combatif. Donc il y aura une opposition de style et à ce petit jeu-là, on verra qui en sortira gagnante.
4: Majouba Optil, 43 ans, une boxeuse expérimentée pour défier Émilie Sonvico le 30 mai au gymnase Trintignant du Zès. Un combat exceptionnel en point d'orgue d'une soirée exceptionnelle. 5 combats amateurs élites, 3 combats pro. On vous en reparle très très vite dans Ça bouge. Allez!
0: Vous avez un bleu sur la pommette, Alex Montfort. Attention quand même, belle journée. Dans un instant, notre veto. Vous avez un animal de compagnie, vous voulez le sevrer. On vous explique comment ça marche dans un instant.
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0: Alors vous avez repéré une petite boule de poils de 6 semaines sur une annonce. Le propriétaire vous dit, il mange déjà ses croquettes tout seul, il est sevré, vous pouvez venir le chercher. Attention, bonjour Pierre Fabin.
6: Bonjour Sylvestre, bonjour à tous.
0: Vous nous expliquez ce matin pourquoi cette situation très fréquente cache l'une des pires erreurs qu'on puisse faire avec un bébé animal.
6: Et c'est une très grande confusion chez plein de futurs propriétaires. On réduit souvent le sevrage au sevrage alimentaire, le simple passage du lait maternel à la nourriture solide. Celui-ci commence naturellement vers l'âge de 3 à 4 semaines, quand les premières petites dents un peu aiguisées apparaissent. La mère commence à avoir mal lors de la tétée, elle repousse doucement ses petits, qui vont alors s'intéresser par mimétisme à sa gamelle. Vers 6 à 8 semaines, ils sont capables de manger 100% solide. Mais attention, être capable de croquer sa nourriture ne veut absolument pas dire que l'animal est prêt à quitter le nid familial.
0: Alors, s'il est autonome pour manger et qu'il n'a plus besoin de lait, qu'est-ce qui le retient encore avec sa mère ? Est-ce qu'il y a un risque à adopter un animal à ce moment-là ?
6: Alors, le risque est très important sur le plan comportemental. Après le sevrage alimentaire, il y a le sevrage psychosocial. C'est une phase d'éducation cruciale de sa vie. Entre 6 et 10 semaines, la mère va lui apprendre les codes de son espèce et les autocontrôles. Quand les petits jouent entre eux et qu'ils mordent ou griffent trop fort, la mère les plaque au sol ou les repousse fermement pour leur apprendre l'inhibition de la morsure, le respect de la douleur de l'autre et la gestion de la frustration. Si vous séparez un chiot ou un chaton de sa mère à 6 ou 7 semaines, il n'aura pas intégré ses limites. Vous risquez de vous retrouver avec un animal anxieux, hyperactif, incapable de se calmer et qui mordit les mains jusqu'au sang sans pouvoir s'arrêter.
0: Bon, c'est donc la mère qui fait le plus gros du travail d'éducation. Concrètement, à quel âge idéal peut-on séparer le petit de sa fratrie et comment accompagner cette transition en douceur ?
6: La loi française est très stricte sur ce point. Il est formellement interdit de céder ou de vendre un chiot ou un chaton avant l'âge de 8 semaines révolues. Mais sur le plan purement vétérinaire et comportemental, l'âge d'or pour une adoption parfaite, c'est souvent entre 10 et 12 semaines. La règle absolue, c'est de laisser la mère gérer le détachement émotionnel à son rythme. Laissez-lui le temps de faire son travail de maman jusqu'au bout.
0: Merci Pierre, bon mercredi, 6h46, excellent réveil, mercredi 13 mai, dans quelques minutes, les 3+, pratique, ludique, utile, sympathique. On va surtout parler de cinéma aujourd'hui dans les 3+, évidemment, mercredi, jour de sortie cinéma. On en discute après Jeanne Masse, un de ses succès, Sauvez-moi, avec ici Garlozère, bienvenue.

0: l'inoubliable Sauvez-moi de Jeanne Masse avec ici Garlozère, 7h-10, les 3 plus, pratique, ludique, utile et sympathique. Alors faire une randonnée, oui, c'est bien. On est gâté en plus dans le Gard et la Lozère, mais où, comment, seul, c'est pas trop dangereux. Alors si vous souhaitez randonnée accompagnée, encadrée, on a trouvé pour votre week-end de l'Ascension un événement qui pourrait répondre à toutes ces interrogations. Le festival des randonnées en Lozère, ça commence demain, c'est jusqu'à samedi et c'est surtout pour tout niveau. Les infos sur le site randofestival-du6mende.fr ou vous allez directement à l'office du tourisme de Mende. Et puis Top Gun et Top Gun Maverick reviennent au cinéma aujourd'hui et mardi prochain pour les 40 ans du film culte avec Tom Cruise, que vous avez, j'imagine, vu comme beaucoup d'entre nous, oui. Cédric Hermel.
1: Oui, oui, je l'ai découvert il n'y a pas si longtemps que ça, mais j'ai vu les deux, effectivement.
0: Et on s'est tous pris à un moment donné pour Tom Cruise.
1: Oui, avec les lunettes, les aviators, là, les gros trucs. Moi, j'ai l'impression d'avoir des yeux de mouche quand je les mets.
0: C'est vrai que ça fait tout bizarre, mais ça revient à la mode, hein, c'est cyclique. Oui. Justement, ce mercredi, pour les 40 ans de cette sortie, projection du film Top Gun, le 1. C'est à 19h50 ce soir au Kinépolis de Nîmes. Et puis, on reste dans le cinéma, puisque c'est mercredi et qu'on fête les sorties cinéma. Cinéco et le Cinoche et compagnie à Saint-Hippolyte-du-Fort vous proposent deux séances à la salle de spectacle de Saint-Hippolyte-du-Fort à 17h en fin d'après-midi. Zootopie 2, donc c'est un dessin animé. Et puis à 20h, le film À pied d'œuvre, ça dure 1h30, c'est de Valérie Donzelli avec Bastien Bouillon ou encore Virginie Ledoyen. Buvette et food truck sur place, tarif de 4 à 6 euros. Voilà pour les news ciné. Pour la musique, on vous sert. Il est là pour ça. Il est beau, il est tatoué, il est sympa en plus. Robbie Williams.
1: Comme vous.

Qu'est-ce que c'est bon ça le mercredi matin à 6h56? Suprêmement bon. Robbie Williams avec Ici Girl Loser. Alors au mois de mai, la question se pose, est-il vraiment nécessaire de travailler?

0: Dans un instant avec nos humoristes, ici Garl Hauser, on va parler de ce long week-end de 4 jours.
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0: À la veille d'un, c'est même plus un pont, c'est un viaduc de 4 jours, voilà, un joli week-end, Fred Ballard a voulu questionner notre rapport au travail dans l'humour en tube en s'adressant aux petits commerçants qui n'arrivent plus malheureusement à trouver de personnel.
7: Non mais c'est vrai qu'en entretien d'embauche à la boucherie, on me pose des questions qu'on posait pas avant. L'autre coup, il y en a un, il me demande, est-ce que vous avez un espace détente? J'ai dit, bah on a les WC.
8: Oui, alors c'est sûr que par rapport à l'espace détente de chez Google avec babyfood, ping-pong et cookies à volonté, c'est tout de suite moins convivial. Mais bon, l'espace détente n'est pas censé prendre plus de place que l'espace travail. Hein.
7: Les jeunes de maintenant, ils veulent plus travailler. C'est pas qu'ils ne veulent plus travailler, c'est qu'ils demandent juste d'arriver moins tôt le matin, à repartir moins tard le soir et à être payés beaucoup, beaucoup plus. Nous, c'est parce qu'on n'avait pas l'idée, mais au final, ils sont plus intelligents que nous. Hein.
8: Ah bah c'est sûr que la nouvelle génération va nous révolutionner le boulot, ça va être vite vu. Hein. Ils vont faire bosser l'intelligence artificielle pendant qu'ils joueront au baby-foot. Enfin, ici, parce qu'ailleurs, la notion de travail n'est pas toujours la même.
9: En Afrique, on n'a pas le même rapport au travail que dans les pays occidentaux comme la France. En France, la vie, on a du mal à se l'avouer, mais elle tourne un petit peu autour du travail. D'où l'adage qu'on connaît tous, métro, boulot, dodo. En Afrique, la vie... C'est déjà bien.
8: Voilà, donc le travail est un concept qui mérite d'être réétudié. Il y a peut-être moyen d'y échapper, mais bon. En attendant, avec Anne Roumanoff et Farid, on a déjà trouvé le moyen d'en rigoler. Oui, parce que quand les comiques travaillent, ça rigole pas en général. Enfin si, mais bon, on s'est compris.
0: Alors, travailler, je ne sais pas, mais profiter pendant ce long week-end, si, ça c'est possible, avec l'affaire Edales d'ailleurs, qui commence aujourd'hui. On en parle dans un instant.
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0: Soyez tous et toutes les bienvenus. Il est 7h, excellent 13 mai. L'info de ce mercredi, Cédric Hermel. Bonjour Cédric.
10: Bonjour Sylvestre, bonjour à tous.
0: L'attente est terminée pour les aficionados.
10: Et parce que la Feria d'Alès commence cet après-midi, celle de Nîmes, dans 8 petits jours. Un peu de patience avant de voir les matadors dans les arènes. Mais cette année, changement de taille à Nîmes, ce ne sera pas un élu qui va présider les corridas, mais une représentante du monde de la tauromachie, promesse de campagne du maire Vincent Bouget.
11: Le risque quand on met un politique à la présidence des arènes, je ne dis pas que c'était le cas des anciens, c'est qu'il soit considéré comme jouant une posture, soit d'être trop généreux pour faire plaisir, donc démagogique, soit d'être trop dur pour montrer sa puissance. Et donc ça pouvait être reproché, des fois à tort, hein, je ne dis pas que c'était vrai, mais en tout cas c'était comme ça que ça pouvait être perçu. Et donc la volonté, ça a été de dire, faut qu'on sorte de ça et qu'on ait des présidences un peu plus techniques, mais c'est des gens qui, en plus de leur technicité, connaissent aussi ce monde-là. Ils ont toré, ils ont fait généralement... toutes les activités qui sont liées à la corrida. Et je pense que c'est bien pour les arènes de Nîmes, pour leur place dans le monde de la tauromachie. Et c'est respectueux pour tous les acteurs qui sont dans la piste.
10: Et dans le jury, il y aura 3 personnes, dont 2 assesseurs et la présidente qu'on entendra dans l'info d'ici à 7h30. Et pour la feria d'Alès, on va parler du dispositif de sécurité dans le journal de 8h, puisqu'il est renforcé cette année avec au moins 170 policiers dans les rues. Un animal dans le viseur de la mairie de Nîmes et de la préfecture, c'est le sanglier. Ils sont une centaine à peu près, selon la fédération de chasse du Gard, à gambader dans la ville. Et un plan est enfin sur les rails, validé et mis en place dans les prochains jours. Très très attendu par les riverains. Leur témoignage est à retrouver sur ici. Page Gard Lozère, notamment ceux des jonquilles. Au Vigan, cette fois, ce sont 2 chiens et 1 chat qui ont été secourus par les gendarmes. Ils vivaient depuis plusieurs jours dénutris, déshydratés dans leurs excréments. Un animal a été remis à son propriétaire précédent et les autres placés à la SPA. Une enquête est en cours.
12: Un homme, lui, jugé au tribunal d'Alès hier.
10: Et condamné à 4 ans de prison, dont 1 an avec sursis. 4 ans après un accident sur la rocade. Le prévenu roulait en 2022 à plus de 130 km/h au lieu de 70 sous alcool et protoxyde d'azote avant de perdre le contrôle de sa voiture et de provoquer la mort d'une jeune femme de 20 ans, Ludovic Labastrou. L'homme de 34 ans a tenté de se justifier à la barre.
13: La voix est inaudible, les souvenirs flous. Il minimise la vitesse, confirme l'alcool, le protoxyde d'azote. Il confectionne d'ailleurs lui-même une partie des ballons consommés en conduisant, mais tente d'associer son passager avant à la dérive mortelle. À une question, il se retourne vers la famille. Je m'excuse. Coupé par le président, je ne suis pas sûr qu'elle ait envie d'entendre vos excuses. Excuses de circonstances, expliquent les parties civiles. Il ment la réalité du dossier. Il a tué une jeune fille et sa famille a pris perpète. Ivre, azimuté au protoxyde avec des passagers, vu la vitesse qui croyait que le véhicule volait, tolle le procureur. 3 ans ferme et le placement en détention. La défense plaidera pour une peine sous bracelet. Il a déjà fait 1 an. Au nom d'un drame où le danger, personne n'était attaché à l'arrière, a été collectivement banalisé. Le trentenaire est reparti menottes au poignet.
10: Plusieurs mineurs interpellés à Aramon, ça fait suite à des dégradations placées de Saint-Jean le week-end dernier, en l'occurrence des pots de fleurs de la ville cassés. Un rappel à la loi a été prononcé et la mairie, elle, condamne ces faits avec la plus grande fermeté sur ses réseaux sociaux. La mairie demande, elle, porte plainte après une bataille d'affiches. Elle a opposé un collectif féministe et un groupe identitaire d'extrême droite dans les rues de la préfecture de Lozère. C'était les 8 et 9 mai dernier.
12: Vous risquez de prendre votre mal en patience dans les bouchons aujourd'hui.
10: Notamment si vous avez prévu de partir en week-end prolongé. C'est rouge dans le sens des départs, dans le Gard et en Lozère, comme partout en France. C'est même noir en Auvergne-Rhône-Alpes. Bison futé vous conseille d'éviter l'A9 en direction de Montpellier dès 11h et jusqu'en fin de journée. Des perturbations sont aussi attendues sur l'A54 direction Salon de Provence depuis Nîmes dès 16h. Des prévisions à retrouver sur ici.fr et dès la fin de ce journal.
12: Une gardoise, elle, risque de changer ses plans.
10: Et pourquoi pas partir en week-end très très très prolongé. Elle vient de gagner 1 million d'euros au jeu My Million. Somme remportée dans un tabac de Quissac dans le Gard. C'est la première fois qu'une telle somme est remportée dans les lieux, explique son gérant Christophe Poirot.
14: Moi, quand les gens gagnent, je suis heureux. Et en même temps, quand on a un grand gagnement comme ça, ben, il y a une partie de publicité qui se fait toute seule. Parce que les gens parlent beaucoup, ça va très vite, ça fait le tour dans les villages, dans les cafés, dans les bars. Et au-delà de ça, ben, on est fiers. Parce que

0: Eh bien, ce sera coup-ci, coup-ça, alternance de nuages et d'éclaircies. A priori, pas trop de précipitations. On surveillera un risque orageux pour vendredi en fin de journée. Mais sinon, à part ça, ça devrait être assez sympathique. Des températures qui baisseront un peu hein, pour jeudi et vendredi.
1: Ok, on aura l'occasion d'en reparler tout à l'heure dans une heure. À tout à l'heure, Julien.
0: À tout à l'heure.
1: Vos conditions de circulation, rapidement aussi là en quelques mots, il n'y a personne hein, autour de Nîmes et dans Nîmes. Par contre, c'est rouge dans le sens des départs dans le Gard et en Lozère. Bison Futé vous conseille d'éviter la 9 en direction de Montpellier dès 11h et jusqu'en fin de journée.
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1: Avant 7h30, vos invitations pour la Noviade San Picador qui aura lieu ce samedi dans les arènes du Tempéra, ça à l'aise. Avant, ensemble.

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2: Et ensemble, long week-end ou pas, c'est pas grave, on se réveille ensemble et ça fait du bien de sentir cet élan collectif. On va parler dans un instant d'IKEA. Alors, on n'a pas d'IKEA chez nous, hein, dans le Gard ou la Lozère. Si on veut aller chez IKEA, faut aller chez nos voisins Héroletais. Mais sachez quand même que IKEA rétrécit la taille de ses magasins. On va vous dire pourquoi dans un instant avec mon œil.

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4: 7h15, mon œil, Cédric Hermel.
5: Avec David Ossiou. Ce matin, comme tous les matins sur Ici Gare Lozère, le monde du commerce est toujours en crise. À son tour, Ikea réduit la taille de ses magasins.
6: Eh bien, soyons francs. Quelque part, si c'est pas une bonne nouvelle pour tout le monde, c'est quand même un soulagement. Mais qui aime marcher pendant des heures dans le labyrinthe Ikea? De l'entrée d'un magasin du groupe suédois jusqu'aux caisses, ça peut durer une, voire deux heures. Une éternité à perdre votre conjoint dans le rayon literie, à finir épuisé avec un hot dog tiède que vous n'aviez pas prévu d'acheter. Alors oui, Ikea voit plus petit. Concrètement, qu'est-ce qui se passe? Ikea ferme son immense magasin de Borlänge en Suède, 32 000 mètres carrés, pour le remplacer par un espace de 5000 mètres carrés en centre-ville. Ils appellent ça le concept IKEA Compact. En France, ça commence à Limoges et au Mans dans les prochaines semaines. 2000 à 4000 mètres carrés, pas plus, contre 15 à 30 000 habituellement en France. Autrement dit, IKEA arrête de vous faire traverser l'équivalent d'un aéroport international pour acheter une ampoule. Derrière ce virage stratégique, il y a une réalité évidente, c'est nous qui avons changé. Plus de 20% des ventes IKEA en Suède se font désormais sur Internet et on en prend également le chemin en France. Les grands magasins en périphérie coûtent cher, attirent moins, le commerce physique souffre partout, tout le temps, et ça touche aussi les commerces qu'on croyait intouchables, comme IKEA. Rassurez-vous, les magasins IKEA auront beau rétrécir, la notice de montage, elle, ne changera pas. Vous allez encore passer 3 heures un dimanche soir à assembler votre frietten, des noms que personne ne prononce vraiment, et que tout le monde finit par me dire « tournevis en main ».
7: Oui, c'est vrai, comme ça, il y a des noms complètement improbables.
8: Gris, compris.
7: C'est ça, vous le faites bien, l'accent aussi suédois. On parlait de magasins IKEA plutôt dans l'Hérault, hein, puisque nous, on n'en a pas en Lozère et dans le Gard, mais c'est vrai qu'il y en a aussi dans le Vaucluse, je pense à Vedène notamment. On va pas parler de bricolage dans un instant, on va parler de bagages et de tourisme. On va savoir comment nos touristes vont pouvoir ranger leurs bagages quand ils arrivent à Nîmes. On vous explique tout dans l'écho d'ici, après Michel Jonas, 7h17, la boîte.

0: c'est rythmé hein, le mercredi matin. 7h20, Michel Jonas à l'instant. Ici, vous verrez de moins en moins les touristes traîner leurs valises dans les rues de Nîmes. La raison, Locker in the City, la première conciergerie à bagages autonomes de Nîmes, ce qui va franchement grandement simplifier la vie des touristes et des loueurs Airbnb également. Bonjour Samuel Acos.
1: Bonjour.
0: Alors vous êtes le cofondateur de Locker in the City, vous avez monté ça avec Quentin, c'est votre collaborateur, votre associé. L'idée est née d'une galère personnelle pendant un marathon à Barcelone, racontez-nous.
1: Oui, en effet, on est allé faire le marathon de Barcelone l'année dernière et le lendemain du marathon, en quittant le Airbnb en fin de matinée, la question des bagages s'est posée parce qu'on avait le train en fin de journée et de savoir qu'est-ce qu'on allait faire de nos bagages pour la journée était vraiment la question. Et le Airbnb nous a proposé une solution en bas de la rue avec un local, Locker in the City, qui permettait tout simplement d'accueillir nos bagages pendant le temps désiré de la journée. Tant et de nous libérer les mains surtout.
0: Ouais, c'est plus pratique. Donc c'est une franchise, hein, vous, puisqu'on parle de Nîmes. On connaît les consignes dans les gares, dans les aéroports. Vous avez décidé de déployer cette franchise en plein centre-ville. Quel est l'intérêt stratégique ?
1: L'intérêt, c'est d'aller cibler en centre-ville les touristes qui pourraient être justement donc les touristes Airbnb qui se trouvent maintenant en centre-ville, les hôtels qui sont aussi en centre-ville, et aussi tout ce qui va être autour des arènes, les animations dans les arènes, les concerts, les férias, toutes les animations qui vont tourner autour. Et on voulait être présent autour de cet axe pour sortir vraiment de la gare qui n'est plus vraiment dans l'hypercentre.
0: Alors, la conciergerie est 100% autonome, 24 sur 24.
1: Oui, 7 jours sur 7.
0: Système digitalisé. Sur le plan économique, est-ce que cette absence de personnel sur place, c'est peut-être la clé aussi pour proposer des tarifs attractifs ? Ça va de 8 à 17 euros la journée, hein, c'est ça ?
1: Oui, exactement. Ouais. Effectivement, ça va nous aider énormément parce que c'est vrai qu'en étant ouvert sur des planches horaires de 24 heures et tous les jours, avoir un salarié à temps plein, et ça ferait beaucoup.
0: Alors, on avait reçu hier matin le nouvel adjoint en charge du tourisme à la mairie de Nîmes. On avait parlé de la part des Airbnb qui a explosé dans la métropole ces dernières années. Oui. 2025, 4000 Airbnb contre 2000 chambres d'hôtel. Je vous dis ça parce que vous préparez des partenariats avec les propriétaires de locations saisonnières. Vous avez lancé un système de dépôt de clés sécurisées pour freiner la multiplication des boîtes à clés sur les façades du centre-ville de Nîmes.
1: Exactement. Locker in the City a un partenariat avec la société Kinest. Kinest, en fait, c'est la même chose que ce qu'on va proposer, mais pour les clés Airbnb. Donc, dans nos locaux, dans Locker in the City, en centre-ville, rue Saint-Antoine, il va y avoir très prochainement des armoires à clés où les propriétaires d'Airbnb sont invités, voilà, à prendre contact avec nous pour directement pouvoir mettre leurs clés à disposition dans un endroit sécurisé qui va tout regrouper et surtout très complémentaire avec ce que nous on va proposer de stockage de valises en attendant que le Airbnb soit prêt ou qu'on ait fini son séjour dans le Airbnb.
0: Et parce que nos touristes connaissent ça, nos touristes qui viennent nous voir, c'est vrai qu'on est gâtés à partir du début du printemps entre le NUT, entre l'UTS, le tour de tennis dans les arènes de Nîmes, entre la Fève, voilà, il y a beaucoup de choses. Locker in the City, donc je vous remercie Samuel Acos d'être
1: Merci
0: passé dans l'écho d'ici
1: Merci
0: ce matin,
1: beaucoup.
0: À bientôt. 7h24, c'est le moment de jouer. On vous en parle depuis 6h ce matin. On vous offre deux invitations aujourd'hui pour la Noviade San Picador qui aura lieu ce samedi à 11h dans les arènes du Temperas dans le cadre de l'affaire d'Alès qui commence aujourd'hui. Je vous passe le générique d'une émission télé-culte. Quel est le nom de cette émission ? Vous n'avez pas le droit de jouer, Cédric Hermel. Hein,
2: non, parce que j'ai triché un peu.
0: Oui, c'est marqué pour vous. Alors, on a tout essayé ou on n'est pas couché. Quel est le générique de cette émission ? Indice, Christine Bravo. Vous nous appelez 04 66 21 36 37 pour gagner vos deux invitations pour la Noviade San Picador de samedi dans les arènes du Temperas. Quasi 7h25, avant de retrouver l'un ou l'une d'entre vous, Freddie Mercury, The Great Pretender. Oh

0: Freddie Mercury, on l'associe évidemment à Queen, mais Freddie Mercury, c'est aussi une carrière incroyable en solo. La preuve à l'instant.
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0: Et on retrouve ce matin Corinne qui habite Cardet. Bonjour Corinne, bienvenue.
3: Bonjour.
0: Merci de nous avoir appelé, d'avoir composé le 04 66 21 36 37 pour répondre à cette question. Je vous ai passé le générique d'une émission télé-culte, le nom de cette émission. On n'est pas couché ou on a tout essayé. On écoute le générique. Même les premières notes, c'est facile. Hein. Alors Corinne, à votre avis, on n'est pas couché ou on a tout essayé? J'avais donné un indice, Christine Bravo. Vous avez dit on a tout essayé, non? C'est pas ça Corinne?
3: Non, si, c'est ça.
0: On a tout essayé, c'est ça que vous avez dit Corinne, on est d'accord. Vous gagnez deux invitations pour la Noviette sans Picador qui aura lieu ce samedi à 11h dans les arènes du Tempéras, dans la 4 de la Ferrée d'Alès qui commence, je vous le rappelle, aujourd'hui. Ça va être un joli moment ce week-end. Merci de nous avoir appelé Corinne, à bientôt.
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0: Et justement, Cédric Armel, dans l'info d'ici ce matin, on va dans l'arène.
4: Pour le coup d'envoi de la Feria d'Alès, qui commence cet après-midi, vous venez de le dire, 8 jours avant celle de Nîmes, la plus importante du Gard, avec cette année quelques changements, mais lesquels? Réponse après le 90 secondes. Toute l'actualité en France et dans le monde, ça se passe avec Cyril Ardo-Redon sur Ici Gare-Lozère à 7h30 tout pile. Et on va d'abord faire un point avec vous sur la circulation en ce week-end de départ.
5: Une journée très compliquée s'annonce pour vous si vous avez prévu de prendre la route, veille de week-end de l'Ascension. Bison futé, voie rouge dans toute la France dans le sens des départs, c'est même noir en Auvergne-Rhône-Alpes, c'est orange pour le sens des retours. La situation est sous contrôle, dit Emmanuel Macron à propos de l'antivirus. La ministre de la Santé a tenu une conférence de presse hier après-midi, elle a donné des nouvelles du seul cas positif français, une femme de 65 ans, atteinte de la forme la plus sévère. Une nouvelle réunion a lieu dans une heure. Après 3 jours de réquisition au procès du financement libyen de la campagne de Nicolas Sarkozy, les avocats généraux annoncent aujourd'hui les peines qu'ils réclament, les prévenus, dont l'ancien chef de l'État en cours, jusqu'à 10 ans de prison. Décision attendue fin novembre. À Agde, dans l'Hérault, un homme de 58 ans est mort en arrivant en garde à vue dans la nuit de lundi à mardi. Les policiers ont fait usage de leur taser pour l'interpeller alors qu'il frappait une vitrine et des voitures à coups de machette. Entre son prix et les changements d'habitude des consommateurs, notamment des plus jeunes, jamais on n'avait bu aussi peu de vin dans le monde. Les ventes en baisse de 2,7% l'an passé selon l'Organisation internationale de la vigne. Et puis le PSG sera-t-il sacré ce soir champion de France? Pour cela, Paris doit faire match nul ou gagner sur la pelouse de Lens. Match en retard de la 29e journée de Ligue 1, coup d'envoi à 21h. Et puis juste avant, à 19h, ce sera Brest face à Strasbourg.
4: À 7h31 sur Ici Gare-Lozère. Et cette année, pas d'élu pour présider la corrida de la Feria de Nîmes, mais une personnalité du monde de la tauromachie. Nouveauté mise en place cette année à partir du 21 mai. Le nom de cette personnalité, c'est Marion Mazoric, fondatrice des éditions du Diable Vauvert, que vous avez rencontré Quentin Pérez de Tudela.
6: Oui, et jamais elle n'aurait imaginé qu'on lui confie un jour cette responsabilité jusqu'à cette soirée du mois de mars au Palais des Congrès.
7: Mais quand on m'a dit on a pensé à toi, c'est-à-dire le soir de la prise de fonction du maire au H2, c'est comme une armoire qui m'est tombée sur la tête. D'ailleurs, j'ai pas pu dire oui tout de suite parce que j'étais trop... J'ai dit ben non.
6: Et si Marion Mazoric a un temps hésité, c'est par expérience, alguacil pendant 35 ans pour la cavalerie Bonijol. C'est elle qui ouvrait les paseos. Elle a donc côtoyé de près beaucoup de présidents pour qui le costume était trop grand.
7: Moi, j'ai vu des courses qui étaient en dessous de ce qu'elles auraient pu être parce que justement, elles n'étaient pas lancées, on n'utilisait pas assez la musique. C'est une énorme responsabilité, l'air de rien. Ça me fait beaucoup de pression parce que c'est un moment assez sacré.
6: En tant qu'aficionade, d'ailleurs, elle-même le reconnaît, elle a parfois manqué d'indulgence sur les gradins.
7: Ah bah ça c'est clair, moi comme public, j'ai engueulé les présidents. Hein. D'ailleurs, quand j'y pense maintenant, je les aurais moins engueulés les pauvres.
6: La Gardoise s'est donc fait une promesse, celle d'être la plus juste, la plus honnête possible envers les toreros en piste.
7: Vous jouez tout dans une arène, pas seulement votre vie physique, hein, votre vie de torero, donc votre droit à continuer à tourer. Donc l'idée, par exemple, de ne pas être juste avec un torero, ça vous empêche de dormir. Donc ça, c'est la première grande injustice. La seconde grande injustice, c'est de donner trop de trophées à un torero, ce qui va forcément pénaliser la valeur des trophées d'un autre.
6: En tout cas, Marion Mazurik sait quel genre de présidence elle ne souhaite pas incarner aux yeux du public.
7: Pas non plus une présidence qui a un manuel de technique dans le cerveau et qui invente des règles. La corrida, c'est un art et donc c'est quelque chose de sacré. Donc si vous voulez, c'est aussi une émotion artistique.
6: Une émotion qu'elle sera donc chargée de prolonger ou non avec ses assesseurs. Ils seront deux à ses côtés, un ancien professionnel de la corrida et le représentant d'un club taurin.
4: Et tous les trois seront là donc du 21 au 25 mai pour la feria de Nîmes.
0: À la une du journal de 8h, Cédric.
4: Une autre feria commence cet après-midi à Alès avec un dispositif de sécurité renforcé par rapport à l'année dernière. Et que faire pour lutter contre les noyades cette année? On en parle à 7h45 avec notre invité Olivier Jaman, président de l'association Prévention Action Sport Secourisme. Il est sur ici, Gare Lozère, dans une petite dizaine de minutes. Alors, la météo, du soleil, de la pluie, des nuages, comment ça se passe? C'est quoi le programme?
0: Des nuages ce matin en Lozère et dans le Gard. Du soleil cet après-midi dans le Gard, mais quelques passages nuageux qui résisteront cet après-midi en Lozère. Et puis du vent, hein, 40, voire même 50 km/h. Là, ça concerne nos deux départements. Pour les températures, je vous lis. On est très heureux de vous lire d'ailleurs tous les matins. Hein, l'équipe d'ici matin lit scrupuleusement tous vos messages. On a par exemple Brigitte qui nous donne 12 degrés ce matin à Lédignan. Mireille est à Roquemort avec 14. Elle nous dit, c'est nuageux, effectivement, vous avez raison, hein, nous dit Mireille. Elle ajoute, j'espère bien le soleil et moins de vent pour cet après-midi. Le soleil à Roquemort, oui, cet après-midi, le vent, pas forcément, Mireille, désolé. Les températures de cet après-midi, on y vient. Il fera 20 au Vigan, 21 à Bagnoles, 22 à Alès, Uzès, Sommières et Vauvert et jusqu'à 23 pour Nîmes. Vos conditions de circulation, c'est mercredi. Il n'y a quasi personne, hein, sur les routes autour de Nîmes. Il y a quelques ralentissements sur la départementale entre Saint-Gervais et Marguerite en direction de Nîmes. Et puis c'est tout. Puis je vous rappelle quand même que c'est rouge, hein, dans le sens des départs dans le Gard et en Lozère. Jour de départ en week-end prolongé pour certains d'entre vous. Grosse perturbation effectivement sur l'A9 direction Montpellier à partir de 11h. Même chose dans le sens Nîmes-Salon de Provence dès 16h selon Bison Futé.
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0: Allez, dans un instant, le petit déjeuner avec Olivier Devic qui est à Langlade ce matin. Il est avec un torero d'exception qui aura du boulot ce week-end dans les arènes d'Alès et du boulot le week-end prochain dans les arènes de Nîmes. Avant ça, en voyage, forcément, week-end de 4 jours, Désirless.

0: Un joli voyage de 4 jours. On anticipe le week-end avec Désirless et ici Garlozère.
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0: Alors ce matin, Olivier Devic, bonjour. Vous petit déjeuner entre Nîmes et Sommières en plein cœur de l'Avonage. Vous êtes dans un grand gare, il y a du sable, parce que faut le dire, les ferrets de Nîmes et Alès se préparent.
3: Eh bien oui, ce matin, un petit déjeuner à l'Anglade. Alors, je ne suis pas tout seul, je suis avec le torero El Rafi. Bonjour El Rafi.
4: Bonjour.
3: Merci de nous accueillir. Vous serez dans les arènes d'Alès ce week-end, dans les arènes de Nîmes le week-end d'après. Ici, on est à l'Anglade, on est dans un grand hangar. Expliquez-nous ce que vous faites ici.
4: Oui, j'ai la chance de... D'ailleurs, je remercie le monsieur Gaëtan Prévoto, le maire de l'Anglade, de me céder ce lieu pour pouvoir m'entraîner tous les jours, tous les matins, tous les après-midi. C'est un peu mon quartier général, si je puis dire. Et voilà, je m'entraîne sur une petite esplanade sous le hangar quand il fait mauvais. Et j'ai mes chariots,
3: quoi les chariots ?
4: Les chariots pour m'entraîner à Banderier, à rentrer à Matar. Donc voilà, on vient ici avec mes acolytes pour nous peaufiner notre préparation.
3: Alors vous avez garé la voiture, on a ouvert la porte, vous avez déchargé. Qu'est-ce que vous êtes en train de préparer là ?
4: Bon, là, je m'entraîne comme tous les jours avec mes capes, mes moulettes, mes épées pour pouvoir préparer les prochaines échéances. Un peu de nettoyage sur les capes qui ont déjà servi le week-end passé. Et voilà, après, on va marcher dans la colline, on va courir, faire un footing, des étirements. On a un entraînement bien huilé, une routine bien huilée.
3: C'est une semaine particulière avant une corrida. On se sent comment? On commence à se mettre dans sa bulle?
4: Oui, bon, après, ça fait déjà quelques semaines, voire quelques mois que je suis dans ma bulle, puisque la saison a commencé tôt pour moi. Donc après, voilà, c'est du peaufinage, c'est des répétitions, mais moi, j'aime ces moments de calme ici, dans l'Avonage, où je peux rêver, je peux me concentrer sur ce qui arrive, faire mes visualisations. Et donc voilà, j'en profite beaucoup. C'est aussi ça, la vie de torero, ces semaines, ces moments de calme pour pouvoir se remplir de bonnes énergies, de bonnes ondes avant les grands rendez-vous. Mais disons que je me prépare à peu près pareil pour toutes les corridas, parce que je pense que sont toutes aussi importantes les unes que les autres. Donc oui, c'est ce week-end, c'est à Alès, une feria importante aussi pour moi, puisque une feria dans vers chez moi, quoi, à côté de Nîmes, qui est très bien organisée, avec une corrida intéressante, avec le maestro Sanchez Vara. Moi-même et mon ami et collègue Charles Olcina, Carlos Olcina, avec des taureaux du curé de Valverde et des taureaux de Margé, donc voilà, des taureaux très bien présentés. On connaît le respect, le sérieux de ces taureaux-là. Donc voilà, il faut se préparer en connaissance de cause.
3: Ok, bon ben on commence à se préparer, on va s'échauffer, on va faire un petit footing dans la garrigue d'abord.
4: Allez, c'est parti.
3: Allez, on y va, c'est parti.
0: Il faut mettre les baskets hein, quand même. Vous avez le temps, on se retrouve Olivier un petit peu avant 8h30.
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0: Cédric Hamel, dans quelques minutes, on va se poser une question.
9: Comment lutter contre les noyades? 409 morts pour cette raison l'an dernier, dont une vingtaine d'adolescents. Pour certains, ça s'est passé dans des plans d'eau. Alors que faire pour lutter contre ces noyades? On en parle avec notre invité dans quelques minutes, c'est Olivier Jaman. Il est président de l'association Prévention Action Sport Secourisme.
0: Et on le reçoit après avoir profité de Julien Lib autrement, 7h44.
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0: musicien, star académicien Julien Lieb, autrement avec Ici Garlozère.
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0: Cédric, votre invité ce matin est président de l'association Prévention Action Sport Secourisme.
3: Bonjour Olivier Jaman.
4: Bonjour.
3: Merci d'avoir accepté notre invitation. On va parler d'un problème qui revient sur le devant de l'actualité avant chaque vacances et notamment à quelques semaines des vacances d'été, c'est celui des noyades. On pense notamment à ceux qui ont la chance d'avoir une piscine et qui vont pouvoir en profiter ce week-end. On parle de 14% de noyades en plus l'an dernier par rapport à 2024. Vous l'expliquez comment ce phénomène ?
4: Alors déjà, il faut dire qu'il y a eu une recrudescence des noyades avant saison, notamment du fait de la canicule, et on a c'est exponentiel, notamment sur la tranche des 6-17 ans, où on note une augmentation de plus de 100% des noyades sur ce jeune public. Alors c'est dû à quoi ? C'est dû notamment à des comportements qui peuvent être un peu plus dangereux. On parlait souvent de très jeunes enfants qui ne savaient pas nager. Là, on est sur des personnes de plus de 6 ans, donc c'est dû notamment au comportement dans le milieu aquatique et à l'exposition à des endroits qui sont assez nouveaux, notamment les eaux intérieures, lacs, rivières et nous dans le Gard, notamment sur Colias.
3: Et quand vous parlez de comportement, vous faites référence à quoi ?
4: Des sauts, des comportements dangereux dans le milieu aquatique, mais également ça peut être des baignades dans des lieux qui sont moins surveillés ou pas surveillés du tout même.
3: Mais ça veut dire que c'est quoi ? C'est un manque de prévention du risque de la noyade qui est lié à ça ?
4: On a mis souvent l'accent sur les très jeunes enfants, sur le savoir nager, sur un enfant de moins de 6 ans, 7 ans qui doit savoir nager, et on a très souvent formé les familles à avoir un comportement sécuritaire au sein du foyer. Mais on a très souvent délaissé ces enfants qui sont en plus d'autonomie. On se dit, mon enfant sait nager, mais donc du coup, il y a quand même un comportement à risque, et on le voit sur l'année dernière, notamment avec les périodes de canicule, où on cherche les points d'eau, les points de fraîcheur, le mer, lac, rivière et autres. Et donc du coup, des enfants qui vont en autonomie dans ces milieux-là et qui se noient malheureusement.
3: Ça veut dire que les parents ont un rôle à jouer là-dedans aussi, je suppose.
4: Exactement, c'est pas parce que l'enfant sait nager qu'on a zéro risque dans un milieu aquatique. Voilà, c'est comme sur une autoroute, c'est pas parce qu'on sait rouler qu'on n'a pas de risque d'accident. Et ben, c'est pas parce qu'on sait nager qu'il n'y a zéro risque.
3: Vous l'évoquez un peu, est-ce que les collectivités sont à la hauteur face à ce problème-là, notamment face à par rapport à ce problème de prévention ? Est-ce qu'elles en font assez là-dessus ?
4: Alors, je pense qu'il faut le prendre sous deux segments. On a le segment du manque de maîtres nageurs, et de nageurs sauveteurs, qui est un manque national, avec plus de 5000 maîtres nageurs qui manquent sur le territoire. Mais également, bien entendu, les budgets où on va avoir de moins en moins de zones surveillées, surtout en avant-saison. Le mois de juin est quand même là très accidentogène. On a moins de postes de secours. Donc vraiment, si on devait donner un conseil de prévention, c'est de dire aux gens, allez vous baigner sur les postes ouverts et sur les zones de baignade aménagées.
3: Mais avec ce manque de nageurs sauveteurs, ça risque de poser problème. Parce que vous disiez, il y a un manque de 5000 maîtres nageurs sauveteurs. Ça veut dire qu'il peut y avoir un problème pour ces jeunes qui veulent se baigner.
4: Alors, il y a quand même des obligations de moyens de la part des collectivités. Donc, ils essaient de mettre en place les moyens. Alors après, c'est le système d'offres et de demandes, bien entendu. Mais oui, c'est un métier en pénurie. C'est un métier qui était un métier de vocation. Mais en même temps, c'est un métier à responsabilité. Et donc, du coup, c'est vrai qu'on a un désengagement dans cette filière.
3: Et quelle est la situation dans le Gard par rapport à ce problème-là ?
4: Alors déjà, le Gard, il faut le noter, il y a une dernière étude qui est sortie notamment il y a quelques jours, où on est sur un territoire carencé en mètres carrés de baignade. C'est-à-dire qu'on a moins de mètres carrés de baignade que partout en France. On est dans la strate la plus basse dans les 6 derniers départements nationaux de zones de baignade. Donc déjà, on a un manque d'accès et de pratique de la natation, de l'aspect aquatique tout simplement. Et on a une plage, qu'une seule plage, qui est celle du Gros du Roi, avec la possibilité d'y aller très facilement, notamment avec le train à 1 euro.
3: Ça veut dire qu'il n'y a pas eu assez d'investissement ces dernières années de la part des autorités ?
4: Alors de savoir est-ce qu'il y a assez d'investissement ou pas, ça c'est compliqué. Après, on est aussi sur un territoire où beaucoup de personnes ont des piscines privées. Donc du coup, un désengagement des piscines publiques. Et on sait que l'équilibre économique est compliqué sur des piscines publiques. Donc voilà, il faut aussi avoir la demande qui va avec l'offre qui peut être proposée.
3: D'ailleurs, je vous coupe, le SNEP-FSU, qui est le syndicat national de l'éducation physique, estime qu'il faudrait construire là en urgence 1 millier de piscines en France. Vous approuvez, je suppose ?
4: Bien sûr, et puis on revient sur le plan des 1000 piscines des années 80 qui avait été fait avec les piscines tournesol qui permettait la pratique de la natation et qui a d'ailleurs assorti des générations de champions parce que plus on fait de la masse, plus on peut sortir également des champions de natation.
3: Et vous avez d'ailleurs vous-même créé une nouvelle méthode d'apprentissage avec des Playmobil justement. Ça se passe comment là en ce moment ?
4: Ben ça se passe bien. Alors on a un stand itinérant que l'on peut disposer où l'on veut et qu'on met à disposition avec un animateur des centres de loisirs, des écoles ou tout autre endroit où il y a des enfants pour pouvoir parler de prévention de manière ludique avec des Playmobil sans dramatiser et en mettant l'enfant comme acteur de la prévention.
3: Et quand sont les prochaines formations? Si on peut avoir peut-être des dates?
4: Oui, alors on en a une fin mai sur la pharmacie de Galargues-le-Montieux et après on a déjà beaucoup de partenariats avec des écoles, notamment dans le Gard où on va intervenir auprès des élèves.
3: Donc tout ça pour faire de la prévention, donc le risque de noyade avec beaucoup plus de noyades l'an dernier. Donc il faut faire attention avant ce week-end prolongé. Merci beaucoup
4: à vous.
3: Olivier Jaman, on le rappelle, président de l'association Prévention Action Secourisme. Merci beaucoup d'être venu ce matin.
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3: On en parle depuis le début de cette journée, ça y est, c'est aujourd'hui le lancement de la Feria à Alès. Il y a une nouveauté pour cette nouvelle édition, c'est le patio des Pitchounes, installé aux arènes du Tempéras dès 14h cet après-midi. En fait, c'est un espace entièrement dédié aux tout-petits, aux enfants, qui va proposer des initiations, des ateliers pédagogiques, des rencontres avec des gardiens et des rasteurs, ou encore un concours de dessin, une manière d'offrir, vous l'avez compris, une pré-feria aux plus jeunes, aux Pitchounes, avant le lancement officiel des festivités en soirée, donc voilà pour la Feria d'Alès. On en reparlera évidemment dans l'info de 8h. Genesis, 7h53. 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

0: Une pépite du début des années 90, le groupe Genesis, extrait de l'album We Can't Dance, Jesus, He Knows Me, 7h57. On va parler d'histoire dans un instant avec Stéphane Bern.
1: Vous avez des génériques, Cédric.
2: Bah, bien ouais, sûr.
0: Je sais pas, j'avais un doute.
2: Les jeux, les jeux du trône en français.
0: Game of Thrones. Merci avec l'accent. Oui, c'est un petit peu Game of Thrones avec Stéphane Bern. Vous allez voir pourquoi.
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0: 7h58, mercredi 13 mai. Un petit peu d'histoire avant l'actu avec vous, Stéphane Bern. Bonjour. Ce matin, on voyage au temps où le royaume de France s'agrandit.
10: Un mariage arrangé, deux décès coup sur coup. Et un roi plus rapide que ses voisins. Game of Thrones ? Non, Games of Toulouse. Toulouse, automne 1271. Dans le cloître des Jacobins, les seigneurs murmurent. Le comté est sans maître. Raymond VII n'est plus. Sa fille, Jeanne de Toulouse, mariée à Alphonse de Poitiers, vient de mourir à son tour. Quelques jours plus tôt, ce dernier l'avait précédé dans la tombe. Bref, la branche de l'arbre généalogique sur laquelle reposait le trône vient de scier. Au Moyen-Âge, le vrai drame n'est pas tellement la mort, mais bien l'absence d'héritier. Comme dirait un célèbre dicton que je viens d'inventer.
11: Mercator, raconte-nous une histoire.
10: Pas de descendance, plus d'indépendance. Le comté de Toulouse est vaste, riche, stratégique. L'Angleterre pourrait invoquer de vieux droits hérités d'Aliénor d'Aquitaine. La couronne d'Aragon, au sud des Pyrénées, observe également avec intérêt ce territoire. On dirait presque une galette des rois, sauf qu'ici, la fève s'appelle Toulouse. Mais pendant que les autres réfléchissent, le roi de France agit. Philippe III, le Hardi, envoie son sénéchal de Carcassonne sécuriser les lieux. Le 8 octobre 1271, dans le cloître toulousain, cérémonie officielle. Le comté est réuni à la couronne de France. Hop, l'acte juridique est signé, même pas besoin de se battre. La belle affaire.
12: Je viens de la part d'un notaire de Montargis.
13: Pour vous remettre en main propre un titre de propriété.
10: Promesse solennelle, les privilèges des Toulousains seront respectés. Le Midi entre ainsi dans l'état capétien. Les institutions locales survivent, mais désormais, les décisions importantes remontent vers le nord, ce qui n'empêchera pas la ville rose de garder suffisamment de caractère pour inspirer les plus grands.
0: C'est tellement intéressant l'histoire quand c'est vous qui l'a raconté, Stéphane Bern. Merci, à demain.
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0: Excellent début de journée, bonjour, bienvenue, il est 8h. Nous sommes le 13 mai et c'est vous qui présentez l'info. Cédric Hermel, bonjour.
15: Bonjour Sylvestre, bonjour à tous.
0: Le coup d'envoi de la Fahad Alès est imminent.
15: Plus que quelques heures à attendre pour les aficionadas. Ça commence en fin d'après-midi avec un dispositif de sécurité renforcé cette année avec des gendarmes, 170 policiers au moins nationaux ou municipaux pour gérer les risques éventuels, Ludovic Labastro.
16: Feria familiale, mais sous haute surveillance, on notera les motards de la police nationale qui contrôleront avec les gendarmes les fins de soirée au volant. Une véritable nasse, nous dit-on. Au total, dans le périmètre intérieur, jusqu'à samedi soir, une cinquantaine de municipaux et 120 nationaux, de quoi croiser une patrouille toutes les 5 minutes. Alcool, stup, rix et prioritairement la saisie d'armes blanches.
17: C'est ça le risque majeur, c'est ça aussi qui peut hanter le public. Les contrôles ne se feront pas forcément a posteriori, ils vont se faire avant. Dès le début de soirée, on annonce la couleur, contrôler et récupérer un maximum de couteaux. Donc là, on n'aura aucune tolérance. On n'a pas à venir sur une fête avec un couteau en poche.
16: Les hommes du commissaire Emmanuel Dumas en avaient saisi une quinzaine l'an passé, dispositif complété par le volet judiciaire.
3: Moi, j'ai donné des consignes de grande fermeté en matière de violence, en matière d'alcoolémie sur la voie publique, de port d'armes, de trafic aussi de stupéfiants, puisqu'on sait qu'il y a du trafic de stupéfiants à l'occasion des soirées de la feria, aux abords notamment, mais aussi tout ce qui concerne les délits routiers. Donc voilà, à bon entendeur, salut.
16: Nous avons suffisamment de place, dit encore Abdelkrim Grini, le procureur de la République d'Alès. Des comparutions immédiates sont donc prévues vendredi matin et lundi après-midi.
15: Et cette feria d'Alès se termine dimanche. Celle de Nîmes va prendre la suite, départ dans 8 jours avant la feria. 8 jours donc avant la feria de Pentecôte, avec une représentante du monde de la tauromachie pour présider les corridas changement dès cette année, mise en place par le nouveau maire Vincent Bouget. Cette présidente, elle s'appelle Marion Mazorek et vous pouvez l'écouter désormais sur l'appli ici.
7: Il a été jugé 4 ans après les faits.
15: 4 ans après avoir roulé à 138 km/h sur la rocade d'Alès au lieu de 70, sous alcool avec du protoxyde d'azote. Une sortie de route qui a provoqué la mort d'une jeune femme de 20 ans, une passagère du véhicule. Ce prévenu, âgé de 34 ans, a été condamné à 4 ans de prison hier, escorté à la maison d'arrêt à la fin du procès. Yannis Eloki est l'avocat du mis en cause.
9: Ces réquisitions, elles étaient à mon sens un peu dures. Elles étaient dures non pas concernant la gravité des faits, mais l'implication de chacun des protagonistes dans le dossier. Le conducteur est poursuivi, celui qui entretenait l'état d'ivresse du conducteur ne l'est pas. Pas plus que la responsabilité de certains occupants du véhicule sans les ceintures de sécurité n'ait été jugée entendable par le tribunal. Donc effectivement la peine est dure et puis surtout ce mandat de dépôt qui à mon sens n'était pas nécessaire. La responsabilité qu'il porte dans ce dossier elle est immense. Donc il s'attendait effectivement à retourner en prison, il n'y a pas de débat là-dessus. Ce dont j'ai envie de parler c'est que la douleur des parties civiles ne doit pas être confiscatoire. Monsieur a lui aussi une famille, une petite fille de 9 ans. Il a lui aussi une compagne. Il aurait aimé peut-être leur dire au revoir après cette audience.
15: Et compte rendu de cette audience à lire sur l'appli ici. La mairie de Mende porte plainte après une bataille d'affiches. Un collectif féministe, puis un groupe identitaire ont tour à tour collé affiches et stickers dans les rues de la préfecture de Lozère. C'était le 8 et le 9 mai dernier. Et la maire de Mende condamne ces pratiques.
18: Un plan pour lutter contre les sangliers est enfin sur les rails à Nîmes.
15: Objectif, les piéger pour réduire leur population en toute sécurité pour les habitants. Puisqu'il y en a une petite centaine en ville, selon la Fédération de chasse du Gard, surtout dans le quartier des Jonquilles et autour des jardins ouvriers. Ce plan va être mis en place dans les prochains jours, indiquent la mairie et la préfecture. Eux ont été découverts déshydratés, dénutris et vivant dans leurs excréments. 2 chiens et 1 chat secourus par les gendarmes du Vigan hier matin. 1 animal remis à son précédent propriétaire et les 2 autres ont été confiés à la SPA de Val-Érard. Une enquête est en cours.
18: 8h04 avec ici Garlozère qui vous dévoile un témoignage ce matin.
15: Celui de Julie, c'est une gardoise âgée de 44 ans qui est atteinte de ménopause et même de préménopause précoce, puisque les premiers symptômes sont arrivés pour son cas à ses 33 ans. Elle témoigne dès ce matin dans Bouffée de chaleur, le podcast de Radio France sur le sujet où elle raconte sa vie qui a basculé il y a une dizaine d'années. Exemple maintenant avec cette scène qui se déroule avec sa compagne et donc Julie.
19: Il y a beaucoup de symptômes qui influent, qui impactent en fait notre vie, notre couple. Donc je suis en train de faire à manger, il fait un peu chaud, il y a la plaque, il fait encore un peu plus chaud et en fait là j'ai la bouffée de chaleur qui arrive et du coup j'ai ma femme qui descend et qui dit ça sent pas bon, on mange quoi? Et en fait là je hurle et je pleure et en fait c'est démesuré, elle comprend pas. Je crois que je finis même par partir parce que j'ai besoin d'air en fait. J'ai besoin d'échapper à cette vie-là, à ce monstre qui prend part de mon corps tout le temps. C'est fatigant.
15: Et le témoignage complet de Julie

0: le bulletin dans le terminal. Là, qu'est-ce que je vois? Je vois gros lot. Donc la dame était sur ma caisse de gauche. Je lui dis excusez-moi, je crois que vous avez gagné le gros lot. Donc là, elle me regarde. Elle était très très très surprise parce que c'est une dame qui fait contrôleur en tabac mais qui regarde pas forcément les tirages. Tout de suite, je regarde son code My Million. Je contrôle avec les résultats. Je retourne voir la dame. Je dis madame, je crois que vous avez gagné 1 million d'euros. Là, elle me regarde. Elle n'avait pas trop compris sur le coup. Je lui dis à mon avis, vous avez le code My Million. Je lui montre son ticket. Et d'un coup, elle s'est mise à s'effondrer devant moi, comme si le bon Dieu lui tombait dessus. Elle me dit, voilà, il m'arrive ça, mais j'ai perdu mes deux sœurs. Donc je pense qu'elle a été touchée.
1: Et le record pour ce tabac, avant ça, c'était 250 000 euros empochés au mot croisé il y a 4 ans. C'est acheté, 250 000 euros pour acheter certaines des cartes Pokémon en vente aujourd'hui. Elles sont mises aux enchères à l'hôtel des ventes de Nîmes à partir de 10h. 3000 cartes en tout et certaines sont mises sous clé, gardées en sécurité étant donné leur valeur. On vous en parle dans l'info d'ici, ça se passe à 8h30 et un gros morceau pour les amateurs de gravel, une randonnée à vélo dans les Cévennes le 24 mai prochain. 75 km à parcourir, 1400 mètres de dénivelé positif tout de même au départ de Bergerolles en passant par Saint-Ambroix. L'épreuve est là. Cette randonnée est organisée par les responsables de l'étoile de Bessèges Tour du Gard avec Nicolas Jalabert, ancien cycliste professionnel, en invité d'honneur.
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1: Et notre invité d'honneur sur ici Gard-Lozère à 8h07, c'est Julien Sugier de Météo Gard. Bonjour Julien.
3: Bonjour Sylvestre, bonjour Cédric.
1: Bonjour Julien. Alors là, je ferme les yeux et je me laisse faire. C'est vous qui faites la météo. Dites-nous quand même, pour résumer, des nuages ce matin, du soleil pour le Gard cet après-midi et encore quelques nuages pour les Lozériens cet après-midi. Et du vent.
3: Exactement, c'est bien résumé. Des nuages nombreux ce matin et puis des éclaircies qui se développeront au fil de l'après-midi avec ce vent de nord à nord-ouest, 30 à 40 km/h, très ponctuellement 50 km/h près du Rhône.
1: Alors sinon, on peut parler des seins de glace. Non, c'est le dernier jour aujourd'hui, si je dis pas de bêtises, Julien.
3: Oui, c'est le dernier jour des seins de glace. Saint-Mamère le 11 mai, Saint-Pancracre le 12 mai et Saint-Servais aujourd'hui. Ça marque a priori le dernier jour des gelées possibles. Mais bon, c'est vrai qu'au niveau scientifique, ça s'arrête pas d'un coup. C'est surtout sur les statistiques, on le voit sur les X dernières années, la probabilité de gelée, elle chute drastiquement à partir d'aujourd'hui.
1: Ouais, il n'y a pas de variété absolue en météo. C'est pas moi qui vais vous l'apprendre, Julien, sujet de météo Gard. La tendance, puisqu'on parle de long week-end là depuis quelques heures, long week-end de 4 jours, ça va pas être si fou que ça. Il y aura pas mal de nuages et même des orages prévus vendredi.
3: Exactement, ça dépend des jours, mais c'est vrai que jeudi ou même vendredi en fin de journée, on pourrait avoir un petit risque orageux. Alors ça reste à surveiller, on le confirmera sur les prochains bulletins ces prochains jours. Et ce week-end, ça semble assez sympathique avec pas mal de soleil.
1: Bon, de toute façon, vous êtes là demain, Julien.
3: Bah oui, demain et puis vendredi aussi.
1: Allez, nous aussi, à demain 7h. Salut.
3: Très bonne journée, à demain.
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1: 8h09, Julien Clerc, ce n'est rien, c'est rien, ça paraît peu et pourtant c'est beaucoup.

0: Bien clair, ce n'est rien avec Ici Garloser. Bon mercredi matin.
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0: Allez, on peut faire un petit point circulation en quelques secondes pour vous dire qu'autour de Nîmes et dans Nîmes, c'est assez fluide. Allez, excepté sur la route d'Uzès actuellement, l'avenue du Général Leclerc et sur l'avenue du Président Salvador Allende, après le lycée Philippe Lamour en direction du rond-point de Jardiland. Et puis c'est rouge dans le sens des départs, hein, dans le Gard et en Lozère. Jour de départ en week-end prolongé pour certains d'entre vous. On va en parler de week-end, de grand week-end, avec Aude Razo, le rendez-vous en Tirnac. C'est pas vrai, dans un instant.
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0: 8h15 dans 30 secondes, c'est pas vrai, le rendez-vous en Tirnac avec vous, Aude Razo, bonjour.
6: Bonjour Sylvestre, bonjour à tous.
0: Grand week-end des vacances d'été, vous nous alertez ce matin sur les autorisations électroniques de voyage.
6: Oui, ce sont ces visas électroniques payants que vous devez absolument acheter. Si vous voyagez au Royaume-Uni, au Canada, aux États-Unis, vous êtes plusieurs à m'avoir écrit ces dernières semaines pour me dire que vous êtes fait avoir, vous avez payé beaucoup trop cher. Lucas et Marianne, deux auditeurs, ont un voyage de prévu au Royaume-Uni. Ils trouvent un site internet pour obtenir cette ETA, c'est comme ça qu'on l'appelle, cette autorisation de voyage. Ils payent une vingtaine d'euros, pas de problème, c'est le tarif. Mais gros problème, quelques jours plus tard, ils découvrent un deuxième prélèvement, 39 euros.
0: Ça sort d'où ça ?
6: Eh bien, Lucas et Marianne n'ont pas tout lu. Sur le site, je suis allée voir, c'est bien écrit. Après la période d'essai de 72 heures, vous serez prélevé de 39 euros par mois. En fait, ils ont souscrit, sans s'en rendre compte, à un abonnement. Pour d'autres, c'est encore pire. Une auditrice, une autre, me dit qu'elle a déboursé 328 euros en visa électronique juste pour un voyage à Londres en famille. À ce prix-là, j'ai calculé, elle aurait pu emmener une quinzaine de personnes. Là, ce n'est même plus une histoire d'abonnement, c'est juste un site qui lui a fait payer directement et très très cher. Pour ne pas vous faire avoir, il faut absolument rester sur les sites officiels. Pour le Royaume-Uni, le plus simple, vous avez l'appli UK ETA. Vous pouvez aussi faire la démarche depuis l'ordinateur sur le site du gouvernement britannique. Je vais vous mettre le lien, le vrai, le bon, sur ici.fr. Je vais aussi vous mettre le lien d'ailleurs pour vérifier si votre ETA est valable ou non. Parce que parfois, non seulement vous avez payé trop cher, mais en plus, le document qu'on vous envoie est complètement bidon. Merci pour le voyage gâché, on n'a pas envie de ça.
0: Ah non, alors pas du tout envie de ça. Sinon, on peut être tranquille en restant chez nous dans le Gard et en Lozère pour profiter de ce long week-end qui s'offre à nous à la fin de la journée. Dans un instant, Olivier Levic, petit déjeuner avec un torero nîmois d'exception. Deux artistes d'exception aussi.

0: McCartney, Michael Jackson avec ici Garlozer, The Girl Is Mine. Olivier Devic, bonjour. Vous êtes avec un grand talent, vous aussi. Vous êtes à l'Anglade ce matin avec le torero nîmois El Rafi qui sera samedi dans les arènes d'Alès et la semaine prochaine dans les arènes de Nîmes. Là, vous êtes en séance de préparation, à course à pied dans la garrigue.
1: Oui, ici à l'Anglade, dans le grand hangar. Et je suis en compagnie d'El Rafi qui sera dans les arènes d'Alès ce week-end et dans les arènes de Nîmes. Alors ça y est, on a trouvé les clés. C'est les clés de quoi, ça?
2: Ça, c'est les clés de la cachette secrète.
1: Qu'est-ce qu'il y a dedans? Donc ça y est, la porte s'ouvre.
2: Il y a nos chariots faits maison par... notamment par mon maestro Patrick Varin. Il y en a deux différents. Il y en a un pour s'entraîner à Bandorier avec une roue de vélo, et un autre un peu plus imposant. On a essayé de reproduire le corps du taureau tout entier pour pouvoir exécuter la suerte de la mise à mort.
1: Donc il faut que je prenne ça, c'est ça, que je sorte.
2: Ouais, je vais le faire parce que sinon on va continuer à casser un peu plus les murs ici. Il faudrait pas trop qu'on les endommage parce que sinon Monsieur le maire va pas être content.
1: Ah, il y a des impacts de cornes.
2: Il faut que je les répare donc.
1: Un peu bricoleur.
2: Ouais, il faut. Dans les temps faibles de la temporada, il faut un peu savoir mettre la main à la pâte. Ça fait pas de mal. Et puis c'est important pour faire autre chose aussi.
1: Ok. Quand vous entraînez ici, vous n'êtes pas tout seul. Il y a quelqu'un qui vient vous aider. Il y a des collègues.
2: Bien sûr. Ouais, ici j'ai donc à l'Anglade, j'ai la chance de pouvoir faire venir un peu toutes mes banderières, mes amis. Donc Patrick qui va arriver ce matin, Hugo Stevenard qui est mon banderier aussi qui va pas tarder à arriver, Thomas, les Nino Julian qui vient ici s'entraîner, on s'entraîne quasiment tous les jours ensemble.
1: Alors ils sont pas arrivés parce que c'est trop tôt, hein, c'est ça.
2: Non, d'habitude on y est à 7h06, mais bon, disons que c'est comme on est comme lundi là, comme lundi c'est tranquillette. Et après d'autres de mes copains toreros, Charles Olcina, Dorian Canton qui arrivent justement à l'instant, voilà. Donc voilà, on est tous une bonne bande, et c'est ça aussi qui est sympa et qui est plaisant, c'est qu'on s'entraîne tous dans la bonne humeur et heureux d'être tous ensemble.
1: Et dans ce lieu, on est quoi? On est silencieux?
2: Il y a des jours différents. Il y a des jours où on est dans une ambiance chaleureuse, taquine, on rigole, et puis il y a des jours c'est totalement le contraire, on se parle pas. Il y a des jours comme ça où on a d'autres choses, on n'a rien à se dire en fait, parce qu'on a tellement projeté dans notre univers et dans des échéances qui sont importantes qu'il arrive qu'on soit discret, muet. Donc voilà, c'est vraiment, tous les jours sont différents ici. Il n'y en a pas un qui se ressemble, malgré le fait qu'on s'entraîne de manière très similaire chaque jour. C'est ça qui est important, et c'est pour ça aussi qu'on s'entraîne tous les jours de salon, c'est pour cultiver ce monde intérieur vaste et qui est riche et qui est si important pour nous, parce qu'il faut rêver, et il faut rêver partout. C'est-à-dire que moi ici, je m'imagine à être à Nîmes, à Arles, à Séville, à Madrid, pourquoi pas. Et c'est ça aussi qui est important chez un artiste et chez un toreur d'autant plus, c'est cette capacité à rêver et à rêver grand, quoi.
3: Pour dire bonjour à Hugo. Alors Hugo, c'est sur ici Garlozer, tu peux dire un petit bonjour à la radio.
1: Salut Hugo.
4: Bonjour, ici Garlozer.
1: C'est quoi le programme ce matin?
4: C'est torero de salon, la banderiller, le matador il va rentrer à Matar et répéter les gammes d'entraînement.
1: Répéter.
4: Toujours.
1: Toujours.
4: Ouais, pour que ce soit parfait devant le taureau.
2: Tu te régales tous les jours à t'entraîner ici avec moi?
4: Je me régale.
2: Oui, je me régale.
4: C'est un moment, mon gars.
2: C'est super moment, non?
4: Oui, c'est un moment.
2: Merci Hugo.
1: Allez, merci en tout cas El Rafi pour ce petit déjeuner ce matin avec ici Garlozer. Et puis on se retrouve dans les arènes d'Alès et dans les arènes de Nîmes le week-end prochain.
2: Allez, merci, avec plaisir.
0: À répéter pour être fin prêt samedi dans les arènes d'Alès. 8h22, justement on parle de la fête d'Alès qui commence aujourd'hui. 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Pour gagner ces deux places pour la course camarguaise de vendredi, répondez à cette question. Qui est cet artiste? Il fête son anniversaire aujourd'hui, il s'appelle Stevie. Qui est ce Stevie fabuleux, mythique et culte? 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Avant de retrouver l'un ou l'une d'entre vous, c'est Zazie qui pointe le bout de son nez. On est très heureux de l'accueillir ce matin. Je suis un homme, bon mercredi, bonjour.

0: Vous écoutez Zazie, forcément, vous écoutez ici Garlozère et ici matin 8h27, bienvenue.
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0: Lancement aujourd'hui de la Feria d'Alès. Pour fêter ça, on vous offre ce matin 2 places pour la course camarguaise de vendredi à 16h30 dans les arènes du Tempéras. On va justement vous poser une question quand même pour vous offrir vos invitations. Ça se gagne pas comme ça, là, aussi facilement. Maria est avec nous à la Bituzès. Bonjour Maria.
6: Oui, bonjour Sylvestre. Comment vous allez?
0: Moi, je vais parfaitement, hein, même si j'ai pas un week-end de 4 jours en ligne de mire. Oui, merci, on passe
6: oui,
0: le bonjour.
6: Super.
0: Bon, vous êtes heureuse, Maria, parce que vous avez, je crois, gagné des invitations pour cette course camarguaise.
6: Oui,
0: il fête son anniversaire aujourd'hui. Il s'appelle Stevie. C'est qui, ce Stevie?
6: C'est Stevie Wonder.
0: Je fais pareil que vous, hein. La, la, la, la, la, la, parce qu'en anglais, moi, je suis une bille. Hein. Part-time lover. Ça, c'est bon, je l'ai. Merci, Maria. Quelle est votre radio préférée?
6: Ici Garlozère, bien
0: vous
6: sûr.
0: Avez
6: bien
0: sûr.
6: Et à toute l'équipe.
0: Bisous, bye bye, au revoir.
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0: Dans l'info d'ici ce matin, Cédric, on va faire un tour dans une vente un peu particulière.
7: Parce que sur la table, il y a 3000 cartes Pokémon. Elles vont être vendues aujourd'hui jusqu'à 1000 euros. Mais pourquoi une telle valeur? Réponse après le 90 secondes. Le tour de l'actualité en France et dans le monde, c'est avec Cyril Ardot. Il est 8h30 sur ici, Garlozère. Vous écoutez bien votre radio locale. Et les chiffres du chômage sont en hausse en France. On l'a appris ce matin.
8: Les chiffres du chômage en France, 8,1% en hausse de 0,7 points sur un an. Ça représente plus de 2,5 millions de personnes. C'est le plus haut niveau depuis 5 ans, selon l'INSEE. Une nouvelle réunion commence dans les prochaines minutes au sujet de l'antivirus. La ministre de la Santé, Stéphanie Rist, réunit en visioconférence les ordres et principales organisations des professionnels de santé. Elle a donné hier des nouvelles du seul cas positif français, une femme de 65 ans, atteinte de la forme la plus sévère, la situation est sous contrôle, dit Emmanuel Macron. Journée très difficile en perspective sur les routes partout en France en cette veille de week-end de l'Ascension. Journée très chargée selon Bison Futé dans le sens des départs. C'est rouge pour tout le pays, noir en Auvergne-Rhône-Alpes, c'est orange dans le sens des retours. Informer systématiquement les victimes de violences sexuelles et conjugales de la sortie de prison de leur agresseur. Une proposition de loi en ce sens adoptée à l'unanimité dans la nuit par les députés. Le texte doit désormais aller au Sénat. Il est soupçonné d'avoir pris part à une vaste escroquerie à la billetterie du Louvre. Des groupes de touristes entrés en fraudant. Un agent du musée présenté hier à un juge d'instruction en vue de sa mise en examen. 9 autres personnes ont déjà été mises en examen dans ce dossier en février. Et puis un cobra venimeux recherché à Castelginest, près de Toulouse. La commune appelle à la plus grande vigilance. Par précaution, les parcs, terrains de sport, collèges et centres aérés sont fermés aujourd'hui.
7: Merci beaucoup Cyril Ardorodon. Il est 8h31 sur ici Garlozère et on vous parle d'un objet qui mesure 8,89 cm en hauteur, 6,35 cm en largeur et qui tient dans votre main avec des personnages cultes dessinés dessus. Ce sont 3000 cartes Pokémon qui sont mises aux enchères à l'hôtel des ventes de Nîmes. Ça se passe à partir de 10h avec des raretés que des collectionneurs sont prêts à s'adjuger pour une petite fortune, Angèle Simon.
9: Si certaines cartes sont rangées dans des classeurs, les plus précieuses, elles, sont mis en valeur et sécurisés dans des vitrines, comme des bijoux. Leur prix atteint parfois des montants vertigineux. Michael Gruez est le consultant de l'hôtel des ventes. Il est spécialisé en Pokémon.
10: On a pour tous les budgets, honnêtement. Si on va sur les anciennes cartes en très bon état, il faut avoir les reins solides. Ça commence à coûter cher.
11: Vous, la plus chère que vous ayez acquise, c'était à peu près combien ?
10: À l'époque, je pense que c'était 1200 euros. Elle a dû prendre un peu de valeur à l'heure actuelle.
9: Celui qui vend, c'est Christophe. Et sa carte la plus précieuse, c'est un drac au feu.
12: J'avais une deuxième drac au feu brillant. Je l'avais trouvée moi-même dans un booster. Et la deuxième, je l'avais achetée quelque chose comme 10 euros. C'était pas très cher par rapport à sa valeur actuelle.
9: Elle est estimée entre 1000 et 1200 euros. De quoi faire saliver des collectionneurs comme Quentin Hernandez, qui est venu en repérage et il est prêt à casser sa tirelire.
13: Je vais donner une tranche, mais 5 chiffres bien larges.
9: Soit au moins 10 000 euros, là aussi ça fait rêver, et Christophe espère en trouver beaucoup des collectionneurs de ce niveau.
12: Au départ c'était quand même une collection de collectionneurs, et ensuite comme mon fils a continué lui-même la collection, nous avons décidé de vendre cette collection le jour où on devrait faire un projet immobilier. Besoin un petit peu de fonds, et du coup on a décidé de vendre la collection maintenant. J'aimerais au moins être sur la totalité de la collection entre 22 et 25 000 euros.
9: Quentin, lui, n'envisage pas de se séparer de sa collection. Il est encore en train de l'agrandir, mais il doit faire bien malgré lui avec de plus en plus de spéculateurs.
13: Il y a à la fois des collectionneurs, mais maintenant même des investisseurs qui viennent et qui achètent pour faire de l'investissement. C'est pour ça que nous, on se bat un peu contre ça. Mais maintenant, les gens, ils investissent dans Pokémon sans rien y connaître. Il y a tous les budgets. À partir de 10, 20, 30 centimes, on peut faire des classeurs remplis de cartes comme ça. Comme après, on peut avoir des cartes de niche, des cartes de tournois, de trophées. Et ça peut aller de dizaines d'euros, centaines d'euros à plusieurs, maintenant, millions d'euros. Quand on est collectionneur, on ne fait pas ça pour ça. Moi, je connais des personnes, vous pouvez leur poser des millions sur la table, ils ne vendront pas leur collection parce qu'elle n'a pas de prix.
9: Et la vente se réalise également sur Internet, de quoi faire monter encore plus les enchères.
7: Rendez-vous 10h pour cette vente à Nîmes. Avant ça, à la une du journal de 9h, on anticipe un changement de taille à venir pour la feria de Nîmes. On vous explique tout ça dans quelques minutes et quelques jours à attendre avant l'application d'un plan pour lutter contre la prolifération des sangliers, toujours à Nîmes. La météo, quelques nuages chez nous en Gard et en Lozère.
0: Ouais, effectivement, dans nos deux départements, c'est un petit peu nuageux ce matin. Ça le restera cet après-midi en Lozère avec quelques rares rayons de soleil. Il sera beaucoup plus bleu dans le Gard et puis du vent pour nos deux départements. 40 à 45, voire 50 km/h en pointe le long du Rhône. Pour les températures cet après-midi, on prévoit 22 à Saint-Julien-de-la-Nef, Pont-Saint-Esprit, Mégène-les-Alès, Congény et Saint-Gilles et jusqu'à 23 les Maxi à Bouillargues ou encore Manduel.
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0: Bon, quasi rien à signaler sur les routes autour de Nîmes et dans Nîmes. On a pas mal de coups de frein en ce moment sur la départementale entre Saint-Gervasier et Marguerite pour se diriger vers Nîmes. Pareil, ça ralentit pas mal sur le boulevard Marc Bogner en venant du rond-point de l'avenue Kennedy pour se diriger vers le rond-point Nîmes-Ouest. Et puis je vous rappelle que c'est rouge dans le sens des départs dans le Gard et en Lozère. Jour de départ en week-end prolongé pour certains et certaines d'entre vous. Grosse perturbation sur la 9 direction Montpellier à partir de 11h.
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0: Avant de monter sur le ring et de boxer avec une Uzécienne et Alex Montfort pour les sports dans le Gard et la Lozère, celui qui chante à 8h35, c'est Michel Berger.

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0: On accueille tout le monde le matin, on accueille Alex Montfort. Bonjour Alex, ça bouge les sports dans le Gard, dans la Lozère. Mercredi 13 mai, vous avez le bonjour d'Émilie Sonvico ce matin.
3: Salut, c'est Émilie Sonvico, Alex sur le ring.
4: T'es sûr, Émilie, t'es... Ok, bon, ok, bah, écoute, je vais faire office de sac de frappe, hein, parce qu'Émilie doit travailler son direct du gauche. Il est plutôt efficace d'ailleurs ce direct du gauche d'Émilie Sonvico, championne du monde WBC Silver des poids welter, titre qu'elle a décroché le 13 décembre dernier au gymnase Trintignant d'Uzès. L'anglaise Dee Allen, KO dès le premier round, nouveau défi pour Émilie, la ceinture IBA, International Boxing Association.
3: Il y a plusieurs fédérations, des fédérations qu'on considère comme principales, donc la plus connue étant la dernière ceinture que j'ai fait, la WBC, la ceinture verte que tout le monde connaît chez Mike Tyson, etc. Mais il y a d'autres fédérations, de grosses fédérations prestigieuses. L'IBA a eu de très grands champions, pour ceux qui connaissent un petit peu la boxe, Manny Pacquiao, Floyd Mayweather, voilà, de gros champions comme ça. Donc une très grosse fédération, une fédération prestigieuse avec de très gros champions. La fille de Mohamed Ali aussi a eu cette ceinture. Donc le but du jeu, voilà, c'est de glaner les ceintures de toutes les fédérations pour être ce qu'on appelle une championne unifiée.
4: Une championne unifiée, autrement dit une championne qui a plus d'une ceinture à sa taille. Émilie a l'occasion d'en entraîner une nouvelle le 30 mai au gymnase Trintignant d'Uzès. À la base, ce combat devait avoir lieu en Afrique du Sud. D'âpres négociations ont permis d'en faire un événement en France, dans le Gard. Tout simplement exceptionnel.
3: On fait des choses assez exceptionnelles parce que on arrive petit à petit, on arrive à tirer un petit peu à nous et puis tirer dans le Gard, parce que au-delà de l'aspect français, de mettre la lumière sur la France, on essaye de tout ce que je peux tirer dans le Gard. C'est comme je dis souvent, dormir dans son lit la veille du match, c'est un luxe. Voilà, même si j'ai beaucoup voyagé pour la boxe, avec toutes ces années en équipe de France, j'ai eu la chance de boxer sur tous les continents, donc je sais ce que c'est voyager, je sais ce que c'est de boxer à l'étranger et de boxer dans une salle hostile, c'est pas du tout un souci, mais c'est vrai que j'aime le luxe d'être à la maison.
4: La date, 30 mai, le lieu, gymnase Trintignant d'Uzès, l'enjeu, ceinture IBA des poids welter, les 66,678 kg. Dernier point, l'adversaire, et là c'est Émilie, la première concernée, qui vous donne l'info.
3: Mon adversaire, Majouba Optil, j'espère que je le prononce bien. Donc une Marocaine qui vit donc depuis des années en Italie. Une bonne boxeuse, bien classée, qui a fait les Jeux Olympiques, les premiers Jeux Olympiques féminins, donc en 2012 à Londres. Voilà, donc qui est encore bien active. Donc voilà, c'est quelqu'un de combatif. Donc il y aura une opposition de style et à ce petit jeu-là, on verra qui en sortira gagnante.
4: Majouba Optil, 43 ans, une boxeuse expérimentée pour défier Émilie Sonvico le 30 mai au gymnase Trintignant d'Uzès. Un combat exceptionnel en point d'orgue d'une soirée exceptionnelle. 5 combats amateurs élite, 3 combats pro. On vous en reparle très très vite dans Ça bouge. Allez!
0: Bon, ça va, pas de casse, pas de bobo, Alex Montfort, vous donnez de votre personne, hein, vraiment, le matin. 8h42, vous avez des petits-enfants, des enfants étudiants. Bonne nouvelle, petit coup de pouce sympa, on en parle dans un instant.
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0: 8h43, par ici les économies avec vous Valère Correard, bonjour. Aujourd'hui, vous vouliez nous parler d'une bonne nouvelle pour les étudiants.
6: Depuis le 1er mai, les repas étudiants sont à 1 euro dans les restaurants gérés par le CROUS. Avant réservé aux étudiants boursiers, précaires, c'est désormais un droit qui concerne toutes les étudiantes et tous les étudiants, les doctorants, les alternants, les jeunes en mission de service civique aussi. Alors pour justifier de son statut, il faut avoir un compte Easly qui permet en fait de payer ses repas au CROUS. Enfin en général, c'est connu par les étudiants. C'est quand même une très bonne nouvelle. On parle d'un étudiant sur deux qui fait des concessions sur son alimentation pour des raisons financières. On est en 2026, on est en France et c'est pourtant une réalité. Alors ces repas à 1 euro seront un vrai coup de pouce et ça concerne les déjeuners mais aussi les dîners pour les restaurants universitaires ouverts le soir.
0: Alors que vont pouvoir manger les étudiants pour 1 euro ?
6: Pour ce tarif, il y aura forcément un plat principal et ce qu'ils appellent deux périphériques, c'est-à-dire une entrée, un fromage, un dessert ou un fruit par exemple. Après, il faut payer des suppléments. Donc ça, c'est quand même la bonne nouvelle avec des repas à 1 euro. Et puis, plus globalement, n'oubliez pas que nous avons la chance d'avoir des acteurs associatifs hyper engagés pour lutter contre toutes les précarités étudiantes en France. Logement, alimentation, habillement, fourniture. Il ne faut pas subir une situation trop compliquée dans son coin. Renseignez-vous auprès de votre faculté, par exemple, ou en faisant une recherche en ligne. Moi, j'ai trouvé notamment On remplit le frigo, Les paniers de Léa, Un cabas pour un étudiant aussi, des associations engagées. Et d'ailleurs, vous connaissez peut-être des assos ou des initiatives remarquables pour aider financièrement les étudiants, des bons plans de job aussi. Pensez à m'écrire à la fin, ça aide tout le monde. Mon mail, c'est parisilleséconomies@radiofrance.com.
0: Merci Valère, bonne journée, excellent mercredi, 9h moins le quart. Dans un instant, on va parler d'un des événements forts de la ville de Beaucaire, la foire de l'Ascension, qui fait son grand retour demain. On en discute avec le maire après Christophe Mahé. Elle

0: Christophe Maé, La Lune, avec ici Garlozer. Demain, Bocaire à Vivre l'un de ces grands moments, un de ces moments forts, un rendez-vous populaire, la foire de l'Ascension, 8h-19h, les rues vont accueillir exposants, produits du terroir, artisanat, fleuristes, produits variés, fêtes foraines également, plus de 20 000 visiteurs sont attendus. Avec nous ce matin, Nelson Chaudron, maire de Bocaire. Bonjour monsieur le maire.
1: Bonjour.
0: Alors la foire de l'Ascension à Bocaire, c'est plus qu'une simple foire, non? Dites-nous ce qu'est la vraie philosophie, l'état d'esprit de cette foire de l'Ascension.
1: Bon, déjà la foire de l'Ascension, c'est une tradition, c'est une foire qui date du début du 19e siècle, donc c'est vraiment un rendez-vous traditionnel auquel on est attaché ici à Bocaire. Mais c'est aussi un moment qui marque le début de la saison, qui marque le début des festivités. C'est un rendez-vous familial, une foire sur laquelle tout le monde se retrouve avec plus de 250 exposants, avec beaucoup de produits du terroir, des produits de bazar, de nombreux articles et de bons moments à passer. Parce que vous l'avez dit, oui, il y a la fête foraine, il y a des peñas qui seront là toute la journée pour animer un petit peu les stands. C'est aussi tous les cafés, tous les restaurants. C'est un moment où tout le monde se retrouve, où en principe, et la majorité du temps, il fait beau, et un bon moment où on peut profiter, et c'est ça aussi l'identité de Bocaire.
0: Alors, c'est un rendez-vous, on l'a compris, hein, attendu des habitants. Ils sont exigeants, évidemment, les habitants, les visiteurs de cette foire de l'Ascension. Comment on se réinvente? Parce que là, on parle de tradition, hein, Nelson Chaudron, on parle de tradition, mais comment on se réinvente tout en respectant la tradition?
1: C'est là l'objectif aussi, c'est l'objectif de mon service des festivités et des marchés qui a fait un excellent travail encore cette année et qui le fait chaque année avec la volonté d'aller chercher de nouveaux exposants, de nouveaux produits. On a par exemple cette année un spécialiste des chouchous, on a les chouchous, les petites friandises caramélisées.
0: Oui, on voit.
1: On a aussi des spécialistes de la bière, évidemment des huiles d'olive, toutes ces choses-là qui font que, au final, même sans vouloir réellement se réinventer, en faisant venir simplement de nouveaux exposants, même avec des produits habituels, au final, on a nos habitudes et c'est des produits que tout le monde aime. On a de l'excellent miel, du miel de Bocaire d'ailleurs, on a beaucoup de choses, mais des produits, au final, je pense, dont on se sert en permanence et dont on n'a jamais envie de se passer, tout simplement.
0: C'est ça les critères de sélection? C'est le local? Comment on les sélectionne, les exposants qui font partie de cette belle fête populaire?
1: Évidemment, l'objectif, c'est de faire ressortir aussi nos produits locaux. Je pense que sur Bocaire, sur les alentours, dans le sud de la France, sur notre territoire, on a d'excellents artisans, d'excellents producteurs, donc c'est là aussi la priorité, c'est de faire connaître et faire reconnaître ces exposants, ces producteurs, ces artisans. Mais à côté de ça, il n'y a pas que des produits locaux, il y a des produits de tous les jours. On a un petit peu de tout sur cette foire. Et l'objectif, c'est ça, c'est d'avoir des prix qui puissent correspondre à tout le monde, des produits qui puissent correspondre à tout le monde. Simplement, la volonté de pouvoir attirer le plus grand nombre et de pouvoir plaire au plus grand nombre aussi.
0: Est-ce que c'est pas une foire qui permettrait peut-être, la foire de l'Ascension à Bocaire, de faire redécouvrir la ville de Bocaire aux gens de passage, aux touristes?
1: Vous savez, Bocaire est une ville, et on a tendance à le dire, et vous le répétez souvent au cours de l'été sur votre radio, il se passe toujours quelque chose à Bocaire, donc chaque événement est une nouvelle occasion de faire découvrir Bocaire. Notre ville a un patrimoine exceptionnel, les Bocairois et nos commerçants sont extrêmement accueillants, on a des restaurants de très bonne qualité, et je pense que l'objectif de tout événement, c'est de faire découvrir la ville au plus grand nombre, de pouvoir attirer très largement. On a des gens qui viennent de toute la région et bien plus largement. L'année dernière, j'ai croisé des Singapouriens sur la foire de l'Ascension, c'est pour vous dire. Donc, l'essayer, c'est l'adopter. Encore faut-il l'essayer. Donc, l'objectif de tous ces événements, c'est de pouvoir faire venir du monde en masse. Et il se trouve que oui, la foire de l'Ascension joue un beau rôle là-dedans, puisque l'année dernière, c'était un peu plus de 20 000 personnes qui s'étaient déplacées sur la journée pour la foire de l'Ascension. Et cette année, comme c'était le cas l'année dernière, on aura aussi la présence de Jordan Bardella dès 11h sur la foire de l'Ascension.
0: Vous parlez de 20 000, on va jusqu'à 25 000. On y croit pour demain. La la foire de l'Ascension à Beaucaire, 8h-19h, terroir, artisanat, marché aux fleurs, fête foraine. Voilà, une grande journée populaire. Merci Nelson Chaudon.
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0: Allez, on sort les balais et les chiffons. Grand ménage de printemps dans le cabinet de notre docteur préféré, docteur Kierzek. Grand ménage de printemps. Pour notre santé, bien sûr, on reste sur le volet santé avec le docteur Kierzek. 8h54, Laura Pozzini, la solitudine.

0: Italie avec Laura Pozzini et ici Garloser, la solitudine. 8h57, on retrouve notre docteur préféré, docteur Kirzek. Bonjour docteur.
1: Bonjour Sylvestre.
0: On parle de nettoyage de printemps ce matin. C'est pas une corvée apparemment.
1: Et non, c'est pas une corvée, hein, c'est une thérapie cette année, parce que je vous propose qu'on le fasse pas uniquement pour que ça brille, mais surtout pour respirer. Parce que chez nous, l'air intérieur, il peut être jusqu'à 5 fois plus pollué que l'extérieur. Et devinez qui squatte notre confort? Bah, les acariens, ces petites bêtes invisibles, hein, qui adorent nos matelas, nos canapés, les moisissures qui se plongent derrière les meubles et dans la salle de bain, et puis les pollens qui s'invitent par la fenêtre. Résultat, on éternue, on a les yeux qui piquent, on est fatigué, bref, nos maisons deviennent des boîtes à allergènes. Mais bonne nouvelle, avec quelques gestes, on peut transformer notre intérieur en un vrai cocon extrêmement sain. Premier réflexe, on évite le piège de vouloir nettoyer trop fort. Il y a beaucoup de nettoyants industriels en fait qui contiennent des composés organiques volatiles, des perturbateurs endocriniens qui restent dans l'air, et avec la chaleur du printemps, les polluants chimiques vont s'évaporer encore plus vite. Donc conseil numéro 1, produit naturel. Trio magique, allez, c'est vinaigre blanc, bicarbonate de soude, savon noir, ça désinfecte, ça dégraisse et ça ne nous empoisonne pas. Et pour le reste de la maison, deuxième réflexe, c'est très simple, hein, c'est tout ce qui peut se laver, bah, ça part à 60 degrés minimum dans la machine, les rideaux, les coussins, les peluches. Pour les sols, pas de moquette, ça retient la poussière. On va plutôt prendre un aspirateur qui est muni d'un filtre EPA, c'est HEPA, c'est un petit bijou de technologie, et ça va capter tous les allergènes.
0: Qu'est-ce qu'on peut faire d'autre au quotidien?
1: Tous les jours, je voudrais vous rappeler qu'il faut parler aération. On ouvre les fenêtres, ça paraît bête, mais c'est pas juste pour changer d'air, c'est renouveler l'air. C'est un geste médical. 10 minutes, matin et soir, même en hiver ou au printemps, ça fait chuter de 80% la concentration des allergènes et des composés organiques volatiles, justement, qui sont enfermés dans la maison. Mais attention, faut pas aérer, évidemment, aux heures où il y a un pic pollinique, si vous êtes allergique, parce que là, vous allez faire rentrer les graminées ou tous les pollens. Et d'ailleurs, pour faire le point sur vos allergènes, consultez un allergologue, il va faire le bon diagnostic. Est-ce que c'est les acariens, les moisissures, les pollens ou encore les poils d'animaux? Il va vous donner des conseils sur mesure, des housses anti-acariens, des purificateurs d'air. Et une fois que vous aurez identifié vos allergènes, vous allez pouvoir voir la carte de la météo pollinique. Allez, je vous donne le site, c'est france-pollen.fr, et ça vous permettra de mieux les éviter. Allez, d'ici là, portez-vous bien.
0: Bonne journée docteur, merci.
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0: Comment être mieux assuré? Comment s'assurer à la perfection? Toutes ces réponses, toutes ces questions ont une réponse, et c'est vous, c'est Marc Matignon qui a les apporté. Bonjour Sébastien.
6: Bonjour Sylvestre, ça va bien?
0: Oui, ça va.
6: Bon, effectivement, notre expert en assurance répondra à toutes vos questions ce matin. Est-ce que vous êtes bien assuré? Est-ce que... On aimerait aussi avoir vos témoignages. Est-ce que vous est arrivé des déboires avec votre assureur, ou au contraire, est-ce que vous avez été pris en charge du début à la fin parfaitement bien, vous avez été bien indemnisé par rapport au préjudice? Vous êtes les bienvenus. On aura plaisir à vous écouter au 04 66 21 36 37, et puis toutes les questions bien évidemment à notre expert.
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6: On vous souhaite une excellente matinée, il est 9h. L'information, c'est avec Cédric Armel. Bonjour Cédric.
7: Bonjour Sébastien, bonjour à tous.
6: Et le top départ de la Feria d'Alès.
7: C'est cet après-midi, quelques heures encore à patienter pour les aficionados qui risquent de voir plus de forces de l'ordre jusqu'à dimanche. Dispositif renforcé par rapport à l'année dernière pour gérer les risques éventuels, indique le commissaire divisionnaire Emmanuel Dumas.
8: Le risque routier, pour lequel nous avons là une collaboration très étroite avec la gendarmerie, en gros, personne qui voudra s'amuser à sortir d'Alès et reprendre la route ne pourra éviter un contrôle. Le risque principal, celui bien sûr des rixes et des atteintes aux personnes. Vraiment deux objectifs. Le premier, c'est la visibilité. Un festivalier qui remonte le boulevard Louis Blanc doit pouvoir croiser en moins de 5 minutes un équipage, qu'il soit de la police nationale, qu'il soit de la police municipale. Ça, c'est le premier objectif. Et le deuxième, c'est les ports d'armes. L'année dernière, on en avait fait plusieurs avec des gardes à vue à la clé, des déferments s'il le faut. Hein. On peut aller jusqu'à des peines d'emprisonnement. Voilà, donc visibilité, le travail sur les ports d'armes parce que le couteau n'a pas sa place dans une feria. Et pour le reste, le risque zéro n'existe pas, évidemment. mais nous sommes là pour accompagner au mieux les Alésiennes et les Alésiens.
7: Des comparutions immédiates sont prévues vendredi matin et lundi après-midi. Et quand on parle de feria, celle de Nîmes approche à grands pas. Plus que 8 jours à attendre, plus d'un million de personnes attendues dans les rues. Avec une nouveauté cette année, ce ne sera pas un élu qui va présider les corridas, mais une personnalité du monde de la tauromachie. Vous pouvez écouter cette présidente donc qui s'appelle Marion Mazoric sur ici.fr, page Gare-Lozère.
6: Un dispositif pour piéger les sangliers bientôt mis en place à Nîmes.
7: Ce sera le cas dans les prochains jours, surtout dans les secteurs du futur parc Jacques Chirac et de la route d'Arles. Décision de la mairie et de la préfecture hier. Objectif, réduire le nombre de sangliers en toute sécurité pour les habitants. Deux chiens et un chat secourus par les gendarmes du Vigan. Hier, ils vivaient depuis plusieurs jours dénutris, déshydratés dans leurs excréments. Une enquête est en cours. Un animal a été remis à son propriétaire précédent et les autres placés à la SPA de Valérargues.
6: Un homme jugé au tribunal d'Alès hier
7: est condamné à 4 ans de prison, dont 1 an avec sursis. 4 ans après un accident sur la rocade, le prévenu roulait à plus de 130 km/h sous alcool et protoxyde d'azote avant de perdre le contrôle de sa voiture et de provoquer la mort d'une jeune femme de 20 ans, passagère du véhicule. Ludovic Labastrou, l'homme de 34 ans aujourd'hui, a tenté de se justifier à la barre.
9: La voix est inaudible, les souvenirs flous. Il minimise la vitesse, confirme l'alcool, le protoxyde d'azote. Il confectionne d'ailleurs lui-même une partie des ballons consommés en conduisant, mais tente d'associer son passager avant à la dérive mortelle. À une question, il se retourne vers la famille. Je m'excuse. Coupé par le président, je ne suis pas sûr qu'elle ait envie d'entendre vos excuses. Excuses de circonstances, expliquent les parties civiles. Il ment la réalité du dossier. Il a tué une jeune fille et sa famille a pris perpète. Azimuté au protoxyde avec des passagers, vu la vitesse qui croyait que le véhicule volait, tolle le procureur, 3 ans ferme et le placement en détention. La défense plaidera pour une peine sous bracelet, il a déjà fait 1 an, au nom d'un drame où le danger, personne n'était attaché à l'arrière, a été collectivement banalisé. Le trentenaire est reparti menottes au poignet.
7: Plusieurs mineurs interpellés à Aramont, ça fait suite à des dégradations placées de Saint-Jean le week-end dernier. En l'occurrence, des pots de fleurs de la ville cassés. Un rappel à la loi a été prononcé.
6: Attention aux bouchons.
7: Si vous partez en week-end prolongé, vous risquez de râler un tout petit peu au volant aujourd'hui. Hein.
10: Oh non.
7: Parce que c'est rouge dans le sens des départs dans le Gard et en Lozère. Grosse perturbation sur l'A9 direction Montpellier à partir de 11h. Même chose dans le sens Nîmes-Salon de Provence dès 16h selon Bison Futé. On fait le point sur vos conditions à la fin de ce journal. Et il ne reste plus qu'une petite heure avant le début de la vente de 3000 cartes Pokémon à Nîmes. Certaines dépassent les 1000 euros en valeur. Elles sont issues de la collection d'un père et de son fils. Michael Gruez est consultant dans cette vente aux enchères et spécialiste des cartes Pokémon qui pourront atteindre des sommets, dit-il.
11: Il y a beaucoup d'acheteurs, c'est toujours en plein essor, on s'attend toujours à une chute et ça n'arrive jamais. Il y a une cotation, c'est un peu comme en bourse à l'heure actuelle, c'est les ventes réussies qui font leur prix, les gens qui achètent la carte, le fait qu'elle soit très recherchée, le fait qu'il y ait peu d'exemplaires en bon état, voilà, c'est ce qui amène un peu le prix de la carte. Alors il y a plusieurs choses qui vont entrer en compte, il va y avoir les séries qui sont très intéressantes, vous avez le Pokémon, s'il est prisé ou non, voilà, il y a plusieurs, c'est des ultra rares, des communes, voilà, ça varie beaucoup. Certaines communes vont prendre de la valeur parce qu'elles sont demandées et certaines ultra rares ne vont pas en prendre parce que le Pokémon n'est pas apprécié, donc c'est assez fluctuant.
7: Donc la carte la plus chère va dépasser à peu près les 1000 euros, très loin de la carte la plus chère Pokémon vendue, plus de 16 millions d'euros.

0: à Marvejols et du côté de Mende, on prévoit 15 degrés, un pas plus, et puis à 19 degrés au Vigan, 21 à Uzès et 22 degrés de maxi à Alès pour cet après-midi. Vos conditions de circulation, elles sont habituelles en cette période, en pleine semaine. Voilà, ce sont les secteurs habituels, notamment sur Nîmes. Ce sont les entrées de la ville où c'est un petit peu compliqué de circuler. Et puis, si vous rencontrez des difficultés en particulier, n'hésitez pas à nous les signaler. On les partagera avec le reste de la communauté au 04 66 21 36 37.
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0: Le 04 66 21 36 37 également pour venir témoigner sur notre sujet du jour, hein, les assurances. Est-ce que vous avez une mauvaise expérience avec l'assurance ou au contraire une très bonne expérience? Vous avez vraiment été prise en charge? Et puis toutes vos questions à notre expert qui arrive dans un instant, sera juste après Thierry Pastore.

C'était le coup de folie de Thierry Pastor sur votre radio, ici Gare Lozère. Nous sommes ensemble jusqu'à 10h, la première partie de cette émission. Bienvenue chez vous avec cette partie consacrée, vous le savez, aux assurances. Nos contrats, c'est vrai, ils sont nombreux. Hein. Voiture, habitation, protection juridique, complémentaire santé, accident de la vie. Bref, c'est vrai que des fois, on est un peu perdu. Hein, on se dit, on est bien assuré. Et puis des fois, le jour où il nous arrive un pépin, c'est la douche froide. On n'est pas bien remboursé ou pas du tout. Ou on n'avait pas bien compris notre contrat. Ou au contraire, notre prise en charge, elle a été parfaite. Le suivi, le remboursement a été à la hauteur du préjudice. Que vous soyez dans l'un ou dans l'autre des cas, n'hésitez pas à nous appeler. On aime

0: j'aimerais entendre vos témoignages au 04 66 21 36 37. Et puis c'est l'occasion aussi de poser toutes vos questions si vous en avez. Il n'y en a pas de bonnes, pas de mauvaises. Vraiment, vous êtes les bienvenus. 04 66 21 36 37. Puisque nous avons Marc Matignon, habitué de l'antenne. Bonjour Marc.
1: Bonjour, bonjour à tous.
0: Marc Matignon, expert en assurance. Donc il répond à vos questions jusqu'à 10h. J'en ai quelques-unes pour attaquer cette émission pour vous, Marc. Pour y voir clair dans ces contrats, comment on procède pour faire le tri un petit peu sur nos différents contrats? Est-ce qu'il y a des outils maintenant pour analyser en fonction de nos besoins? Voilà, on dit, ben là, il y a des zones d'ombre, là, attention, il y a des doublons. Est-ce qu'il y a des outils particuliers pour faire un peu le tri déjà?
2: Alors oui, il y en a un qui est merveilleux, c'est le conseiller en assurance.
0: Tout et... ça. Ça remplacera jamais, l'informatique ne remplacera jamais.
2: Si, peut-être, et on peut trouver certainement aujourd'hui avec les outils dont on parle beaucoup, des solutions.
0: On aurait peut-être en tendance envie d'aller sur ces outils-là pour...
2: Oui. Oui, mais en sachant que chacun a ses spécificités, l'un va avoir un cèdre de 20 mètres de haut dans son jardin, ouais. L'autre va avoir une voiture dont il se sert très peu, le troisième aura à cœur de pouvoir de se garantir lui-même, parce que il veut, s'il lui arrive quelque chose, il veut que sa famille soit protégée. Ouais. Donc ça, on en parle à son conseiller, et je crois que autant que les garanties, choisir son conseiller, c'est une bonne réponse aussi. Il n'y a pas que le prix.
0: Donc du coup, j'ai un peu la réponse à ma deuxième question. Est-ce que c'est bien, quand on a beaucoup de contrats d'assurance, d'être chez le même assureur, ou on a envie de jouer un peu la concurrence et on éparpille un peu tout? Enfin, alors, est-ce que ça peut être une bonne solution?
2: Ben, c'est quelque chose qui évolue à mon époque, donc il y a quelques dizaines d'années, c'était bien de regrouper chez un même assureur, mais c'était valable un petit peu pour tous, pour tous les sujets. Aujourd'hui, j'aurais tendance à dire que il faut quand même. Alors, ça veut pas dire partir, ça veut dire mettre en concurrence de temps en temps. C'est-à-dire que il faut donner la priorité à celui qu'on aime bien, mais en même temps, faut aller voir si le prix correspond. Exactement,
0: c'est
2: au service.
0: Ah, c'est vrai, il y a une relation au-delà du fait qu'on a un contrat. J'ai pas l'impression que ce soit comme un banquier. On a plus une relation personnelle avec son assureur, parce qu'on rentre plus dans l'intimité des gens.
2: Oui, voilà. oui, et puis on sait bien que parler d'argent, c'est un peu tabou, donc on protège quand même les choses et les gens qu'on aime.
0: D'une valeur, oui, c'est pas juste protéger sa voiture ou quand on prend une protection personnelle pour les accidents,
2: c'est exactement, vrai ouais. Et puis la maison, c'est souvent l'achat d'une vie, donc c'est important de pouvoir la protéger s'il arrive quelque chose.
0: Quand on souscrit à un contrat, avant de faire une demande à son assureur, quelles sont les étapes à respecter pour bien identifier ses besoins? Ça, on le voit un peu avec lui, mais avant, on dégrossit quand même.
2: Ouais, alors, on a des... Pour la maison, par exemple, on a des fiches qui sont préétablies, qui permettent de faire les inventaires de ce qu'on a. Et puis, ce qui est... Alors ça, c'est à la souscription. On y arrive relativement bien. Et puis, l'assureur pose les bonnes questions, généralement. Ensuite, il faut entretenir ça, c'est-à-dire que quand on change de meuble, quand on fait des travaux, quand on installe des panneaux photovoltaïques, faire évoluer son contrat. Mmh. Et quelquefois, c'est l'occasion aussi de parler prix avec son assureur.
0: Ouais, c'est ça. On continue cette émission spéciale, les assurances, si vous avez rencontré une mauvaise expérience avec vos contrats d'assurance, ou au contraire, si vous avez vraiment été suivi de A à Z parfaitement bien, vous avez une bonne indemnisation. Et puis si vous avez des questions à notre expert Marc Matignon, n'hésitez pas, vous êtes les bienvenus. On aura plaisir à échanger avec vous au 04 66 21 36 37. On fait une petite pause. La pause musicale, elle est signée Louane avec Conduire sur votre radio, ici Gare Lozère. 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
1: Et justement, conduire bien assuré, c'est important. Il n'y a pas que ça, c'est vrai qu'on pense tout de suite à la voiture. Il y a aussi tout ce qui est assurance habitation. Et tiens, on avait envie de mettre en avant ce point assez important avec Marc Matignon, qui est notre expert en assurance ce matin. C'est la responsabilité civile, Marc. La responsabilité civile, on entend souvent parler... vite fait comme ça, parce que ouais, je suis assuré, ma maison, j'ai la responsabilité civile, donc si je fais une bêtise ou s'il m'arrive un truc en dehors, bah voilà, c'est bon, j'ai ma responsabilité civile, je suis tranquille. C'est un petit peu plus compliqué que ça, parce que l'assurance civile, comme vous l'avez dit, d'ailleurs je ne savais pas, elle est obligatoire déjà.
3: Oui, tout à fait. Oui.
1: C'est une assurance obligatoire, mais elle couvre le minimum quand elle est inclue dans un contrat comme ça, je suppose, enfin il faut bien
3: vérifier. Il y a des capitaux qui sont importants. Alors, c'est la base de l'assurance, la RC, hein, la responsabilité civile, puisque au départ, en fait, l'incendie se propage d'une maison à l'autre, et donc on engage sa responsabilité vis-à-vis de son voisin. On imagine bien que si on habite le rez-de-chaussée d'un immeuble de quelques étages, c'est compliqué. Donc c'est la base, et bon, elle joue pas énormément, heureusement d'ailleurs, souvent, mais il peut y avoir quand même des sommes assez importantes.
1: Ouais, parce que comme vous dites à l'instant, voilà, j'habite, je suis en copropriété, j'habite au rez-de-chaussée, il y a 3-4 logements au-dessus de moi. Ça aussi, c'est des choses à prendre en compte quand on va s'assurer.
3: Oui, alors il y a des conventions d'indemnisation, bon, je rentre pas dans le détail, mais effectivement, c'est des choses qui sont importantes, vous savez, ça c'est tout bête, hein, il peut y avoir donc le cèdre du Liban dont je parlais tout à l'heure qui peut tomber sur la clôture du voisin, mais vous bousculez quelqu'un dans la rue et vous lui faites tomber ses lunettes ou son téléphone, vous êtes responsable.
1: Et ça, par exemple, cette responsabilité civile, elle va pas forcément couvrir tout. Donc c'est ça qu'il faut regarder surtout.
3: En tout cas, quand les lunettes et le téléphone tombent,
1: on est en dehors de la maison. Alors, donc
3: après, bon, l'indemnisation en elle-même, effectivement, le chiffrage qu'on va donner au téléphone, aux lunettes, on va essayer de comprendre comment ça s'est passé. Est-ce que l'assureur est coquin, mais le client aussi quelquefois. Et les lunettes sont-elles vraiment sur le nez? Voilà. Ouais. Et une fois qu'on a établi ça, non, je plaisante, hein, mais
1: oui, parce que non, mais si vous le dites, c'est que vous avez rencontré forcément le cas, c'est-à-dire que j'ai marché dessus, ou voilà. Tiens, on va dire
3: comment je peux le passer à l'assurance. Bon, ça nous est tous arrivé. Classique. On dira ce qu'on fait.
1: en parlant de l'habitation, c'est vrai qu'avec les nouvelles technologies, avec notre consommation à l'énergie, on parle de panneaux solaires. C'est vrai que ça, il faut faire très attention. Parce que déjà, les objets qui sont dans la maison, ça augmente la valeur de ce qui est indemnisé. Et puis, par exemple, le panneau solaire, là, c'est pareil, c'est pas automatique. Hein, les panneaux solaires, si on a notre contrat depuis 10 ou 15 ans, voilà, c'était pas forcément pris en compte.
3: Non, il faut le signaler à son assureur. Il y a des maintenant, c'est un domaine qui est connu. Vous savez, l'assureur, il assure ce qu'il Il assure bien ce qu'il connaît bien. Il a besoin d'avoir une vision des choses.
1: Assureur est pragmatique. Il faut toutes les...
3: L'assureur est frileux.
1: Ouais. C'est ça.
3: Donc, quand il y a des panneaux solaires, il faut aller voir son assureur, il faut adapter son contrat, et puis il faut aussi adapter la valeur de ce qu'on assure.
1: Je me demande par rapport à des panneaux solaires. Alors moi, parce que j'ai le cas, j'en ai. Mmh. Comment ça se passe? Parce que ça, c'est un point, vous savez, que j'ai pas trop cherché, mais quand on a des panneaux solaires depuis quelques années, qui a une dégradation, par exemple, la grêle qui tombe et qu'ils ont 5-6 ans, est-ce que le contrat prévoit de rembourser pour qu'on ait une installation opérationnelle, ou ils vont nous donner la valeur moins la vétusté? Comment ça se passe?
3: Il n'y a pas d'enrichissement à avoir quand on enrichissement sans cause, donc obligatoirement il y aura une vétusté qui sera appliquée dessus. Maintenant, bon, je ne sais pas exactement quelle est en 6 ans, est-ce qu'elle est importante, là je ne peux pas vous dire, mais c'est quand même tout à fait normal que qu'on applique.
1: Il n'y applique une comme
3: voilà, faut que ce soit raisonnable
1: pour une voiture, par exemple.
3: Voilà. Ben, exactement.
1: Ouais. Ok. On continue de parler assurance ce matin. On est ensemble jusqu'à 10h avec Marc Matignon, expert en assurance. Si vous avez des questions, eh bien vous êtes les bienvenus hein, au 04 66 21 36 37. Et puis si vous voulez témoigner sur une de vos expériences avec vos différents contrats d'assurance, hein, qu'elles soient bonnes ou mauvaises, eh ben vous êtes les bienvenus. 04 66 21 36 37. On se retrouve dans un instant.
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0: Chris Isaac, c'était Blue Hotel.
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0: Une émission consacrée à l'assurance, vos différents contrats d'assurance. On a les meilleurs conseils grâce à notre expert Marc Matignon qui est avec nous jusqu'à 10h. Justement, en parlant de conseils, Marc, on accueille Bienvenue qui est avec nous de Langlade. Bonjour, bienvenue.
3: Bonjour, monsieur.
4: Bonjour.
0: On écoute votre question. Bienvenue.
3: Ouais, ben voilà, j'ai ma fille et mon gendre, ils sont venus. J'avais besoin de quelque chose dans mes combles, là. Et ils sont allés dans mon garage, là, et ils ont manipulé une échelle, là. L'échelle est tombée sur ma moto. Ma moto est tombée, ça a fait quelques dégâts, quoi. Et on a fait un constat avec son assurance, sa responsabilité civile. Moi, je fais réparer ma moto, je suis assuré chez AMD. J'ai fait réparer ma moto. J'ai rien eu à payer, tout. Et là, dernièrement, ils ont reçu une relance comme quoi c'était eux qui devaient payer les frais de la réparation et que leur assurance n'avait pas marché.
4: Alors, il faudrait connaître le dossier complètement. Moi, ce que je pense, hein, par rapport à ce que vous me dites, c'est que c'est votre gendre et votre fille. Et pour pouvoir bénéficier de la responsabilité civile, il faut être tiers. C'est-à-dire qu'il faut que les dommages aient été causés par un tiers. Or, votre fille n'est pas un tiers. Alors, il y a quand même des fois où, en fonction du contrat, c'est pour ça que je vous dis, c'est pas que je me défausse, hein, c'est que ça dépend du
0: ouais,
4: contrat.
0: C'est ça, il faut avoir le coup de...
4: Là, visiblement, il considère que votre fille et votre gendre ne sont pas tiers et que, par conséquent, l'assurance la responsabilité civile ne peut pas fonctionner.
3: Ils habitent pas chez moi, quand même. Ils habitent pas chez moi, ils ont une maison. Enfin, ils avaient une maison, ils sont plus ensemble, mais d'un enfin,
4: et ben...
3: ils ont fait marcher l'assurance de leur maison, pas...
4: Moi, si vous voulez, bienvenue. Il se trouve qu'on est relativement proches, on habite très proches l'un de l'autre. Laissez vos coordonnées à Coralie, et puis je vous passerai un petit coup de fil hors antenne de façon à avoir plus d'éléments, et puis si je peux vous aider, je le ferai avec grand plaisir.
3: Oh, ben je vous remercie.
0: Merci pour votre question, bienvenue.
3: Merci, au revoir.
0: On vous souhaite une bonne journée. Ben, n'hésitez pas, voilà, si vous avez des questions ou même des témoignages, vous êtes les bienvenus au 04 66 21 36 37. Parlons prix. On y vient. C'est vrai que ces derniers temps, on pense notamment à l'habitation.
4: Oui.
0: Alors l'habitation, c'est vrai que... voilà, avec les aléas climatiques, ouais. Forcément, les assureurs n'ont pas d'autre choix, forcément, parce que les dédommagements, voilà, je cherchais le mot, ont explosé, hein. C'est vrai que ces dernières années,
4: ouais.
0: Y a aussi le cas de la santé, et là, la santé, c'est un petit peu plus flou, j'ai l'impression, parce que il devait pas y avoir des accords, notamment avec les complémentaires.
4: Oui, bien sûr. Il y a des accords qui ont été passés pour dire que les complémentaires n'augmenteraient pas, mais cet accord est impossible à respecter, ouais. Puisque les dépenses de santé explosent également.
0: Donc du coup, la santé,
4: alors il y a les aléas climatiques effectivement qui font beaucoup plus de sinistres et qui, je parlais tout à l'heure de l'assureur qui assure ce qu'il connaît bien. Les prévisions pour les prochaines années sont extrêmement pessimistes et notamment les problèmes de sécheresse qui causent des dégâts.
0: Ça, on parle des terrains, des maisons qui sont bâties sur des terrains notamment argileux.
4: Exactement.
0: Voilà, donc l'argile, on voit. Ça gonfle énormément, et puis dès qu'il y a la sécheresse, la terre se rétrécit.
4: Exactement.
0: Du coup, si les fondations sont un peu bancales, ou alors pas adaptées forcément, parce qu'il n'y avait pas forcément ces cas il y a 30 ou 40 ans, la maison bouge et ça provoque de graves défauts sur la maison.
4: Oui, exactement. Et puis, il y a un autre facteur aussi, c'est que le prix des matériaux, en général, augmente énormément. On le voit bien.
0: Depuis le Covid.
4: Moi, je ne suis pas super bricoleur, mais de temps en temps, je vais acheter quelques produits.
0: Ça pique. Effectivement. Donc tout ça, c'est à prendre en compte forcément quand on fait intervenir un professionnel pour.
4: Alors il y en a. Je crois qu'il y a des prévisions qui disent que d'ici 2050, le prix de l'assurance habitation pourrait doubler, voire tripler. On est sur des moyennes basses, hein, c'est-à-dire qu'on estime qu'aujourd'hui, en moyenne, une maison coûte 250 € par an. Moi, je pense. Enfin bon, c'est des moyennes, hein, donc je crois que pour beaucoup d'entre nous, on considère que c'est plus à raison. Hein. Ouais. Et donc le prix pourrait doubler ou tripler. Ouais. Hein.
0: L'assurance, il en est question jusqu'à 10h, vous êtes toujours attendu au standard. On attend vos questions au 04 66 21 36 37, on se retrouve dans un instant.
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0: Chaque habitant produit environ 400 kg de déchets par an, un vrai défi pour nos territoires. Alors, pour limiter l'impact, un réflexe simple, trier sur l'agglo d'Alès. 9 déchetteries sont à votre disposition, c'est gratuit pour les habitants, avec un dépôt limité à 1 mètre cube par jour. Pour y accéder, une carte vous est délivrée sur place avec un justificatif de domicile. Elle est valable partout sur le réseau. Et bonne nouvelle, les déchets végétaux, eux, sont acceptés sans limite. À Anduze, la déchetterie de Labaou est ouverte du mardi au samedi de 9h à 15h, le jeudi de 9h à midi et le dimanche matin ce sera fermé pour le lundi. Un bon plan insolite tiens maintenant pour ce week-end prolongé et il est en Lozère direction Albaret-Sainte-Marie pour découvrir le petit musée du monde inscrit au Guinness, hein, oui, 15 mètres carrés à peine, installé dans un ancien four à pain en plein cœur du village. C'est gratuit, en accès libre toute l'année et pourtant on y plonge dans toute l'histoire du Gévaudan avec photos, objets, anecdotes locales. Un lieu minuscule mais une vraie surprise à l'intérieur, mais parfait pour une pause originale si vous êtes de passage en Margeride ce week-end.
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0: Marc Matignon, notre expert en assurance, est avec nous jusqu'à 10h. Les dernières chances pour vous de poser vos questions au 04 66 21 36 37. On continue de parler de l'assurance ce matin. On se retrouve dans un instant, juste après Garou.

0: jamais seul avec Garou. Ouais, quelle voix en même temps. Garou avec seul à l'instant.
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0: Et dans Bienvenue chez vous, vous n'êtes jamais seul. Il y a toujours un expert pour répondre à vos questions. Et aujourd'hui, c'est Marc Matignon, expert en assurance. On a le plaisir d'accueillir Fernand de La Salle qui est avec nous. Bonjour Fernand.
3: Oui, bonjour.
4: Bonjour.
0: On écoute votre question, Fernand.
3: Eh bien voilà, j'ai mon voisin qui a coupé un gros pain. Il est tombé sur mon mur. Le mur de chez moi. Il m'a fait tomber le mur. Et il ne veut pas me donner ses coordonnées.
0: Le classique, malheureusement, qui arrive souvent.
4: Alors, voilà. si je résume, Fernand, le pain, il est chez le voisin.
3: Oui.
4: Il l'a coupé. Il est tombé sur votre mur.
3: Oui.
4: Et il ne veut pas donner ses coordonnées.
3: Voilà.
4: Alors, il faut absolument qu'il les donne. Hein. Donc, pour ça, il y a des moyens de pression. Le premier, c'est de lui demander gentiment, mais ça, je pense que vous l'avez déjà fait.
3: Oui, je l'ai fait.
4: Après, il faut peut-être lui envoyer un petit courrier. Hein. Et puis, en dernier recours, alors il y a deux choses. En dernier recours, vous avez aussi la possibilité de saisir le médiateur.
0: Médiateur de justice, non, c'est ça?
4: Oui, exactement. Ouais, okay. Qui est là pour trouver un accord et faire respecter le bon droit de chacun avant que on puisse déposer plainte contre l'auteur responsable.
3: Voilà.
4: Donc le médiateur, vous pouvez vous le trouver et puis vous le saisissez. Vous n'hésitez pas parce que lui, il a des moyens qui permettent de débloquer la situation.
0: Est-ce que, alors moi je me lance, est-ce que vous avez fait aussi bien des photos, Fernand? Ça, c'est important.
3: Oui,
0: vous avez fait.
3: Oui, okay. Je les ai fait de suite, ça. Bon. Ça, il n'y a pas de souci.
4: Alors, il y a un deuxième levier. Il y a un deuxième levier, c'est la fameuse protection juridique.
0: On y revient.
4: Donc, la protection juridique. Alors, est-ce que vous avez appelé votre conseiller, Fernand?
3: J'ai appelé mon assurance.
4: Oui.
3: Il m'a envoyé un dossier. J'ai dit, mais vous devez vous en occuper de ça. Vous devrez l'écrire pour qu'il vous donne les coordonnées.
4: Choisir son conseiller.
0: Voilà, c'est ça. On en parlait, vous voyez, en début d'émission. Avoir une relation de confiance avec son conseiller. Parce que peut-être dans vos contrats, vous avez peut-être un contrat justement protection juridique. Des fois, ça traîne dans les banques. Hein,
4: Oui, ça peut. On peut même quelquefois en avoir plusieurs. Mais la protection juridique, c'est un service qui commence par un coup de téléphone, comme on appelle l'assistance. Et on a au fil un juriste ou quelqu'un qui est spécialisé et qui prendra les premiers éléments et vous guidera jusqu'à une assignation si c'est prévu par le contrat. Et donc, il faut aller aussi de ce côté-là. Voilà. Donc, mais vous ne pouvez pas rester avec votre arbre. L'arbre est toujours sur le mur?
3: Ah non, l'arbre, il a coupé.
0: Et ils l'ont enlevé.
3: Il est monté chez moi, il a coupé et m'a laissé le bébé.
4: D'accord. Ok.
3: Voilà.
4: Donc écoutez, voilà, ma réponse c'est ça. Hein,
3: Mais je vais déjà rappeler mon assurance.
4: Alors rappelez votre assurance, moi je saisirai le médiateur quand même, parce que s'il refuse totalement de donner les coordonnées de son assurance, il faut creuser ça, faut voir.
0: Donc le médiateur, hein, vraiment Fernand, n'hésitez pas. Le médiateur de justice, voilà.
3: Oui. Je vous remercie beaucoup.
0: Avec plaisir, Fernand, à votre service. Merci Fernand, une bonne journée du côté de La Salle. On va clôturer cette émission dans un instant. On va se retrouver et ce sera juste après avoir écouté Thierry Hazard.
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0: Thierry Hazard avec le Jerk sur votre radio, ici Gare Lozère.
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0: Et avant d'aller danser le Jerk, Marc Matignon, cet été, en vacances.
2: Il faut se protéger pour ça, il faut prendre une
0: on peut se casser une jambe. Plus sérieusement, on parlait aussi, c'est vrai, on a évoqué comme ça le sujet, mais le sujet des grands-parents qui accueillent leurs petits-enfants.
2: Et
0: L'été, souvent de longues périodes, donc on les emmène un petit peu en vacances, au camping, on va voir un musée, on va au parc d'attractions, des activités qui peuvent causer des fois des accidents. Est-ce que ça, est-ce qu'on se dit, est-ce qu'on est bien assuré? Les grands-parents sont bien assurés pour leurs petits-enfants.
2: Eh bien oui, ils ont besoin de la responsabilité civile, les grands-parents, et à partir du moment où les enfants viennent, là, ils sont sous leur garde. Mmh. Donc, les enfants peuvent jouer au ballon, casser les carreaux des voisins, etc. Aucun problème.
0: Le grand classique. Les assureurs vont s'arracher les cheveux. Non, mais c'est vrai, c'est important, même en voiture, les trajets.
2: Bien sûr. Alors, pour être sûr et avant de les accueillir, puisque quand on est à la retraite, on n'a pas beaucoup de temps, mais on peut trouver quand même un petit peu de temps. Mmh. C'est l'occasion d'appeler son assureur. Il ne faut jamais rater l'occasion de l'appeler, parce qu'en même temps, on parle prix.
0: Comme on disait hors antenne, Marc, c'est vrai que des fois, on n'ose pas. C'est juste une ligne à rajouter. Des fois, on a dit, on va en mettre 20% de plus.
2: On va
0: me changer mon contrat. Il va me dire, tant que vous êtes là, attends, vous allez bien prendre ça. Il est au final, bien sûr, il faut qu'il vende des contrats, mais enfin, il va pas non plus tout le temps vouloir vous vendre. Enfin, il est aussi à votre service, quoi.
2: Exactement.
0: C'est ce qu'il faut retenir.
2: C'est ce qu'il faut retenir. Et celui qui essaye tout le temps de vous vendre quelque chose, il faut d'abord le lui dire et puis après, il faut réfléchir.
0: Ça fait partie du jeu. Et puis après, on a une discussion entre adultes et tout le monde comprend. Ce sera le mot de la fin. En tout cas, merci beaucoup, Marc Matignon, d'avoir été avec nous. Et vos précieux conseils, on les garde bien évidemment. Je vous souhaite une excellente journée.
2: Merci.
0: Et à très bientôt sur la radio Gare ici Lozère. Ici Gare Lozère, ça fait la deuxième fois que je la fais en une semaine. À la fin, je serai parfait. Merci beaucoup, Marc. On vous souhaite une bonne journée.
2: Merci.
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0: Non, mais vous voyez, c'est tous ces chiffres, moi, ça me détraque la tête. Allez, Lola Young. Oui, déjà, justement, elle en parle du joyeux bordel. C'est dans sa musique, Messi, pour vous souhaiter une belle matinée.

0: Lola Young avec Messi à 9h55 lors de retrouver notre vétérinaire. Vous avez repéré une petite boule de poil de 6 semaines sur une annonce. Le propriétaire vous assure, il mange déjà ses croquettes tout seul. Il est sevré. Vous pouvez venir le chercher. Le docteur Pierre Famin nous explique pourquoi cette situation très fréquente cache l'une des pires des erreurs que l'on puisse faire avec un bébé animal.
1: Et c'est une très grande confusion chez plein de futurs propriétaires. On réduit souvent le sevrage au sevrage alimentaire, le simple passage du lait maternel à la nourriture solide. Celui-ci commence naturellement vers l'âge de 3 à 4 semaines, quand les premières petites dents un peu aiguisées apparaissent. La mère commence à avoir mal lors de la tétée, elle repousse doucement ses petits, qui vont alors s'intéresser par mimétisme à sa gamelle. Vers 6 à 8 semaines, ils sont capables de manger 100% solide. Mais attention, être capable de croquer sa nourriture ne veut absolument pas dire que l'animal est prêt à quitter le nid familial.
0: Et s'il est autonome pour manger et n'a plus besoin de lait, qu'est-ce qu'il retient encore avec sa mère? Est-ce qu'il y a un risque à adopter un animal à ce moment-là?
1: Alors le risque est très important sur le plan comportemental. Après le sevrage alimentaire, il y a le sevrage psychosocial. C'est une phase d'éducation cruciale de sa vie. Entre 6 et 10 semaines, la mère va lui apprendre les codes de son espèce et les autocontrôles. Quand les petits jouent entre eux et qu'ils mordent ou griffent trop fort, la mère les plaque au sol ou les repousse fermement pour leur apprendre l'inhibition de la morsure, le respect de la douleur de l'autre et la gestion de la frustration. Si vous séparez un chiot ou un chaton de sa mère à 6 ou 7 semaines, il n'aura pas intégré ses limites. Vous risquez de vous retrouver avec un animal anxieux, hyperactif, incapable de se calmer et qui mordit les mains jusqu'au sang sans pouvoir s'arrêter.
0: C'est donc la mère qui fait le plus gros du travail d'éducation. Concrètement, à quel âge idéal peut-on séparer le petit de sa fratrie et comment accompagner cette transition en douceur?
1: La loi française est très stricte sur ce point. Il est formellement interdit de céder ou de vendre un chiot ou un chaton avant l'âge de 8 semaines révolues. Mais sur le plan purement vétérinaire et comportemental, l'âge d'or pour une adoption parfaite, c'est souvent entre 10 et 12 semaines. La règle absolue, c'est de laisser la mère gérer le détachement émotionnel à son rythme. Laissez-lui le temps de faire son travail de maman jusqu'au bout.
0: Merci docteur Pierre Famin. Le point sur l'actualité dans moins de 3 minutes, juste après avoir écouté Daniel Balavoine.
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0: SOS d'un terrien en détresse, signé Daniel Balavoine.
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0: Vous avez choisi le bon endroit pour passer cette matinée avec nous. Il est 10h. L'actualité avec Cédric Carmel.
2: Et quelques heures avant le coup d'envoi de la Feria d'Alès. Elle commence cet après-midi avec un dispositif de sécurité renforcé. Au moins 170 policiers nationaux et municipaux pour éviter tout débordement. Des audiences sont prévues au tribunal le vendredi et le lundi en cas d'interpellation. Elle s'appelle Marion Mazoric et va présider les corridas de la Feria de Nîmes. Nouveauté cette année puisque c'est une personnalité du monde de la tauromachie et pas une élue comme c'était le cas ces dernières années. Ce changement était une promesse du maire Vincent Bouget. Les aficionados ont encore 8 jours à patienter avant le coup d'envoi de la Feria de Pentecôte. Sur notre site internet ici.fr, page Gare Lozère, on vous parle également de cet homme de 34 ans qui vient de passer la nuit en prison, condamné à 4 ans de prison, dont 3 fermes, peine prononcée hier par le tribunal d'Alès. Après un accident en 2022 sur la rocade, il roulait à 138 km/h au lieu de 70, alcoolisé et sous protoxyde d'azote avant de perdre le contrôle de son véhicule et de provoquer la mort d'une jeune femme de 20 ans. Le sanglier dans le viseur de la mairie de Nîmes et de la préfecture. Un plan enfin sur les rails pour limiter leur nombre. Il a été validé et sera mis en place dans les prochains jours. Ils sont une centaine à gambader dans la ville, dans certains quartiers, notamment celui des Jonquilles. Et ce plan est très très attendu par les riverains. La mairie de Mende porte plainte après une bataille d'affiches. Ça s'est passé le 8 et le 9 mai entre un collectif féministe et un groupe identitaire qui ont tour à tour collé affiches et stickers dans les rues de la préfecture de Lozère. La maire de la ville condamne ces pratiques. Le SMIC va augmenter le 1er juin, annonce ce matin du ministre du Travail Jean-Pierre Farandou, plus 2,4%, soit 44 euros bruts en plus par mois, augmentation qui couvre l'inflation. Et une vente un peu particulière vient de commencer à Nîmes, celle de 3000 cartes Pokémon mises aux enchères aujourd'hui. Ça se passe à l'hôtel des ventes de Nîmes à partir de 10h. Certaines cartes sont mises sous clé, carrément gardées en sécurité étant donné leur valeur. Il faudra débourser au moins 1000 euros pour les plus chères.
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3: Pourquoi je n'ai pas acheté des cartes Pokémon il y a 20 ans?
2: Pourquoi vous ne les avez pas gardées plus tôt? Parce que c'était peut-être votre cas.
3: J'en ai jamais eu, mais je me dis pourquoi j'en ai pas acheté.
2: Mais est-ce que la météo, elle est sous de bonnes auspices aujourd'hui?
3: Elle est parfaite, la météo, notamment sur le Gard, avec plein soleil attendu sur l'ensemble du département. Ça va être un petit peu plus compliqué sur la Lozère. Enfin, ce sera une belle journée globalement, mais c'est vrai que les nuages seront plus nombreux et même quelques averses possibles sur l'Aubrac et le Gévaudan. Là, par contre, tout le monde est au même niveau côté température. C'est vrai que c'est frais pour la saison, hein, avec 9 degrés du côté de Nasbinal cet après-midi, 11 à Saint-Chély-d'Apcher, 13 du côté de Marvejols, 15 à Mende. Je vois, c'est un petit peu mieux, hein, dans le Gard, au Vigan, avec 19 degrés, 21 à Uzès et 22 degrés de maxi à Alès et Nîmes cet après-midi.
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3: Allez, vous restez avec nous, on va parler un peu de cuisine dans un instant et de fromage en particulier avec notre fromager qui va nous rejoindre dans un instant. En attendant, c'est Frédéric Goldman Jones pour vous souhaiter une belle matinée. Voici À nos actes manqués.

0: juste manqué Frédéric Goldman Jones sur votre radio Cigare-Lozère.
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0: Et pour cette deuxième partie consacrée à la cuisine, on va parler de fromage. Ce matin, celui mangé simplement avec un bout de pain, celui que l'on va cuisiner, que l'on va sublimer avec d'autres ingrédients. Le fromage au centre de notre alimentation, on n'apprend rien. On consomme en moyenne en France 23,7 kilos par personne. Nous sommes les numéro 1 au monde. Attention, c'est une affaire sérieuse. Alors, si on rajoute dans cette émission le vin, bon là, on en a pour 3 heures. On va parler fromage avec notre fromager Sylvain qui est avec nous. Bonjour Sylvain.
3: Bonjour.
0: On va se retrouver dans un instant. On se pose tranquille. Là, on était en train de parler rugby. Voilà, avec Sylvain, on se passionnait aussi de rugby. Vous inquiétez pas, on va pas tout mélanger les sujets, sinon vraiment, vous ferez 4 heures d'émission. On va se retrouver dans un instant. On va parler fromage. Sylvain, fromager aux Halles de Nîmes. On va tout connaître sur ses produits et puis sur les sublimer aussi en cuisine. Ce sera dans un instant, juste après avoir écouté Amir.

0: répondre.
1: C'est une nouveauté, ici Gare Lozère, c'était Amir à l'imparfaite.
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1: Et le fromage qui se conjugue à toutes les sauces, on va en parler ce matin. Nous avons un expert. Vous avez certainement, vous l'avez certainement croisé dans les Halles de Nîmes. C'est Sylvain Crégu qui est avec nous, fromager aux Halles de Nîmes. Les fromages de Sylvain. Donc Sylvain, voilà, vous m'avez dit pas mal d'expérience. Ça fait combien de temps que vous êtes dans le monde du fromage, Sylvain?
3: En fait, ça fait, si je compte mes années où j'ai travaillé dans les produits frais, ça fait une trentaine d'années, quoi.
1: D'accord, ok. Voilà. Donc vous avez vraiment vu l'évolution du secteur. Comment se porte d'ailleurs le secteur du fromage en ce moment? Est-ce que c'est un secteur qui se porte bien actuellement?
3: Alors, j'allais dire en production, c'est de plus en plus compliqué parce que on a un peu tiré sur l'ambulance en accablant les producteurs de lait et en leur payant leur lait. 3 francs 6 sous, qui se sont retrouvés en difficulté. Il y en a beaucoup qui ont fermé. Par contre, pour ceux qui transforment, ça va très bien. On va dire qu'ils arrivent à en vivre correctement. Ouais. L'évolution, elle a été surtout... moi, j'ai vu à 26 ans, j'ai commencé, si vous voulez, à l'âge de 27 ans, comme fromager à mon compte. Il n'y avait plus de fromager en boutique, en ville, dans aucune ville de moins de 5000 habitants, il n'y avait pas un fromager. Autant il y avait des boucheries, autant il y avait des commerces traditionnels. Et là, actuellement, on voit un renouveau des fromagers. Si vous voulez, on a pris conscience de l'importance du fromage. Les supermarchés avaient pris l'ensemble de la production, ouais, pratiquement, gros, ouais. La commercialisation. Et donc là, on se retrouve avec de plus en plus de fromagers sur les marchés, en boutique, en ville, etc. Donc il y a un renouveau du fromage en France.
1: Et ça, c'est grâce, je pense, aux différents labels qui ont été mis en place au fil des années. Comment on les différencie d'ailleurs, ces labels?
3: Parce qu'il y a bah des... En fait, il y a l'appellation contrôlée qui est la référence en fromage. Hein, il faut se dire que... Et l'IGP.
1: L'IGP, et ça, c'est l'indication géographique protégée.
3: Protégée, hein, exactement.
1: Ça, c'est là, on produit dans un secteur vraiment défini.
3: Oui, on fait un produit particulier dans un secteur défini. Il y a un cahier des charges dans les deux cas. On avait ce qu'on appelle les AOP avant, qui étaient très protectrices.
1: Oui.
3: Voilà, et les AOC, pardon,
1: les AOC, ouais.
3: Ouais, qui étaient très protectrices, et il n'y avait pas beaucoup de permissivité, c'est-à-dire que si c'était du lait cru, on restait au lait cru.
1: D'accord.
3: Et depuis la mise aux normes européennes, on est passé à l'AOP, mm-hmm. Et là, du coup, on a ouvert un peu la porte aux industriels.
1: Okay.
3: Donc l'AOP est quand même un gage de qualité, mais on a quand même de la permissivité et qualitativement... On arrive à retrouver des produits semi-industriels avec une AOP, ce qui est dommageable.
1: On aura envie de se diriger plutôt vers des IGP, hein, finalement.
3: Oui, c'est plus protecteur, on va dire. Ouais. Voilà, dans l'ensemble.
1: Et c'est là où on va retrouver une certaine qualité, un certain savoir-faire. Alors, j'ai vu que la part des fromages entre le lait de vache et chèvre, c'est assez inégal. Enfin, on ne parle pas d'un 50, un 60, 30. Non, c'est 89% de lait de vache, 7% de lait de chèvre. On a même un 3% pour le lait de brebis. C'est quoi? C'est parce qu'il n'y a pas la demande ou c'est par rapport à la production?
3: C'est par rapport au climat, en fait. Il faut se dire qu'une vache ne va pas manger de cailloux. Donc, nous, on n'a pas de vache ici, hein, dans un garrigue.
1: Ouais, c'est ça.
3: Et en fait, l'ensemble du territoire français est propice au pâturage. Donc la vache a pris son importance naturellement, et surtout c'est une grosse faiseuse, hein, entre guillemets, en termes de litres de lait. Donc c'est beaucoup plus rentable d'avoir des vaches que d'avoir des chèvres ou des brebis.
1: Ouais.
3: Par contre, ça demande plus d'attention et un matériel adéquat.
1: Ça, ouais. Voilà. Donc là, Donc voilà pourquoi ces chiffres. On parle fromage ce matin avec vous, Sylvain Crégu. Dans un instant, on va entrer un peu dans le détail. Vous allez nous proposer un petit peu des coups de cœur, et puis on pourrait se dire, on se fixe à aller une entrée, un plat et un dessert, et puis on va écouter avec plaisir vos conseils. Ce sera juste après George Benson.

0: étaient tous à danser dans le studio. George Benson, Give Me The Night, pour vous souhaiter une belle matinée. Vous restez avec nous, Georges Grégu, qui est notre fromager. On va vous lancer un défi, Sylvain. Oui. Entrée plat dessert avec que du fromage. Voilà, une petite idée. Ce sera dans un instant, juste après ça.
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0: Véronique Sanson, c'était Baïa.
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3: Suite et fin de cette partie cuisine, on parle fromage ce matin avec Sylvain Crégu, un fromager au Hall de Nîmes. Hein, ce sont les fromages de Sylvain que vous retrouvez là-bas. Sylvain, on vous lance un petit défi. On a envie de voir aussi un petit peu vos coups de cœur sur les différents fromages que vous proposez dans votre fromagerie. Par exemple, on se fait un entrée plat dessert 100% fromage. Quelles idées vous auriez là pour faire un plat complet à midi, un menu complet?
4: Alors, il commence à faire beau, on va penser un petit peu à la mozzarella et la burrata. Donc ce que je vous propose, il reste encore des asperges, il y a des petits pois en ce moment, je vous propose de faire une burrata. Alors vous faites pocher vos asperges et vos petits pois, pas trop longtemps, qu'ils soient bien croquants. Vous les jetez dans l'eau glacée pour qu'ils restent fermes.
3: On arrête la cuisson.
4: Voilà, exactement, on fait un flash. Et vous dressez vos asperges et votre mozzarella et vos petits pois dans l'assiette. Vous rajoutez un peu de coriandre pour ceux qui aiment, un filet d'huile d'olive et un filet de jus de citron, un peu de sel, un peu de poivre. Et vous allez voir, en fait, on mange toujours la mozzarella avec la tomate. Et le côté vert, un peu chlorophylle avec le gras de la mozzarella ou de la burrata, c'est fabuleux. Alors, si vous n'aimez pas la coriandre, vous pouvez rajouter éventuellement un peu de basilic, de ciboulette. Ouais. Et je vous conseille de faire torréfier les pistaches pour avoir un peu de craquant dans votre plat.
3: Ah oui, à la poêle, là, tac.
4: Exactement, à sec. Et okay. Vous dressez tout ça, vous allez voir, c'est fabuleux.
3: Ouais. Alors, on peut rajouter un peu d'huile de noix si on n'aime pas l'huile d'olive. Ça peut matcher aussi.
4: L'huile de noix, ça fonctionne très bien aussi. Alors, ça donnera un côté un peu plus capiteux, on va dire.
3: Ouais. Voilà. Là, on est sur une petite entrée fraîcheur. Hein. Voilà. On est bien. Pour un plat, par exemple.
4: J'ai envie de vous faire découvrir un fromage. Donc, on va rajouter le produit de la région, bien sûr. On va se faire un gratin de brandade. Pas compliqué. Pommes de terre à la vapeur, brandade, sel, poivre. On écrase à la fourchette, on mélange tout. Et par-dessus, vous allez mettre un queso manchego à l'olive noire.
3: Oula.
4: Alors, c'est un brebis qui vient d'Espagne, dans lequel le producteur insère une pâte d'olive noire. Donc, d'accord, ça fait des marbrures à l'intérieur de fromage. L'intérêt, c'est que l'olive noire se marie très bien avec le
3: fromage de chèvre.
4: Avec la brandade. Vous coupez des petits morceaux, vous mettez à l'intérieur, et par-dessus, vous mettez des lamelles. Vous passez ça au four. Mmh. C'est une tuerie. C'est
3: là, on
4: exceptionnel.
3: Va se régaler.
4: Une petite salade pour se dire.
3: Voilà. On a mangé un peu de verdure. C'est ça. Bon, alors un petit léger dessert, je sais pas, on peut parler avec un coulis de fruits par exemple, c'est la saison les
4: alors
3: fraises.
4: Alors on peut
3: là.
4: Se faire un truc sympa aussi, on peut se faire une ricotta de brebis. Une petite ricotta de brebis fraîche sur laquelle vous allez mettre un peu de miel. Léger. Et un zeste de citron, citron bio, tout simplement. Ouais. Et un peu de, si vous voulez rajouter un petit peu de craquant éventuellement, vous mettez un peu de sucre cassonade, un peu du miel, ça va donner du peps. C'est tout simple, c'est efficace, et ça donne, on finit en fraîcheur, j'allais dire.
3: Quoi, moi je rajouterais un blanc pétillant.
4: Faut pas gâcher à sec, comme on dit à la maçonnerie.
3: C'est ça. Ou la crépine qui va attraper le sable, c'est ça. Exactement. Bon, en tout cas, merci beaucoup. Et à consommer avec modération, le blanc pétillant aussi, on le rappelle, bien évidemment. C'est important. Merci beaucoup, Sylvain Crégu, d'avoir été avec nous ce matin. Les fromages de Sylvain que vous retrouvez, bien évidemment, au Hall de Nîmes. Ça a été passionnant. Merci d'avoir partagé ce moment avec nous, Sylvain. À très bientôt.
4: Merci.
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3: Je veux du soleil, il est là, effectivement. C'est au petit bonheur pour vous souhaiter une belle matinée. Dans la bonne humeur, on est bien, là on mange bien, on écoute de la bonne musique. Vous êtes sur votre radio, ici.

0: il est comme ça, il est là le soleil, tout va bien. Au petit bonheur, je veux du soleil.
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0: On poursuit cette matinée ensemble. Zucchero avec Senza Una Donna. C'est maintenant pour vous. Let's go.

0: Zucchero avec Senza Una Donna à l'instant.
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0: Il est l'heure de vos conseils jardin. Ce matin à 10h35, le jardin qui nous réserve parfois des fruits incroyables. David Mac, jardinier professionnel, apporte des solutions malines adaptées au jardin du Sud. David, certains mûriers offrent des récoltes généreuses sans griffure ni bataille contre les épines. Dans beaucoup de villages gardois et lausériens, ces variétés séduisent désormais les amoureux de confiture maison. Ce matin, vous partagez les meilleures astuces pour choisir et réussir ces fruitiers étonnants. Bonjour Marc, David.
3: Et bonjour. Aujourd'hui, on parlait d'une grimpante assez sympathique, la mûre. Alors la mûre sans épines, c'est un cultivar maintenant qui a bientôt une quinzaine d'années, qui a la particularité de faire le principe de la ronce, donc une mûre assez grosse, noire, plus ou moins parfumé suivant le cultivar, qui arrive à faire donc deux floraisons dans la saison. En ce moment, ils sont couverts de fleurs. Les fruits vont arriver d'ici un mois et demi. Et le côté pratique, c'est que les tiges de l'année, donc année précédente quand on parle de ça, vont être couverts de fleurs. On va les couper après la récolte et on va avoir, et c'est déjà le cas en ce moment, une émission de tiges un peu plus grosse qui commence à monter et qui va venir se courber tranquillement, qui va faire la deuxième floraison d'été où le fruit va arriver un petit peu plus tard. Ça, c'est si on arrose, bien évidemment, il n'y a pas de secret. S'il n'y a pas d'eau, vous n'aurez qu'une seule floraison printemps et vous attendrez l'année prochaine avec l'émission des nouvelles tiges. Et c'est des plantes qui vont pouvoir monter quasiment jusqu'à 2 mètres de haut. Alors, l'idée, c'est pas de les faire monter à 2 mètres, c'est de ce qu'on appelle les palissés à hauteur d'homme pour pouvoir récolter à 1m20, 1m50, aller à 2 mètres pour les plus hauts. Et du coup, il n'y a pas d'entretien, pas de pucerons. Je dirais le seul prédateur qu'on a, et depuis quelques années, c'est ce qu'on appelle la punaise, mais on va la retrouver sur pas mal d'autres petits fruits, aussi bien sur la fraise que sur la framboise, qui vient piquer les petits fruits. Si on regarde, c'est plein de petits fruits à l'intérieur pour faire la mûre entière, et ça vient manger l'intérieur et on a des taches blanches. Je dirais que c'est pas très gênant, c'est pas esthétique, mais bon, si vous le faites en confiture, c'est pas grave. Si vous le croquez dedans, vous avez un élément sec, c'est pas ça qui va le tuer. Et l'entretien, je le redis, est très facile. Au niveau engrais, par contre, c'est une plante qui est gourmande, contrairement à son espèce sauvage, la ronce. Il faut lui apporter beaucoup d'azote au printemps pour pouvoir avoir beaucoup de branches les années suivantes. L'entretien est facile. Une fois par an, vous rabattez les anciennes tiges et vous laissez pousser. Et je dirais, il n'y a pas d'entretien plus que ça. Tous les 4-5 ans, on peut la déplacer et on peut y faire des boutures. C'est le côté pratique, c'est qu'en été vous coupez des tronçons, donc sur une seule tige on en fait une quarantaine et ça permet de distribuer dans tout le quartier.
0: Merci beaucoup David Mac pour ces conseils jardin à réécouter bien évidemment sur le site d'ici Garloser.
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0: Des recettes, vous allez en faire grâce à tous ces produits sans bouger du département. Vous allez voyager dans les couleurs et les odeurs du marché couvert nîmois. Béatrice, qu'avez-vous testé de si savoureux?
2: J'ai testé les halles de Nîmes. C'est samedi matin, ça sent bon la brandade, les olives, les voix qui se croisent, les couleurs explosent. Ici, on est au cœur de la gastronomie gardoise.
3: Bonjour.
2: Dans un marché couvert où chaque étal raconte une histoire. Je me suis laissé tenter par une dégustation de brandade, puis quelques croquants Villaret, le fameux biscuit nîmois, croustillant, sucré, juste comme il faut. Entre deux stands, on découvre les AOP locales, olives de Nîmes.
4: L'huile d'olive, c'est le champagne de l'Occitanie.
2: Pélardon, vin du Gard. C'est un vrai voyage culinaire sans quitter le marché. J'ai adoré cette ambiance chaleureuse. Les commerçants connaissent leurs produits par cœur. Ils partagent anecdotes et recettes. Et on ne fait pas que les courses, on vit un moment convivial ancré dans la tradition nîmoise. Les halles sont ouvertes tous les jours jusqu'à 13h. L'idéal, venir profiter des dégustations et sentir l'effervescence. N'oubliez pas, dimanche, on peut même y prendre l'apéro. Je valide, j'ai adoré. Les halles, c'est l'âme de Nîmes en version gourmand. C'était Béatrice et à bientôt pour une nouvelle chronique pleine de saveurs.
0: Merci beaucoup Béatrice Caboret pour ce récit appétissant et vous partagez vos bons plans sur nos réseaux ou le site internet ici, Gare Lozère. Tiens, un petit souvenir des années 80, c'est vrai, il nous avait créé la surprise là en fin d'année, il était revenu avec un superbe titre. Je vous invite à le découvrir si vous ne le connaissez pas, Axel Bauer, c'est intemporel aussi avec ce titre Cargo. On vous souhaite une bonne matinée sur votre radio ici, Gare Lozère.

0: Marcel Bauer qui fait bien plaisir. C'était Cargo sur votre radio ici Garloser.
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0: Déjà 10h49, le temps passe vite en votre compagnie. C'est l'heure déjà de retrouver ces tendances tous les jours avec Muriel Jordan pour tout comprendre des phénomènes de notre société et moins nous sentir largués. Aujourd'hui, Muriel, gros plan sur le jeu de cartes qui va cartonner cet été.
3: Ah ouais, ce mois de mai est plutôt agréable cette année avec 4 jours fériés programmés. Et nous, en France, on y tient à nos jours fériés. Souvenez-vous, l'an dernier, l'ancien Premier ministre François Bayrou avait proposé la suppression de 2 jours fériés. Une proposition abandonnée, mais qui pourrait bien revenir un jour. Ces 2 jeunes salariés de 25 ans ne le souhaitent pas.
4: C'est pas bien, on n'est pas pour, c'est des jours importants qui commémorent plein de choses. Enfin, ça dépend lequel va être supprimé, mais
5: on peut trouver d'autres solutions.
4: Comme personne travaille, c'est un jour qui est, dont on se souvient parce qu'on travaille pas, justement. On peut pas le commémorer si on travaille parce que du coup, les gens ils vont pas y penser parce que du coup, ils travaillent.
3: Donc, vous voyez, ces jours représentent pour beaucoup des repères partagés qui rythment l'année et qui structurent la mémoire nationale.
0: Et contrairement aux idées reçues, Muriel, avec nos 11 jours fériés annuels, nous ne sommes pas mieux lotis que nos voisins européens.
3: D'après les données de la Commission européenne sur les conditions de vie et de travail, en France, nous ne sommes pas forcément les champions des jours fériés. Nous sommes même classés en 16e position. À Chypre, ils ont 15 jours fériés. Et en dehors de l'Union européenne, le record revient au Népal avec 35 jours annuels. Vous imaginez ? En tout cas, les jours fériés étant tendance ce mois-ci, je vous propose de fêter ça avec un quiz jours fériés. J'ai tendu mon micro à des collégiens pour savoir s'ils savaient pourquoi certains jours étaient fériés.
6: Le 8 mai, c'est quoi ?
7: C'est on offre les petits
8: les rosiers, un truc comme ça là.
6: Non, les trucs là. Tu sais,
8: les muguets.
6: Voilà, les muguets, c'est pas ça?
9: Non, ça c'est le 1er mai.
10: Il te reste pas des masques FFP2 d'il y a 3 ans que je les mette sur mes oreilles? Saigne.
3: Tiens, mamie, prends ce vieux masque en tissu que j'avais payé 10 euros à l'époque. Alors, c'est vrai qu'ils ont pas les bonnes réponses là, les ados. Il y a autant d'erreurs dans leurs réponses que sur la feuille d'impôt de Patrick Balkany. Peut-être que ces 2 collégiennes de 4e vont relever le niveau. Le 8 mai, les filles, pourquoi c'est férié ?
11: C'est la guerre.
12: Moi, j'aurais dit 1945, la guerre. La première guerre, la deuxième guerre mondiale.
6: La deuxième aussi.
9: C'est-à-dire, c'est la deuxième.
10: J'ai oublié.
6: Vous l'avez pas appris en cours ?
11: La guerre, elle est. La deuxième guerre mondiale, je crois, elle est finie.
9: Le 8 mai, c'est quoi ?
12: Je sais pas du tout. Ouais, bah oui, bah c'est les jours fériés là. Non, je sais pas. Historique.
9: Est-ce que vous trouvez que le niveau des jeunes, il a baissé, le niveau scolaire ?
12: Oui, clairement, oui.
3: Ah bah voilà, là je mets un 18 sur 20 en lucidité.
9: Généralement, le jeudi de l'Ascension, généralement ça tombe quel jour du calendrier ?
12: Mercredi.
3: Et vous pensez qu'en 2027, le jeudi de l'Ascension, il tombera quel jour ?
12: Oh bah ça, qu'est-ce que j'en sais ? Je ne sais pas du tout.
13: Un jeudi.
3: Bravo ! Ah, c'était pas facile pourtant. Bref, les jours fériés, c'est tendance en ce mois de mai. Alors profitons de ce temps-là, tiens, pour faire réviser l'histoire géo à nos ados.
0: Oh, c'est comme quand on pose la question, quelle est la couleur du cheval blanc d'Henri IV ? Le classique. J'ai bien aimé aussi, Muriel Jordan, vous avez fait ma journée, les erreurs aussi nombreuses que sur la feuille d'impôt de Balkany. Merci Muriel Jordan. Allez, on continue en musique, on va se remettre de tout ça.

0: J'aurais bien. Michel Delpech, c'était Le Chasseur. Vous restez avec nous dans un instant, c'est Thierry Garcia qui prend la suite, la brandade de neurones à suivre juste après Barbara Streisand.
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0: présent avec Woman in Love. On était là en studio à apprécier ce beau moment. Bonjour Thierry Garcia.
1: Bonjour Sébastien.
0: C'est du coup, ça va détendu là.
1: Le silence après Barbara Streisand, c'est encore Barbara Streisand.
0: Ceci étant dit, dans un instant, on va jouer.
2: Sébastien. La bande à deux neurones.
1: Voilà.
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0: Ici Gare Lozère, ça sent bon le grand week-end. En plus de ça, avec du soleil. Nous, on a de l'info et c'est Maya Baldoro-Frodon. Bonjour Maya.
4: Bonjour Thierry, bonjour à tous. C'est aujourd'hui que démarre la Feria d'Alès. Démarrage en fin d'après-midi avec la traditionnelle inauguration des élus. Au programme de la journée, côté animation, Feria des enfants, pégoulade, animation vachette, DJ set et feu d'artifice. Pour que tout se passe bien, le dispositif de sécurité est renforcé. 170 policiers nationaux et municipaux sont mobilisés. Une vente aux enchères un peu particulière a démarré il y a une heure à Nîmes avec 3000 cartes Pokémon proposées à la vente. La collection d'un père et son fils espère bien en tirer 25 000 euros pour leur projet immobilier. Certaines cartes valent très cher, elles sont même gardées sous clé vu leur valeur jusqu'à 1000 euros la carte Pokémon pour les plus hauts montants. Allez, un retour à la réalité quand même. Le SMIC va augmenter le 1er juin, annonce ce matin du ministre du Travail Jean-Pierre Farandou. Plus 2,4%, ça représente 44 euros bruts en plus par mois. Augmentation qui couvre l'inflation selon le ministre. Un témoignage à découvrir ce matin, celui de Julie, une gardoise qui a 33 ans, a vécu une préménopause précoce occulte. Vous ne savez pas ce que c'est? 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En sport, défaite 3-1 en tennis de table pour l'Alliance Nîmes-Montpellier hier soir face à Hennebon. Match aller de demi-finale de championnat de Pro A. Le match retour, ce sera chez nous mardi prochain au Parnasse. Et puis journée très très chargée sur les routes pour ce troisième week-end prolongé du mois de mai. La carte de bison futé est rouge dans tout le pays, dans le sens des départs. Nos deux départements, Gard et Lozère, ne font d'ailleurs pas exception à la règle. Les départements de la région Auvergne-Rhône-Alpes sont quant à eux carrément en noir. Patience et prudence donc sur la route. Nos conseils pour éviter les bouchons sont sur l'appli ici.
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4: Mais ce mercredi 13 mai, le soleil reprend doucement le pouvoir sur nos deux départements, Thierry.
0: Jusque les nuages s'effacent à Nîmes, à Alès, à Uzès, le soleil devient généreux. Un petit vent qui va bien souffler ce matin, qui va s'atténuer dans le courant de l'après-midi et qui reprendra en soirée jusqu'à 55 km/h, notamment sur le Gros du Roi et le littoral. En Lozère, les éclaircies vont se former petit à petit sur le Gévaudan et la Margeride. Et là aussi, le soleil sera installé partout, demande à Florac, le temps va s'améliorer. 24 degrés cet après-midi à Nîmes, 24 degrés également à Alès pour ce premier jour de la feria des Pichous, des Pécelés. Les 21 degrés sont attendus à Villeneuve-les-Avignon et à Saint-Ambroise et 18 à Florac.
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0: Eh oui, on monte, on descend, on roule. On roule avec toute la prudence nécessaire et nous, on pousse même jusqu'à Bruxelles, en compagnie de Boulevard des

0: Boulevard Désert, moi je rajouterais tout simplement un boulevard désert de vacances.
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0: Bienvenue dans cette brandade de neurones, elle revient jusqu'à midi et les neurones vont se mettre un petit peu plus en action parce qu'il y a évidemment des énigmes qui vous attendent, des cadeaux aussi, hein, c'est le but du jeu. On découvre le Gard et la Lozère grâce à ces énigmes. Si vous arrivez dans la région, vous allez voir, c'est passionnant et je vous invite évidemment à jouer. Écoutez bien, ce président traverse toute la ville. Je vous ai donné l'énigme hier en fin d'émission, je suis sûr que vous avez planché toute la nuit parce que vous êtes des fidèles. Ce président traverse toute la ville, de quelle ville parle-t-on? De quel président parle-t-on? Vous allez voir, c'est tout fastoche. Il y en a un sac isotherme ici à vous offrir, il est pratique, il est solide, vous pourrez aller faire vos pique-niques en bord de plage, en bord de rivière ou tout simplement vos petites balades. Donc 04 66 21 36 37 pour résoudre cette énigme. Ce président traverse toute la ville. Vous jouez et vous me trouvez la réponse rapidement. Hein.

0: titre plein de puissance, écrit entre autres par Nathalie Baye qui nous a quittés récemment. De très beaux souvenirs ensemble sur Ici Gare Lozère. Je te promets, Johnny.
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0: La brandade de neurones et cette énigme, ce président traverse toute la ville. Jacques, bonjour.
3: Oui, bonjour.
0: Jacques de Beauvoisin, oui, ça va bien et vous?
3: Ça va très bien.
0: Bon, vous nous proposez qui, vous, alors?
3: Moi, je propose le parc Jacques Chirac à Nîmes.
0: Ah, ouais, le parc Jacques Chirac, on pourrait même dire le futur parc Jacques Chirac. Et alors, d'après ce que j'ai lu dans les journaux, c'est pas sûr que ça s'appelle Jacques Chirac. Mais ça, on en parlera quand le temps sera venu. Donc, Jacques, il ne s'agit pas de ce président-là. Et là, ouais, c'est vrai que c'est quelque chose qui traverse la ville du nord au sud. Ouais, c'est ça. Ouais. Non, c'était bien vu, hein, quand même. Françoise, bonjour. Françoise ou Éléonore, d'ailleurs, je ne sais pas. Éléonore, peut-être ?
4: Oui.
0: Oui, bonjour Éléonore, excusez-moi, j'avais mes fiches inversées. Éléonore, vous nous proposez, vous appelez de Saint-Julien-les-Rosiers, vous nous proposez ?
4: Moi, je propose le président Salvatore Allende, qui est le boulevard qui traverse Nîmes.
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0: Oui ! Eh ouais. Bon, puis il y avait Françoise, effectivement, qui est arrivée quelques instants plus tard. Françoise, oui. Toujours avec nous ?
5: Oui, toujours.
0: Ouais, toujours à Nîmes. Alors vous le connaissez bien, ce boulevard Salvador Allende.
5: Bien sûr.
0: Ouais.
5: Bon. Voilà.
0: Ça, ce sont les hasards de la téléphonie. Hein. François, ce sera pour la prochaine fois. Éléonore, donc, félicitations. Le boulevard Salvador Allende. Alors, ce qui est marrant, vous l'avez déjà pris avec un GPS dans la voiture, ce boulevard, Éléonore.
5: Oui, tout à fait. Ouais. C'est pour ça

0: c'est pour ça que je l'ai pensé de suite.
1: Et alors, la prononciation de ce boulevard donné par les GPS, c'est à se tordre de rire. Hein.
0: Oui,
1: Salvador Allende. Allende. Tout y est sauf la bonne. Voilà. Ça... Effectivement. Bon, donc ce boulevard qu'on appelle communément anime le périph, qui n'est pas du tout le périph, puisque justement il passe en plein milieu. Un périph en général, ça fait le tour, mais c'est son surnom. Bon, bah, écoutez, voilà, vous avez gagné le sac isotherme. Votre prochain pique-nique, hein, c'est quand?
0: Eh ben écoutez, c'est bientôt, on va s'arranger ça très vite.
1: Ben voilà, vous pourrez comme ça l'utiliser, le porter fièrement. Éléonore, on est à la veille d'un grand week-end, un projet, oui. Idée, qu'est-ce que vous faites vous?
0: Eh ben écoutez, on part pour Sommières avec mon mari et le bébé,
1: oui.
0: Dans la voiture là, et puis on va essayer de profiter.
1: On s'en est fait que... Très bien, eh bien écoutez, profitez grandement de ce très très beau week-end à Sommières. Merci Éléonore d'avoir été avec nous.
0: Merci
1: ce
0: beaucoup.
1: Matin, pour l'instant, la musique, ben, c'est lui. Hein.

0: 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Hey, parfait pour Bruno Mars dans un instant, nouvelle énigme.
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0: À la veille de ce grand week-end, bien sûr, on va jouer ensemble avec une nouvelle énigme d'ici quelques petits instants. Vous allez être nombreux à circuler, ça vous l'avez entendu. Alors vous allez vous précipiter sur l'appli, sur le site ici à Garlozère. Et puis vous allez en profiter aussi pour prendre

0: Oui, je sais bien, vous voudriez que ça dure des heures et des heures, mais on a quand même une énigme derrière.
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0: Et c'est pas mal non plus, surtout quand c'est une nouvelle énigme. Un format carré, une croupe tombante, je porte un nom très masculin. Un format carré, une croupe tombante, je porte un nom très masculin. Moi j'ai toujours le sac isotherme à vous offrir, on a décrété que vous alliez tous partir en week-end et tous en pique-nique. Donc 04 66 21 36 37 pour découvrir ce qui se cache derrière ces quelques mots. Format carré, croupe tombante, je porte un nom très masculin, c'est quelque chose qui est en rapport avec le Gard ou la Lozère, évidemment. Alors, est-ce que c'est, je ne sais pas moi, une graine? Est-ce que c'est une rivière? Est-ce que c'est un petit animal, une recette, un gros animal, un événement? Bref, c'est à vous de me le dire. 04 66 21 36 37. Et pour l'instant, on s'en va pour 4 minutes de rêve complet avec ce souvenir gigantesque.

0: années 70, ce sax extraordinaire qui nous amenait à Baker Street.
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0: Ici Express, se mettre au vélo sans débourser un centime, c'est le plan malin du jour dans le Gard et en Lozère. Dans le Gard d'abord, à la Grand Combe, avec le CEP qui propose des démonstrations, des essais et le prêt d'un vélo à assistance électrique pendant une semaine entière. C'est ce lundi sur rendez-vous au 5 rue Pasteur. Vous apportez une pièce d'identité, un chèque de caution et hop, c'est à vous. Côté Lozère, la communauté de communes Aubrac, Lot, Cos, Tarn met aussi des VTT et des VTC électriques à votre disposition, réservés aux habitants du secteur. N'hésitez pas à vous renseigner. Les vélos électriques avant de se lancer, c'est pas mal, surtout quand on habite en Lozère. 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
0: Il était la semaine dernière à Lombrières, à Alès. Il a ému tout le monde, il nous a fait chanter, il a fait durer le plaisir. Il est évidemment sur Ici Gare Lozère, Noir et Blanc, Bernard Lavilliers.

0: Parmi les plus émouvantes des chansons de Bernard Lavilliers, Loussoundour.
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0: Un format carré, une croupe tombante, je porte un nom très masculin. Voilà l'énigme au poil que je vous ai préparée pour ce mercredi. On est dans le Gard ou en Lozère, à vous de me poser la question, à vous de nous appeler et je ferai des petites propositions, voire même des petits indices, comme je viens de vous en donner un il y a quelques instants. Un format carré, une croupe tombante, je porte un nom très masculin et je vous ai dit qu'il s'agissait d'une énigme au poil. C'est quelque chose que j'ai découvert en préparant cette énigme parce que ça va se passer ce week-end dans notre région. Ce sera en rapport avec notre énigme, tout simplement. 04 66 21 36 37, on a un sac isotherme ici qui vous attend. Idéal pour les chaudes journées qui s'annoncent ou pas, mais c'est pas grave. Vous nous appelez, vous nous proposez, et je vous rappelle cette énigme, un format carré, une croupe tombante. Je porte un nom très masculin, à part de très très très très rares exceptions.
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0: Qu'est-ce qu'il y a un format carré, une croupe tombante et qui porte un nom très masculin? Richard va nous le dire. Bonjour Richard.
3: Bonjour.
0: Vous êtes à Anduze, tout va bien?
3: Oui, tout va bien.
0: Bon, Richard, quelle est votre réponse?
3: La corrida d'Alès.
0: La corrida d'Alès. Expliquez-moi pourquoi.
3: Bah, c'est pas comme ça, au hasard.
0: Voilà, ça vous est venu, vous avez dit j'appelle et c'est bon. Alors, c'est pas la corrida d'Alès, hein. c'est pas ça, mais bon, tant pis. Richard, comme ça, en passant, une petite idée pour le week-end, là, le grand week-end qui s'annonce, des projets, une suggestion à nous faire, non, rien de plus?
3: Rien du tout.
0: Eh ben écoutez, par exemple, aller faire un petit tour justement à la Feria d'Alès pour voir les différentes noviades et corridas qui vous seront proposées. Je crois qu'il reste encore des places à gagner sur ici Garloser dans le 6-9. Alors, on revient donc à notre énigme, hein. Format carré, une croupe tombante. Je porte un nom très masculin pour cette énigme au poil. Qu'est-ce que vous me proposez? 04 66 21 36 37. Il nous reste un tout petit quart d'heure pour jouer. Et là, on va prendre 5 minutes pour se chauffer, se réchauffer, se faire du bien, prévoir l'hiver prochain ou les petits barbecues. D'ici quelques semaines, qu'est-ce qu'on fait avec Cassav? On va scier du bois.

0: Cassav, Ciebois. Dans un instant, Frédéric et Chantal joueront avec nous.
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0: On avance petit à petit dans la solution de cette énigme. Un format carré, une croupe tombante. Je porte un nom très masculin, une énigme au poil. Bonjour Frédéric.
5: Bonjour.
0: Bagnols-sur-Cèze qui joue avec nous et qui nous propose...
5: Le castor.
0: Pourquoi le castor?
5: Parce qu'il est carré.
0: Ouais.
5: La croupe est tombante.
0: Ouais.
5: Et c'est un prénom masculin.
0: Ah ben ça, c'est un prénom masculin. Oui, c'est au masculin, mais là, c'est vraiment très, très masculin. Vous verrez pourquoi quand on aura la vraie bonne réponse, Frédéric. D'accord ?
5: Ah bon, d'accord.
0: À bientôt, merci encore.
5: À bientôt.
0: Chantal, à Saint-Julien de Cassagnas. Bonjour Chantal.
6: Oui, bonjour Thierry.
0: Vous nous dites quoi, vous ?
6: El caparazón.
0: El caparazón. Effectivement, forme carrée, croupe tombante, je porte un nom très masculin. Alors attention, c'est pas un nom seulement masculin, hein, c'est vraiment très masculin. Donc non, il ne s'agit pas d'un nom au masculin, voilà, c'est ce que je voulais vous dire. Caparazón, ouais, ça aurait pu le faire, hein, le format carré.
6: Eh oui, la
0: croupe tombante, mais c'est un nom très masculin. Et là, de ce côté-là, c'est pas tout à fait ça. Vous verrez là aussi quand vous aurez la réponse, quand vous nous la donnerez. Chantal, Saint-Julien de Cassagnas, des idées pour ce week-end? On reçoit la famille, on vadrouille, qu'est-ce qu'on fait chez vous?
6: Peut-être un petit tour à la feria, allez.
0: Ah ben voilà, très bien, peut-être l'occasion de s'y croiser. Je vous souhaite une bonne journée, Chantal. À bientôt.
6: Merci, de même. Au revoir.
0: Bon grand week-end. Un format carré, une croupe tombante, je porte un nom très masculin. Alors attention, hein, c'est pas masculin par opposition au féminin. Non, c'est très très très masculin, c'est une caractéristique, si vous voyez ce que je veux dire. Donc on nous a proposé la feria d'Alès, le castor, el caparazón, et je vous ai dit que c'était une énigme au poil.
7: Moteur.
0: Ça va bien, ça, avec le Festival de Cannes. Vous avez regardé, vous suivez un petit peu. Dites-nous ce que vous en pensez précisément.

0: Louis Chédid, ainsi soit-il.
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0: La brandade de neurones, la dernière chance de jouer avec nous, au moins pour aujourd'hui, hein, sinon on rejouera demain, mais ce serait dommage de laisser passer votre chance. Un format carré, une croupe tombante, je porte un nom très masculin. Les propositions que vous nous avez faites, la feria d'Alès, le castor, le caparazón, non. C'est une énigme au poil. Ouais. Et puis, en tout début d'émission, je vous ai dit que c'était ce week-end. Donc là encore, hein, il faut chercher un événement autour du poil, pourquoi pas, au moins dans son nom, qui se passe soit dans le Gard, soit en Lozère. À vous de chercher, à vous de me dire, 04 66 21 36 37. Eh bien écoutez, on rejouera demain. Pour l'instant, c'est

0: Lovely Kayat, ici, Gare Lozère, dans un instant, c'est l'info, et juste après, on va les retrouver, nos deux amis. Eh oui, Valérie et Eric, qui sont là, même durant ce très très long week-end. Ce qu'il y a de sympa, c'est qu'ils nous ont préparé un best-of, c'est-à-dire qu'on a gardé pour vous le meilleur du best. On n'a pas su trop comment choisir, on a pris au hasard, et ce sera donc jusqu'à 13h. Et puis ensuite, je vous retrouverai aux alentours de 13h30 pour passer l'après-midi en votre compagnie. Week-end très long, à rallonge, il y a beaucoup de monde sur les routes. Maya Baldoureau-Fodon va vous en parler d'ici quelques instants.
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0: Pour l'instant, ici Gare Lozère, il est tout juste midi. Maya Baldoureau-Fodon, donc on est à quelques heures du lancement de la Feria d'Alès.
2: Oui, le top départ des réjouissances, c'est cet après-midi avec au programme Feria des enfants, Pégoulade, DJ set et feux d'artifice. Pour que tous puissent profiter de la fête, le dispositif de sécurité est renforcé cette année, Ludovic Labastrou.
3: Feria familiale, mais sous haute surveillance, on notera les motards de la police nationale qui contrôleront avec les gendarmes les fins de soirée au volant. Une véritable nasse, nous dit-on. Au total, dans le périmètre intérieur, jusqu'à samedi soir, une cinquantaine de municipaux et 120 nationaux, de quoi croiser une patrouille toutes les 5 minutes. Alcool, stup, rix et prioritairement la saisie d'armes blanches.
4: C'est ça le risque majeur, c'est ça aussi qui peut hanter le public. Les contrôles ne se feront pas forcément a posteriori, ils vont se faire avant. Dès le début de soirée, on annonce la couleur, contrôler et récupérer un maximum de couteaux. Donc là, on n'aura aucune tolérance. On n'a pas à venir sur une fête avec un couteau en poche.
3: Les hommes du commissaire Emmanuel Dumas en avaient saisi une quinzaine l'an passé. Dispositif complété par le volet judiciaire.
5: Moi, j'ai donné des consignes de grande fermeté en matière de violence, en matière d'alcoolémie sur la voie publique, de port d'armes, de trafic aussi de stupéfiants, puisqu'on sait qu'il y a du trafic de stupéfiants à l'occasion des soirées de la Feria, aux abords notamment, mais aussi tout ce qui concerne les délits routiers. Donc voilà, à bon entendeur, salut.
3: Nous avons suffisamment de place, dit encore Abdelkrim Grini, le procureur de la République d'Alès. Des comparutions immédiates sont donc prévues vendredi matin et lundi après-midi.
2: Et en plus du dispositif au sol, la préfecture du Gard autorise le survol de drones avec caméras de surveillance par les forces de l'ordre. Arrêté valable d'aujourd'hui 16h à dimanche soir minuit sur tout le périmètre de la Feria d'Alès. Le SMIC va augmenter le 1er juin prochain, annonce ce matin du ministre du Travail Jean-Pierre Farandou. 2,4% de plus, ça représente 44 euros bruts par mois, augmentation qui doit couvrir l'inflation, toujours selon le ministre. Là, on est loin d'un SMIC, mais on a bien le droit de rêver un petit peu. La vente aux enchères d'une collection de 3000 cartes Pokémon a démarré à 10h ce matin à l'hôtel des ventes de Nîmes. Pas grand monde en salle, mais entre 70 et 80 acheteurs sur Internet. C'est cet après-midi que les lots les plus précieux seront proposés et Michael Gruez, consultant à l'hôtel des ventes, s'attend à voir justement monter les enchères.
6: Il y a beaucoup d'acheteurs, c'est toujours en plein essor, on s'attend toujours à une chute et ça n'arrive jamais. Il y a une cotation, c'est un peu comme en bourse à l'heure actuelle, c'est les ventes réussies qui font leur prix, les gens qui achètent la carte, le fait qu'elle soit très recherchée, le fait qu'il y ait peu d'exemplaires en bon état, voilà, c'est ce qui amène un peu le prix de la carte. Alors il y a plusieurs choses qui vont entrer en compte, il va y avoir les séries qui sont très intéressantes, vous avez le Pokémon, s'il est prisé ou non, voilà, il y a plusieurs, c'est des ultra rares, des communes, voilà, ça varie beaucoup. Certaines communes vont prendre de la valeur parce qu'elles sont demandées et certaines ultra rares ne vont pas en prendre parce que le Pokémon n'est pas apprécié, donc c'est assez fluctuant.
2: Et le père et son fils qui vendent leur collection espèrent en tirer 25 000 euros pour leur projet immobilier. Certaines cartes valent très cher, hein, jusqu'à 1 000 euros l'une. Elles sont même gardées sous clé vu leur valeur.
0: Un témoignage à découvrir ce matin.
2: Celui de Julie, une gardoise qui à 33 ans a vécu une pré-ménopause précoce. Occulte. Dans notre podcast Bouffée de chaleur, Julie raconte ses symptômes intenses et les tensions qui apparaissent dans son couple.
7: Je pense que le fait d'être en couple avec une femme, elle va comprendre mes symptômes, sauf qu'en fait, tant qu'elle ne les vit pas, non, elle ne les comprend pas. Et à la fin, c'est limite pas vrai. Je surjoue ce que je vis pour pouvoir avoir l'excuse d'être désagréable.
2: Et son témoignage est à écouter en intégralité sur l'application Radio France et sur ici.fr. L'hommage du Nîmes Olympique après le décès de Laurent Bardot, un ex-croco. Formé au club, il a porté les couleurs nîmoises avec passion pendant 5 saisons avant de poursuivre sa carrière dans d'autres clubs français. français. Il était un pilier de l'équipe des cadets nationaux, championne de France en 1982. Et puis, vous le disiez Thierry, journée très chargée sur les routes. C'est le troisième week-end prolongé du mois de mai. La carte de bison futé est rouge dans tout le pays, dans le sens des départs. Nos deux départements, Gard et Lozère, sont bien sûr concernés. La région Auvergne-Rhône-Alpes est carrément en noir. On a des conseils pour vous éviter les bouchons sur l'appli ICI.
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2: Ce mercredi 13 mai, le décor change en cours de journée, place aux belles trouées.
0: Le soleil, bien sûr, sur le Gard avec un vent de nord-nord-ouest qui va souffler dans la vallée du Rhône. Il atteindra 55 km/h en fin d'après-midi. Idem sur la petite Camargue, d'ailleurs, ça nous laisse profiter de cette belle journée. Le soleil qui gagne aussi du terrain sur le Causse-Méjean, le Causse de Sauveterre et des nuages qui vont résister sur le Mont-Lozère. 24 degrés à Nîmes, à Sommières et à Saint-Élymy.
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10: Bonjour à toutes et à tous, j'espère que vous allez bien. Jusqu'à 13h, ce sont les meilleurs moments au taquet pour vous changer les idées. Bon courage si vous êtes sur la route, bison futé voire rouge sur tout le pays et même noir sur une partie du quart sud-est dans le sens des départs. Alors dans quelques instants, Valérie Damido et Eric Bastien s'amuseront avec les candidats au programme Dalida, une quiche Lorraine en crochet, des centaines de verres à champagne qui tombent et une candidate enfermée dans un cimetière. Et oui, il s'en passe des choses sur votre radio ici.
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9: 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Et la musique, c'est maintenant sur votre radio ici avec un succès du groupe Gold qui d'ailleurs donnera son nom à l'album où il est présent, Calicoba.

0: Gold avec Cali Cobas sur votre radio ici. Alors il est l'heure de manger, ça tombe bien car François d'ici Bourgogne se débrouille plutôt bien en cuisine. Sa spécialité, le gratin dauphinois. Et il a une petite astuce qu'il vous partage juste après Émilie d'ici Sud-Lorraine qui confectionne des choses un peu particulières en crochet. Ce qui a amusé Valérie Damudeau et Eric Bastien sur votre radio ici.
1: Alors, Émilie, elle est un peu comme moi. Elle fait pas trop de sport, t'aimes bien le vélo électrique, c'est ça?
2: Oui, c'est ça, électrique, c'est très bien.
1: Voilà, et puis les apéros avec les copines, hein?
2: Oui, essentiellement, c'est du sport aussi. Hein.
1: Je suis assez d'accord.
3: Bah, le lever de verre, hein, c'est muscle.
1: Bah, c'est très très dur. Les apéros avec les copines, tu donnes une énergie, c'est incroyable.
2: Alors, par contre. On rigole, on parle, ça fait du sport.
1: Mais je suis d'accord. Rigoler, ça fait du sport. Alors, ça me plaît énormément. Voilà, ça, c'est mon petit moment à moi. Et d'ailleurs, hors antenne, je te demanderai d'en faire un pour moi. Parce que figurez-vous qu'Émilie s'est mise au crochet. Elle s'est mise au crochet et à la couture. Donc, ça, elle fait pas n'importe quoi. Alors, elle fait des quiches Lorraine en crochet. Ça, c'est comique.
3: Mais c'est quoi?
2: C'est magnifique.
1: Bah, tu vois ce que c'est le crochet quand tu fais, c'est le crochet? C'est.
3: En cuisine? Non mais attends, franchement je vois pas ce que c'est. Non mais là je le fais pas exprès.
1: Mais le crochet
2: du tricot.
1: Du tricot.
3: Mais pourquoi vous parlez de cuisine alors?
1: Parce qu'elle fait des quiches Lorraine en crochet.
3: D'accord, ok. Elle fait des pulls de quiches Lorraine.
1: Mais pas des pulls, des petits. Elle fait au crochet une mini quiche Lorraine.
3: Ok. Mais qui est le capitaine dans tout ça?
1: Allez, ok. Alors elle ne fait pas que des quiches Lorraine. Elle fait un truc que je veux avoir. Elle fait des vulves en crochet.
4: Je me fais sucer la friandise.
1: Et c'est l'occasion d'écouter Colette Renard, et c'est un plaisir.
4: Je me fais empeser la chemise. Bise. Je me fais picorer le bonbon.
1: Elle fait picorer le bonbon. Ça, tu connais. Et ben, elle fait des foufounes en crochet. Et ben, moi, j'en veux une. Mais oui, je veux une foufoune en crochet. C'est extraordinaire.
2: Mais elles sont très, très belles.
1: Alors, tu vas envoyer tout de suite une photo au professeur Brown. Je veux voir ça. Je vais en commander une.
3: Vous savez, les gens qui arrivent pour la première fois et qui entendent « Je veux une foufoune en crochet »,
1: ouais.
3: C'est particulier, hein, l'émission.
1: Bon, déjà, t'as pas compris ce que c'était la quiche Lorraine en crochet.
3: Ça,
1: excuse-moi, bon. Alors, tu ne fais pas de jardinage parce que t'es allergique à l'herbe. C'est magnifique, ça.
2: Oui. C'est bien une terrasse en béton, c'est très bien.
1: Ah ouais, d'accord. Bah non, fais-nous une terrasse en crochet. Allez, hop là. Bien, tu vas marquer...
2: J'ai des pots, j'ai des plantes, hein, mais pas d'herbe.
1: Ah, tu peux mettre des petites plaques de bois. Enfin, tu vois, t'es pas obligé de mettre du béton. Enfin, bref, chacun fait ce qu'il veut. Alors, mon chat, deuxième question à un point. C'est une question vraie ou faute. Il y a une petite extrait. La BO du fabuleux destin d'Amélie Poulain. Quelle musique extraordinaire, quel film magnifique. Alors, je pose une question. Jean-Pierre Jeunet a écrit le film Le fabuleux destin d'Amélie Poulain suite à sa rencontre avec Audrey Tautou. Est-ce que c'est vrai? Est-ce que c'est faux? Top chrono, 5 secondes. Vite.
2: Oui.
1: Eh ben non, figure-toi que pas du tout, parce que Vanessa Paradis et Émilie Dequesne étaient pressenties pour jouer Amélie Poulain.
3: Ah oui.
1: Audrey Tautou, c'était pas le premier choix, mais Jeunet a adoré quand elle a fait le casting, donc il l'a engagée. Je vous rappelle que le film a remporté 4 Césars et a été nommé 5 fois aux Oscars. Mm-hmm. Magnifique, pas de points, mais t'as un point, t'es quand même en tête.
3: Pas de points, François, alors que Émilie Milouz rime avec Louz, nous, on va tout de suite...
1: Tu vas te calmer parce qu'elle a un point. François qui rime avec quoi.
3: Bon, François, notre comédien qui habite à Dijon, qui est marié et qui cuisine. Il est temps quand même à 12h19 qu'on se fasse plaisir. Ça, c'est une petite séance qu'on aime bien avec Valérie. Alors toi, tu cuisines pour les enfants qui te réclament quoi d'ailleurs essentiellement?
5: Ils réclament des pizzas pas mal ou des nems aussi, des bobounes aussi. Ils réclament ce genre de choses.
3: Et tu cuisines du coup asiatique toi-même?
5: Oui, un peu.
3: Ah ouais.
5: Je cuisine un peu asiatique. La dernière fois, on a pris à la bibliothèque un livre sur comment faire des sushis. Donc, on s'est fait une soirée maki sushi.
1: C'est bien ça. C'était,
5: voilà.
3: Et pareil, tu t'es perfectionné en pliage de samoussa aussi. J'adore les samoussas.
5: Exactement. Oh. J'avais fait, il y a fort longtemps, une petite soirée cuisine avec mon fils. Et nous avions appris dans cet atelier à faire des pliages de nems et des pliages de
3: samoussa. Non mais attendez, c'est pas tout Valérie. Ah oui, non, François est le roi du gratin dauphinois. Si vous aimez. Tu fais quoi? Qu'est-ce que tu mets? Pourquoi il est meilleur qu'ailleurs ton gratin?
5: Il est meilleur parce qu'on le mange 3 jours après.
3: C'est une vraie astuce ça?
5: Ah ouais. C'est une vraie astuce, ouais, il est meilleur le lendemain, le soir.

0: au lendemain. Alors il faut, il est meilleur aussi parce qu'il y a plein de crème et de l'ail qui est écrasé ouais. cuit dans la crème.
1: Oh là là.
2: Et puis pour finir, pour vous achever un peu, Valérie, il est capable de concevoir un royal, c'est-à-dire un gâteau avec différentes couches. Il sait faire les éclairs et il sait faire lui-même les choux.
0: Oui.
1: J'ai faim, j'ai faim, j'ai faim, j'ai faim.
2: Ah, tu nous as donné envie là, écoute.

0: Don't go breaking my heart. Valérie Damido et Eric Bastien sont à présent avec Patrice, d'ici Héros, qui est un grand fan de Dalida et qui a eu la chance d'échanger avec elle. Et puis Bruna, d'ici Nord, musicienne, qui joue d'un instrument que perso, je ne connaissais pas. C'est l'euphonium. Vous savez, vous, ce qu'est un euphonium?
1: Alors Patrice...
2: Qui paye l'addition, midi?
1: Et voilà, Patrice, tu es donc à Montady dans l'Hérault, tu es marié à Marc. Tu t'amuses bien, tu chantes, tu cuisines, tu chines pour te trouver des vêtements parce que tu es très steampunk. Tu adores les vieilles broches, les colliers. Et tu es comme moi, tu aimes cette chanteuse.

0: été. Oh, je te vois, Valérie, dans les noirs.
1: Tu es fan de Dalida.
2: Oui.
1: Alors, dis donc, il paraît que Dalida t'a signé ton livre d'or.
2: Oui, c'est ça même. Un mois avant son suicide, j'ai eu la chance de la rencontrer. Donc, j'ai amené mon livre d'or et j'ai demandé de me le signer. Voilà.
1: Oh là là.
3: C'est gentil. Sympa.
2: Ah, super. Dalida était super.
1: Ouais. Bah ouais, super. Tu le vois que c'est une gentille. Il paraît que tu as une lettre d'elle aussi.
2: Oui, parce que j'avais son adresse personnelle, donc je lui écrivais et j'avais des courriers de Dalida.
1: Mais la gentillesse, quand même, c'est bien.
2: Elle prenait son temps pour répondre, mais elle a toujours répondu.
1: Alors, là, c'est le moment de marquer 3 points, mon chat, avec la question à choix multiples. Je vais te poser une question, je vais te faire des propositions, et à mon top chrono, tu auras 10 secondes pour me donner ta proposition. Tiens, je te mets chez là. L'école est signée pour certains, d'ailleurs c'est les vacances en ce moment.
3: Oui.
1: Mais justement, en quelle année les zones de vacances scolaires, hein, la zone A, la zone B, la zone C, en quelle année ces zones ont-elles été créées ? 1964, 1978, 1986 ou l'année de naissance d'Éric Bastien, 1932 ?
3: Bien sûr.
1: Allez, top chrono, 10 secondes.
2: Alors, je vais dire... c'est quoi, en 86?
1: 64, 78, 86.
3: Ou 32.
2: Bah, je vais dire au pif 78.
1: Et non, c'est 64. Pour étaler les départs en vacances, ils voulaient éviter les embouteillages. Alors bon, 60 ans plus...
2: J'étais pas né en 64, je suis en 65.
1: Comme moi, je sais.
3: T'étais pas loin.
1: Et oui, mais là, bon bah voilà, c'était 64. Pas de points pour toi, mon chat.
3: Bruna, t'étais née toi en 64 ou pas du tout?
4: Non, pas encore.
3: Pas encore, toi, t'es bien plus... T'es après, toi, t'es 70, toi, non? T'es dans les années 70?
4: Ouais, c'est ça, ouais, 73.
3: C'est ça. Exactement. Ah, elle est passionnée de musique aussi. On n'en a pas parlé, t'es toi-même musicienne. Et alors, tu joues, je vais te laisser nous présenter un instrument particulier que moi, je ne connais pas. Dis-nous ce que c'est.
4: Alors, j'ai pratiqué de la clarinette pendant presque 30 ans.
3: Ouais.
4: Et puis, un jour, j'ai dit, bah tiens, j'adorais en fait tout ce qui était cuivre. Donc, j'ai dit, bah tiens, je vais essayer. Parce que mon mari est musicien aussi, hein, bien sûr. Et donc, je me suis mise, donc c'est maintenant un an et demi que je joue en fait de l'euphonium.
3: Alors, l'euphonium, pour ceux qui ne connaissent pas, voilà, c'est ça. Voilà.
4: C'est ça.
1: Ah ouais?
4: En fait, c'est un tuba en fait.
3: C'est plus petit qu'un tuba.
4: Ah. C'est plus petit qu'un tuba.
3: Ouais, donc c'est moins lourd du coup.
4: Pistons, voire 4, voire 4 ou 5. Et voilà.
3: Ça pèse combien? Parce que ce tuba, généralement, c'est un peu. C'est lourd. Hein.
4: Oui, c'est vrai. Il faut avoir quelques biscottos quand même.
3: Merci de nous avoir fait découvrir, pour certains, peut-être comme moi d'ailleurs.
1: Comme
3: je ne sais pas. Et Valérie, donc l'euphonium. Allez, nous avons joué pour 3 points. Tu aimes le basketball?
4: Évidemment.
3: Tu peux faire le foot peut-être?
4: Ah, pas du tout.
3: Ah bah ça tombe bien. C'est le foot. Ah, j'adore cette musique. Ah là là, l'entrée de Valérie à la radio.
4: Ah, si c'était ma belle-mère près de moi, elle aurait pu m'aider parce que ma belle-mère est fan de foot.
1: Aïe aïe aïe.
3: Allez, voici les questions et la belle-mère te le souffle à distance, pense à elle.
4: Bah, je peux pas aller en bas, moi je suis en haut. C'est pas
3: bah dis-lui qu'elle monte. C'est maintenant. Quel joueur détient le record de buts en équipe de France de football? Voici les propositions. Kylian Mbappé, Thierry Henry, Olivier Giroud ou Patrick, mon voisin qui raconte à tout le monde que si c'était pas fait les ligaments croisés, évidemment ça serait le meilleur du monde. Tu parles mon Patrick. 10 secondes. Mbappé, Thierry Henry, Olivier Giroud ou Patoche?
4: Moi je dirais
3: Allez. Henry. Ouais. Celui qui détient le record de buts en équipe de France de foot, c'est Olivier Giroud. Ah bah 57 buts,
4: alors
3: Olivier
4: là,
3: Giroud.
4: La belle-mère qui va m'en vouloir.
3: T'es pas loin parce que Thierry Henry, c'est 51. Et Olivier Giroud, 57. Et Mbappé, 48 buts.
4: Ah. Eh ben t'es vraiment pas loin. Hein.
3: Bah non.
1: Non, t'es pas loin, mais t'es pas dedans. Ah, t'étais à ça, du bol de sangria.
4: C'est ça.
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0: Il sera le 10 juin en concert aux 24 heures du Mans, puis cet été dans différents festivals comme celui des Vieilles Charrues. Jean-Louis Aubert, les plages, les meilleurs moments d'Otaquet reviennent dans quelques instants, car les infos pratiques près de chez vous, c'est maintenant sur votre radio ici.
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7: Le saviez-vous, chaque habitant produit environ 400 kilos de déchets par an. C'est un vrai défi pour nos territoires. Alors pour limiter l'impact, un réflexe simple, trier sur l'agglo d'Alès. 9 déchetteries sont à votre disposition gratuitement pour les habitants avec un dépôt limité à 1 mètre cube par jour. Pour y accéder, une carte vous est délivrée sur place avec un justificatif de domicile. Elle est valable partout sur le réseau. Et bonne nouvelle, les déchets végétaux, eux, sont acceptés sans limite à Anduze. La déchetterie de là-bas est ouvert du mardi au samedi de 8h à 15h, le jeudi de 9h à midi, et le dimanche matin, elle est exceptionnellement fermée les lundis. Et puis un bon plan insolite pour ce week-end prolongé, c'est en Lozère, direction Albaret-Sainte-Marie, pour découvrir le plus petit musée au monde, inscrit au Guinness. Il fait 15 mètres carrés à peine, installé dans un ancien four à pain en plein cœur du village, gratuit, accès libre toute l'année, et pourtant, on y plonge dans toute l'histoire du Gévaudan, avec des photos, des objets et des anecdotes locales. Rendez-vous donc ce week-end à Albaret.
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0: Bienvenue à ceux qui nous rejoignent, j'espère que vous allez bien. Les meilleurs moments d'Otaquet avec Valérie Damido et Eric Bastien, sans oublier nos candidats, évidemment, c'est jusqu'à 13h. Nous les retrouvons tous juste après Amy Winehouse, Back to Black sur votre radio, ici.

0: 20 ans déjà pour cette chanson d'Amy Winehouse, Back to Black. Merci d'écouter ici. Nous sommes maintenant avec Jean d'ici Gascogne qui raconte à Valérie Damido et Eric Bastien une histoire de guérison miraculeuse, et Sarah d'ici Loire-Océan qui a tendance à tout casser, même quand elle danse.
1: Jean, tu as 4 points, tu es en tête, c'est magnifique. Alors, nous allons raconter une petite anecdote. Tu as eu affaire à une voiture de modèle CX miraculeuse. Eh oui.
2: Ah ouais.
1: Eh oui, parce que quand il passait beaucoup de temps avec son papa quand il jouait au rugby, notre Jean. Et puis, ton papa a dû partir travailler pendant 3 mois à l'étranger. Et à un moment donné, tu t'es fait mal, tu t'es fait une entorse. Hein?
2: Exactement, oui.
1: Et qu'est-ce qui s'est passé?
2: Alors, c'est très marrant parce que il y a mes frères et sœurs qui écoutent et ils vont beaucoup rigoler parce qu'ils me chambrent encore avec. Mm. En fait, je pense que à l'époque, pour garder un petit peu d'attention de ma mère, on était 4 frères et sœurs, j'ai un peu poussé la douleur de l'entorse dans le temps, alors que en fait, j'avais plus vraiment mal.
1: Oui, tu avais envie de te faire un peu chouchouter, voilà. Mm.
2: Exactement. Et en fait, on allait chez ma grand-mère pour des vacances. Et chez ma grand-mère, il y a plein d'activités. Il y a un baby-foot, on joue au foot avec les cousins. On est assez nombreux, donc c'était toujours des super parties. Enfin, il y avait plein de choses à faire. Et en fait, j'ai tilté sur la route et j'ai dit « Non, mais attends, mais si j'ai mal au poignet, on va me dire que j'ai le droit de rien faire. Ça va pas le faire du tout. » Et donc, je me suis réveillé dans la voiture. Là, j'étais au fond et j'ai dit « Ah, j'ai plus mal. »
1: La CX miraculeuse t'avait guéri pendant le voyage.
2: Exactement. Donc c'est resté aussi depuis, on me chambre bien avec, ouais.
1: Bien, exactement. Alors tu es en tête avec 4 points. Peut-être que tu vas en marquer 5 de plus avec une question cash. Je te mets un petit extrait de sketch.
3: Saluti a tutti gli amici, tutti gli fritti, tutti gli scampi fritti et tutti gli bambini.
1: C'est les Thierry Le Luron qui imite le pape. On va parler de pape. Alors, Jean, entre 1309 et 1377, dans quelle ville les papes ont-ils vécu en exil loin de Rome? Entre 1309 et 1377, dans quelle ville les papes ont-ils vécu en exil loin de Rome? Top chrono, 10 secondes.
2: Il me semble qu'il y a une ville en France qui s'appelle la Cité des Papes, et c'est Avignon.
1: Eh bien, c'est une bonne réponse.
4: Bravo,
1: ils ont quitté Rome parce que la ville était dangereuse. Sous l'influence du roi de France, ils s'installeront à Avignon. C'était plus sûr, et c'est le début de la fameuse papauté d'Avignon qui durera près de 70 ans. Bravo, tu es à 9.
4: Et on salue les équipes d'ici Vaucluse. Alors, toi, t'es pas du tout avec ici Vaucluse, ici Loire-Océan. Sarah qui a 3 points. C'est un petit peu la ramasse, Sarah, quand même. Là, il y a 5 points qui arrivent. Hein. On y croit.
1: Un petit peu à la ramasse. Moi, j'aime bien. T'es gentil avec tes candidats.
4: C'est un langage familier. Tu as compris. Alors, qu'est-ce qu'elle est maladroite, dis donc, notre Sarah. Qu'est-ce qui se passe quand tu vides le lave-vaisselle?
5: Quand je vide le lave-vaisselle?
4: Il paraît que tu casses tout.
5: Ah oui, bah oui, mais il n'y a pas que quand je vais de la vaisselle.
4: Il y a plein de choses. Il suffit de confirmer, tu bouscules tout dans la maison, il paraît que tu fais tout tomber, mais en tout tomber.
5: Oui, c'est ça, c'est régulier chez moi.
4: Ouais. Alors, le problème, c'est que tu aimes bien danser, tu es une fille, les femmes adorent danser, et dansent très bien. Et alors, une fois en soirée, tiens, on écoutait le Luron qui faisait tutti quanti, tutti machin, on aurait pu faire tutti to be free aussi. Hein. C'est que quand elle veut danser sur du To Be Free, qu'est-ce qu'elle nous fait, Sarah? Elle saute, elle tourne,
5: elle fait la chorée et puis elle se tord la cheville.
4: Oui. Ah. Deux mois d'arrêt.
1: Fallait monter dans la CX miraculeuse, hein.
4: Ben oui, en même temps, 2 mois d'arrêt, tout be free, c'était raccord, hein, voilà. Allez.
1: Hein?
4: Non, rien, deux comme deux, tout be free, les 2 mois d'arrêt. Hein?
1: Mais tu sais que tout be free. Deux mois d'arrêt, d'accord. Mais
4: tout be free, tout, le chiffre 2, tout be free.
1: Non. Ah ouais, oh là là. Ouais.
4: Être libre, il y avait, ça voulait dire être libre, to be free, to be was been. Eh,
1: oh là là, hein. Allez, pose ta question.
4: Je sais même pas ce que j'ai dit, je comprends même pas. Heureusement que j'ai des auteurs, parce que je comprends rien à ce que j'ai dit.
1: Allez.
4: On y va? Ah, ben on y va.
1: Là, c'est la question cash.
4: Écoutez, moi je vous suis. C'est la Watt. C'est la Watt, mais version maths.
6: Toutes les matières.
7: C'est les maths
4: qu'elle
7: préfère.
4: C'est les maths. T'étais bonne en maths ou pas, Sarah, quand t'étais à l'école?
5: Ça allait, après ça dépend quoi.
4: Ouais, bah on va voir. Combien de mètres carrés font 10 hectares? Top chrono, 10 secondes.
6: C'est 10
4: 000,
6: je crois, je sais pas.
4: 10 000. Combien de mètres carrés font 10 hectares ? 10 000 ? Un hectare, c'est une surface de 100 mètres par 100 mètres. Ça fait donc 10 000 mètres carrés. C'était pas mal, mais 10 000 mètres carrés que l'on multiplie par 10, ça fait donc 100 000 mètres carrés. Donc c'est l'équivalent de 14 terrains de foot.

0: Il faudrait que pleuve l'amour, un titre qui annonce la sortie du prochain album de Pascal Obispo dans une dizaine de jours, ici en duo avec Francis Cabrel. Avez-vous tendance à être maladroit ou malchanceux? C'est le cas de Quentin d'ici Béarn et de Sandrine d'ici Saint-Étienne-Loire qui, j'avoue, sont pas mal dans le genre, ce qui a bien fait rire Valérie Damido et Eric Bastien sur votre radio ici.
1: Alors, nous avons toujours un petit Pierre Richard, un petit gaffeur à qui il arrive toujours des trucs rigolos. Eh bien, aujourd'hui, c'est toi. Quentin, il paraît qu'il travaillait quand il était en apprentissage pour un traiteur. Il fallait qu'il vide le camion rempli du matériel du repas. Et il paraît que tu as fait tomber les caisses de verre à champagne. Et combien t'en as cassé?
2: Bon, il y a à peu près 300.
1: Ah bah c'est sympa, il devait être content, ton patron.
2: À la louche.
1: Oh la vache, oh mon dieu. Alors toujours...
2: Pour me dédouaner, c'était pas tout seul, c'était avec mon cousin. Hein.
1: Ouais bah tu fais bien de parler de lui parce qu'avec ton cousin, tu vidais des cartons, toujours des cartons. Et une fois les cartons vidés, tu donnais des coups de couteau dans les cartons pour les découper, les plier, les mettre à jeter. Et un jour, c'est qui a pris les coups de couteau?
2: C'est le cousin.
1: Et voilà. Et voilà. Et oui, il a pris quand même 3-4 coups de couteau. Hein, combien de points de suture?
2: Non, un, et il a eu 3 ou 4 points.
1: Oh, il t'en veut pas?
2: Oh, pas du tout. Hein. Il est parti en vigoureur, donc ça allait.
3: Hein. Oh là là.
1: Ah oui, d'accord. Ok, donc t'es content. Ok. Bien, alors maintenant, mon chat, c'est le moment de marquer 3 points. Ok?
2: Allez,
1: je rappelle que Sandrine a 3 points. Alors, c'est une question à choix multiples. Je te pose la question, je te propose des réponses. À mon top chrono, tu as 10 secondes pour me donner ta réponse. Alors, Quentin, quel célèbre chanteur français est né un 23 octobre 1953 ? Jean-Jacques Goldman, Francis Cabrel, Julien Clerc, Éric Bastien. Voilà. Allez, top chrono, 10 secondes.
2: Goldman.
3: Non, oh non.
1: Et non, c'est lui.
4: Petite Marie, je parle de toi parce que...
1: C'est Francis Cabrel qui est né le 23 octobre 53 à Astaffort. Voilà, bon bah pas de points, toujours pas.
3: Moi j'adore Valérie, elle est pleine de poésie. Ouais non mais Quentin là, t'es en train de nous la déprimer hein. Là je veux dire
1: J'ai envie de chialer.
3: Bah voilà, il pleut, c'est la tornade là.
1: J'ai un candidat qui ne marque pas. Quentin, réveille-toi, tu peux pas rester à zéro comme ça.
3: Écoutez Valérie, on va arrêter de chanter, on va essayer de jouer avec Sandrine.
1: Ah oui, t'habites, t'es en Belge là.
3: Je vous fais un Cabrel belge, effectivement, je vais te rendre compte, c'est lamentable.
1: Allez.
3: Sandrine. Toi aussi, t'es ma petite chef du jour. Alors, on est dans du lourd, là. Attention, hein, tenez-vous bien, là, avec notre Sandine, ici, Saint-Étienne-Loire, à Roanne. Est-ce qu'elle n'a pas fait celle-là? Elle s'est fait enfermer dans un cimetière. Oui, elle va porter les fleurs sur la tombe de la grand-mère. Bon, voilà, et au moment de sortir, la porte est fermée. Comment t'as fait? Qu'est-ce qui s'est passé?
5: Bah, déjà, j'étais super surprise, quoi, parce que la tombe de mamie, elle est juste à côté de la porte, qu'on m'ait pas vue. Et je vais vers la porte, j'essaye d'ouvrir, fermée, mais c'est pas possible. Je regarde la hauteur, je dis bah jamais j'arriverai à grimper.
3: Ouais.
5: Et puis bah, je me suis mis à courir, j'ai vu une dame qui avait un trousseau de clé. Je lui ai dit madame, vous m'avez enfermée.
3: Elle
5: m'a dit
3: ah bah
5: mince, alors je vous ai pas vue.
3: T'es sûr que c'était une dame réelle avec un trousseau de clé dans un cimetière?
5: Oui, je te jure, elle m'a ouvert et tout, j'étais super contente. Autrement, j'allais appeler les pompiers, ouais. Qu'est-ce que tu veux que je fasse?
3: Évidemment. Alors attends, cet été, t'es partie en vacances en Bretagne, tu nous as dit que tu aimais la Bretagne. Ah bah oui.
5: J'adore.
3: Oui, ah bah t'adores, t'es passée aux toilettes.
5: Exactement.
3: Les toilettes Sanisette, elle ferme la porte, encore une histoire de porte. Ferme la lumière, mais la lumière marche pas. Qu'est-ce qui se passe?
5: Je me suis retrouvée dans le noir et tous les jets ont été sur moi, jusqu'à mes petites cuisses. Je me suis retrouvée dans une douche auto-nettoyante.
3: Ah mais l'horreur.
1: Oh, quelle horreur!
3: Bon, eh ben écoute, bravo. Hein. Quelle vie tu as. Jouons à présent pour tenter de marquer 3 points de plus, parce que rappelons que tu as, toi, déjà des points. À la Toussaint, voilà un petit extrait d'ambiance.
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3: Et ça s'appelle la balade dans le cimetière. Je l'invente pas, c'est justement ce qu'a vécu notre amie Sandrine, c'est du Brassens. À la Toussaint, quel est le kilométrage moyen aller-retour parcouru par les Français pour aller visiter un cimetière? Tout est raccord entre toi et la question. 80 kilomètres, 130 kilomètres, 250 km ou juste assez pour vider un réservoir et un porte-monnaie. 10 secondes.
5: En voiture, c'est ça, hein, pas
3: oui, exactement. Oui, oui, oui.
5: Je vais dire 250 km.
3: Oui, parce que 80, déjà avec 80 km à pied, t'imagines. Non, c'est juste 130 km selon l'étude de Fedoc, qui est le kilométrage moyen, les retours pour aller visiter un cimetière. Voilà, je suis désolé, c'est pas suffisant, Sandrine. Bon, t'as déjà 3 points, mais là, il n'y en aura pas de plus.
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0: Patricia Cage dans la playlist d'ici Mademoiselle chante le blues. Restez avec nous dans moins d'une minute. Valérie Damido et Eric Bastien retrouvent Sandrine d'ici Saint-Étienne-Noir et Quentin d'ici Béarn pour d'autres anecdotes sympas et drôles sur votre radio ici.
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3: Là, ici, nous sommes avec Quentin qui n'a pas de points. Sandrine
4: qui en a 8.
3: Qui en a 8. Alors, Quentin.
5: Oui.
3: Malgré cet air sérieux et peu loquace.
4: Ah, c'est un gros, gros déconneur.
3: Se cache
4: en temps normal,
3: un gros déconneur qui adore aller
6: au bal. Oh. Au bal masqué. Oh.
3: Et oui, parce que tu aimes te déguiser, hein, c'est ça?
5: Ouais, ça. Sur les forêts, ça arrive que j'attrape ce qui passe, ce qui me passe sous la main et je l'enfile, quoi.
3: D'accord. Dans un autre contexte, cette phrase n'a pas du tout la même signification.
4: Et surtout pour ceux qui arrivent à cette heure-ci.
3: Voilà. Surtout pour qui arrivent à cette heure-ci. On parle de vêtements.
5: Oui.
3: Ouais, bah oui, bien sûr, faut le préciser. Donc, il paraît que tu mets des perruques, des pyjamas en pilou, les sous-vêtements de ta femme, enfin, tout ce qui te passe sous la main.
5: Ça arrive.
4: Effectivement, c'est bizarre comme discussion.
3: Eh bien là. Alors, pour t'encourager à tenter de marquer peut-être un point, on ne sait pas, on va te mettre un morceau, tu adores le rap. Eh ben moi aussi, ça tombe bien, on va te mettre un 50 Cent.

0: peux écouter que du rap, c'est ma vie le rap. Donc. Alors j'apprends que tu as vu le film Banlieue 13 150 fois.
1: Pas 150, mais je l'ai vu à l'appel, je le connais.
0: Oh, ah oui, Banlieue 13, mais pourquoi Banlieue 13? Parce que bon, ouais. C'est sympathique, mais deux fois, c'est suffit, non?
1: Ouais, ça suffit, mais je sais pas, j'ai eu ma période où, étant jeune, où je regardais plusieurs fois la même chose, et c'était celui-là que j'adorais à l'époque.
0: Ok. Alors, peux-tu demander à la personne qui est à côté de toi de bien vouloir fermer sa bouche physiquement? Alors, est-ce que je t'entends en écho avec lui?
2: Comment il s'appelle?
0: Comment s'appelle-t-il?
1: C'est toi.
0: Alors, ferme ta bouche physiquement, mon petit bonhomme, parce que je t'entends et c'est... Oula, pop, pop. Allez, c'est l'heure du bingo. Tu vas gagner, peut-être, ou pas. Allez, on y va. À mon top chrono, tu auras 10 secondes pour me citer un maximum d'animatrices télé. Top chrono, animatrice télé.
1: Valérie Damido. Après, là, ouf. Merde. Mercotte.
0: Bon, ouais. Je vais te prendre Mercotte parce que tu me fais de la peine. Ouais. Anne-Sophie Lapix, Estelle Denis, Léa Salamé, Sophie Davant, ouais. Karine Le Marchand, Faustine Bollard, Sublet, Étier, Benaïm, Thomas, Boccolini. Je suis fatiguée. Bon, t'as dit Damido et Mercotte. Ouais. J'allais te dire les deux yeufs de la télé, c'est magnifique. Bah, t'en as deux, c'est super.
2: Alors, ça, ouais, ça fait.
1: C'est vrai que je ne vois pas trop la télé, là, du coup.
2: Il n'y a pas que la télé, hein. On fait beaucoup de choses quand même aujourd'hui.
0: Allez,
2: Sandrine, ça fait quoi de se dire que... Attends, Sandrine, ça fait quoi de se dire qu'on a gagné? Qu'on a gagné.
0: Attends, t'en sais rien.
3: Je suis contente, mais je
2: n'ai. Alors, attends. Il faut jamais dire Fontaine, je ne boirai pas de Fontaine.
3: Parce que Quentin, voilà, il était peut-être pas dans le.
2: Exactement.
3: Ça ne doit pas être facile.
0: Alors, c'est pas ce proverbe qu'il faut dire.
2: C'est
0: il ne faut pas vendre la peau de l'ours avant de l'avoir tué. Parce que Fontaine.
2: Mais comme on aime les animaux, on ne tue pas les ours. C'est pour ça que je ne donne pas.
0: Non, Sand, on ne tue pas les animaux. Il faut être complètement débile.
2: Mais Fontaine, vous n'avez pas aimé.
0: Tuer des animaux, hein?
2: Fontaine, vous n'avez pas aimé.
0: Mais c'est parce que ça ne veut rien dire. C'est pas la même signification.
2: Alors demandez à Laurent Fontaine si ça veut rien dire. Il vous le dira. Il vous ouvrira le rideau et il vous dira la vérité. Bon.
0: J'ai envie de crever.
2: Rappelons les règles de ce jeu. Il y a 8-0 oui. sur le papier. On vient de faire un bingo, il a marqué 2 points. Si tu marques 3 points, t'encaisses 10 points de plus, t'as tout gagné. Mais si tu fais moins de 2,
0: bah
2: c'est lui qui encaisse les 10 points et il te la met à l'envers, du coup.
0: Ouais.
2: T'as compris la petite pression que je te mets quand même, hein?
0: Allez.
3: Bah oui, je le sais.
2: Allez, on y va.
0: Tu vas lui mettre un petit coup de Mylène Farmer pour l'encourager.
2: Mais écoute, c'est demandé si gentiment que je vais le faire tout de suite.
0: Il y a un moment donné, c'était pas Mylène Farmer. Hein. Je sais pas ce que vous m'avez fait là.
2: C'est son cousin qui fait sa première partie. Ouais. Elle adore Mylène Farmer. C'est vrai, Sandrine, t'adores.
3: Oui, j'adore.
2: Pourvu qu'elle soit douce et pourvu que tu marques des points, allons-y. 10 secondes à présent pour me citer un maximum d'animateurs, les hommes, donc animateurs télé. 10 secondes, on y va. Top.
3: Michel Couter, Cyril Ferraud, Nadine, Jean-Pierre Coucou, Arthur, Jean-Luc Reichmann, Olivier Mine, Vincent Lagaffe, Alexandre Devoix.
2: Allez,
0: ça fait 9, bravo!
2: Bravo, bien sûr que c'est gagné, bravo Sandrine.
0: C'est gagné!

0: Conte. C'est parfait pour terminer ces meilleurs moments d'Otaquet. Suite demain, toujours avec Valérie Damido et Eric Bastien, il sera question de gratin dans le four, de Tour de France et de mariage au caleçon, entre autres. À demain. Et dans un instant, c'est Ma France avec Wendy Bouchard. Bonjour Wendy.
1: Bonjour chère Catherine, bonjour à tous.
0: Aujourd'hui, vous accueillez un député reporter.
1: Absolument, il s'agit de François Ruffin qui publie les aventures de François Ruffin, Picardie, Splendore. Il nous amène avec lui dans la rue, dans le train, dans des entreprises, d'Amiens à Caen, à Gennevilliers, et nous raconte des histoires d'hommes, de femmes, d'enfants aussi. Sa France, en somme.
0: On voyage donc dans un instant avec
2: lui. 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
0: Très bon mercredi avec votre radio ici, il est 13h. Et tout de suite, c'est Ma France avec Wendy Bouchard.
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1: Bonjour à tous, merci d'être fidèles à Ma France. Une France dans laquelle les infirmiers se disent rassurés par l'échange avec la ministre de la Santé, notamment sur les stocks de masques en cas d'épidémie. Les infectiologues nous rassurent également sur les premiers séquençages obtenus. On observe que l'antivirus n'aurait pas migré. Les 22 cas contacts français sont hospitalisés, eux en prévention et le temps de la durée d'incubation. Chez les soignants de Bichat à Paris, où se trouve en observation en revanche le plus grand nombre de cas, c'est tout de même l'inquiétude. Vous les entendrez. Au cœur de vos régions, on revient sur ce cobra supposément en vadrouille dans une petite commune près de Toulouse, commune morte aujourd'hui, le temps de retrouver le serpent. La météo assez peu clémente de ce long week-end de l'Ascension, on en parle également, ainsi que la prudence sur les routes. Respectez les agents des routes, notamment prépositionnés pour votre sécurité pour ce week-end de l'Ascension. Nous sommes dans le Nord. 13h15, j'accueille donc le député de Picardie, François Ruffin, député reporter. Lui qui, dans une bande dessinée, raconte sa France, des cafés à Amiens, aux usines, des commerces de proximité, aux transports publics. Quel projet porte-t-il pour les Français? Comment entrevoit-il la présidentielle, les pieds sur le terrain? Il réagit ici. Mais d'abord, nous sommes à Bordeaux, où plus de 1700 personnes sont confinées sur un paquebot après la mort d'un des passagers âgés de 90 ans. Les autorités, Élodie Touchet, vous nous informez pour Ici Gironde, les autorités suspectent une épidémie de gastro-entérite, Élodie.
3: Oui, ce paquebot qui s'appelle l'Ambition est amarré au port de Bordeaux dans le centre-ville, juste en face de la place des Quinconces où il est arrivé la nuit dernière. À son bord, il y a donc 1233 passagers, en majorité des Britanniques et des Irlandais. L'un d'eux, vous l'avez dit, âgé de 90 ans, est décédé. Une cinquantaine présente depuis la nuit dernière des symptômes compatibles avec une infection digestive aiguë, mais il n'existe aucun lien entre cette épidémie et les cas d'antivirus détectés sur le navire MH Ondius, indique ce midi l'ARS de Nouvelle-Aquitaine, qui précise par ailleurs que les passagers malades ont tous été isolés dans leur cabine. Des prélèvements sont en cours à bord du paquebot par le service d'infectiologie du CHU de Bordeaux. Et en attendant, le préfet de Gironde a donc décidé du confinement de tous les passagers jusqu'à nouvel ordre. Le paquebot de la compagnie britannique Ambassador Cruise Line est parti des îles Shetland le 6 mai avant de faire escale à Belfast, Liverpool et Brest, avant donc de rejoindre Bordeaux, la capitale girondine, qu'il est censé quitter demain en fin d'après-midi.
1: Merci Elodie Touchet pour ces précisions pour Ici Gironde, autour de ces 1200 personnes donc confinées sur un paquebot après un décès cette nuit, suspicion de gastro-entérite selon l'agence régionale de santé. Jour après jour, le gouvernement cherche à nous rassurer sur l'antivirus. Une situation sous contrôle, estime Emmanuel Macron, alors que la ministre de la Santé réaffirme qu'il n'y a pas de circulation diffuse du virus aujourd'hui. Et que les 22 cas contacts français de la passagère hollandaise du navire, aujourd'hui décédée, sont tous hospitalisés en quarantaine renforcée. Sous surveillance donc, dans des services spécialisés à la fois à Paris, à Marseille, à Rennes et à Bordeaux. L'une des inquiétudes encore en suspens, c'est la possible mutation du virus. Mais sur ce point encore, l'infectiologue Yazdan Pana, chef de service à Bichat, qui accueille les 5 Français passagers du navire, se veut rassurant.
4: Ce qui est important, quand on a un virus connu, c'est d'essayer de voir si le virus a bougé. Vous vous rappelez les variants? Tout le monde maintenant connaît les variants. Alors, les virus ne mutent pas tous de la même façon. A priori, selon les virologues, l'antivirus ne mute pas beaucoup. Mais malgré tout, il fallait, c'était très important d'avoir les séquences. Mmh. Donc les Suisses ont eu les séquences, les Français à l'Institut Pasteur ont eu les séquences. On n'a pas pour l'instant l'ensemble de la séquence, mais ce qu'on a aujourd'hui, c'est rassurant.
1: Reste que la Française contaminée sur le bateau de croisière Ondius est toujours en réanimation dans un état grave et oxygéné avec un poumon artificiel. On ne connaît pas encore exactement les modes de transmission entre humains d'un des hantavirus dont la mortalité est la plus élevée au monde. Et ce sont ces incertitudes qui fatalement créent de l'inquiétude, notamment chez les soignants de l'hôpital Bichat où sont donc hospitalisés plusieurs cas contacts. C'est un reportage pour ici d'Yvan Planteil.
5: Beaucoup d'agitation devant le service des maladies infectieuses et tropicales. C'est une grande structure vitrée bleue aux portes vertes. Des brancards entrent et sortent, des infirmiers et des médecins également, tous avec un masque. Et en face, les urgences ainsi que la maternité.
6: Alors nous, on est terrifiés, sans abuser vraiment.
5: Depuis dimanche, cette infirmière qui souhaite rester anonyme a beaucoup échangé avec ses collègues à propos de l'hantavirus.
6: On le voit que c'est pire que le Covid. Ça se propage à une vitesse dingue. Tous mes collègues, on n'est pas du tout rassurés. Certains m'ont dit que s'ils vont être déplacés dans service, ils n'iront pas.
5: Plus mesuré, en revanche, cet anesthésiste qui sort justement du service des maladies infectieuses, Charlotte Jotable au pied et sur le crâne.
7: À partir du moment où on a les FFP2 et puis les tenues, je reste prudent. Ça ne m'empêchera pas de travailler. Il faut y aller, quoi. Si tous les soignants désertent, qui va tenir l'hôpital ?
5: L'inquiétude face au virus se propage également aux donneurs de sang, nous explique cette autre infirmière de l'établissement français du sang.
8: On a eu des annulations suite à la médiatisation de l'hantavirus. Des donneurs nous ont dit, non, mais en fait, on a trop peur de venir. Hier, on n'a eu que 10 donneurs sur une journée où normalement on a 30 voire 40.
5: Nous approchons du service des maladies infectieuses, mais trois agents de sécurité débarquent, voient notre micro et nous exfiltrent. Manu Militari de l'hôpital Bichat.
1: Yvan Planteil, merci. Par ailleurs, l'État indique avoir suffisamment de masques pour protéger le pays pendant minimum 3 mois en cas de vague épidémique, car aux stocks stratégiques s'ajoutent les stocks privés et publics. Rappelons toutefois en conclusion de ce dossier qu'il n'y a pas d'épidémie d'hantavirus dans le monde aujourd'hui et un seul cas donc recensé en France. L'Assemblée nationale a voté hier soir la proposition de loi Yanis. Yanis, du prénom de ce jeune homme de 17 ans qui s'est donné la mort après avoir découvert, par hasard, que son agresseur sexuel condamné à 5 ans de prison était sorti sous bracelet électronique et qu'il habitait à 3 km de chez lui. Personne n'avait prévenu Yanis qui s'est donc suicidé face au choc de cette réalité. Alors ce texte portait notamment l'obligation d'information des victimes de violences sexuelles. Vous avez assisté au débat hier, Coralie Moreau, au vote à l'Assemblée nationale en compagnie des parents.
9: Il est minuit quand le texte est adopté à l'unanimité des 146 votants. Vous avez réussi à faire changer la loi ce soir, conclut la ministre Aurore Berger à l'adresse des parents de Yanis. Tous les députés se lèvent et applaudissent longuement pour saluer leur courage. Le couple fond en larmes. Pour Farid, le papa, c'est l'aboutissement d'un combat qui dure depuis plus d'un an.
10: Un soulagement, un aboutissement. Même si c'est qu'une pierre à l'édifice, il y a encore beaucoup de choses à faire. Mais on tient le bon bout. On va peut-être pouvoir dormir un peu maintenant.
9: Son épouse Delphine est soulagée, oui, mais toujours très en colère. Dans la proposition de loi, il y a l'interdiction pour l'agresseur de s'installer à proximité de la victime à sa sortie de prison. C'est bien, mais trop tard pour sa famille à elle.
11: Le plus insupportable, c'est de croiser son agresseur, pas tous les jours, mais presque. Moi, pour moi, c'est insoutenable. Je l'ai croisé à la sortie du cimetière, il y a peut-être un peu plus d'un mois et demi de ça, où il m'a regardé et puis il m'a fait un grand sourire. Où ma fille, elle l'a encore croisé la semaine dernière à Action et elle l'a tout fait pour l'éviter. Et lui, quand il a entendu sa voix, il l'a reculé, il est parti dans le rayon.
9: C'est cette peur de son agresseur qui a poussé Yanis à se donner la mort 3 jours avant ses 18 ans. Trop tôt aussi pour apprendre qu'il était accepté en fac de médecine, le métier auquel il se destinait.
1: Coralie Moreau pour ici et ce texte doit maintenant passer devant le Sénat. C'est la fin de l'histoire pour une marque culte, le chausseur Minelli, fondé en 1973 en redressement judiciaire depuis le mois de mars, annonce aujourd'hui sa fermeture définitive après le 30 mai. Une annonce, le cœur lourd, dit la marque sur Instagram, avec un déstockage en boutique pour les clients pendant les 15 jours qui viennent. À la une encore, le taux de chômage dépasse les 8% au plus haut, donc depuis 2021. 2 600 000 Français sans emploi et 200 000 chômeurs de plus en un an. En première ligne, les jeunes avec un taux de chômage en hausse de 2 points. C'est le troisième et dernier jour de réquisitoire au procès du financement libyen de la campagne électorale de Nicolas Sarkozy. Au terme d'un réquisitoire

0: tradition républicaine pour servir les intérêts personnels de Nicolas Sarkozy.
1: C'est un réquisitoire juste.
0: Maître Claire Josserand-Schmidt est avocate de partie civile dont l'association anticorruption Anticor.
1: Il me semble que les avocats généraux n'éludent rien. Ils ne convoquent pas d'hypothèses. Ils convoquent des preuves nombreuses, solides, percutantes. Et en cela, ils font une démonstration qui me semble implacable et incontestable. Quant à la sévérité, on pourra en jauger au regard des peines qui seront réclamées en fin d'après-midi.
0: Les peines, mais sans doute aussi la question de l'exécution immédiate de la décision, celle-là même qui, prononcée en première instance, avait valu à Nicolas Sarkozy un premier séjour en détention.
2: Charlotte Piret, c'est une légende de l'OL qui s'en va. Le meilleur buteur lyonnais, Fleury Dinalo, est mort à 83 ans. L'attaquant, surnommé le Petit Prince de Gerland, a disputé 489 matchs avec l'OL, remportant avec ce club 3 Coupes de France. Le Festival de Cannes a ouvert hier et aujourd'hui, ce soir, le film L'Abandon, qui sort aussi au cinéma, est présenté aux festivaliers hors compétition. Un film qui retrace les derniers jours de Samuel Paty, professeur d'histoire-géographie, bien sûr, assassiné en 2020 par un élève radicalisé. Antoine Reynard s'incarne ce professeur, lâché par certains collègues et par les institutions pour ne pas faire de vagues. Il en mourra. Écoutez le réalisateur Vincent Garin, qu'il était ce matin sur France Info. Il relate donc dans ce film les 11 jours qui ont précédé la mort de Samuel Paty.
3: C'est pas du tout un film à charge. C'est un film où il y a aussi beaucoup d'humanité. C'est pas un film qui c'est pas un film politique.
4: C'est pas un film politique.
3: Non, je ne donne pas d'avis. Vous voyez, je donne les faits et chacun peut vraiment penser librement. Et moi, je l'ai fait vraiment avec en essayant d'être le plus humain, en fait, j'essaie vraiment de comprendre ce qui se passait dans la tête de chaque personnage sans les juger. C'est ça qui rend le film fort aussi, c'est que on sent que ça pourrait se passer. C'est des gens comme nous en fait. Là, je l'ai constaté dans les premières projections, c'est que ce film il touche tout le monde, tout âge, de toute origine, de toute religion ou athée. Et puis, j'ai vraiment constaté sur le public l'impact de ce film, l'émotion que ça qui suscite, parce que quelque part la laïcité c'est quelque chose qui englobe tout le monde, c'est quelque chose qui protège tout le monde de l'abus des religions. Et là, on voit que c'est un collège qui est normal avec des enfants. Tout est normal en fait. Et puis tout d'un coup, une idéologie extrême vient s'implanter dans le collège et c'est la rumeur et c'est les réseaux sociaux et puis c'est là que le drame commence.
2: Vincent Garin, réalisateur de L'Abandon avec Vincent Reynard, c'est Emmanuel Berco qui incarne la principale du collège, un film adapté du livre Les Derniers Jours de Samuel Paty qui est donc présenté ce soir au Festival de Cannes hors compétition et que vous pouvez découvrir en salle au cinéma dès aujourd'hui.
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2: Avec un tour des régions assez insolite au nord de Toulouse, un début de psychose à Castelginest à cause d'un cobra venimeux. Sa présence sur la commune est avérée, commune morte aujourd'hui. Tout est fermé par précaution, des écoles au parc, des terrains de sport aux salles municipales. Décision prise dans l'urgence par le maire avec des pompiers qui déploient un important dispositif de drones, de pièges, des équipes spécialisées. Clément Métainier, vous étiez sur place ce matin, mais toujours pas de traces du cobra.
6: Forcément, il y a de la méfiance, de la prudence. Un message est écrit en rouge sur les panneaux de la commune dans le centre-ville. Présence avérée d'un cobra venimeux. Mais pas de grosse inquiétude, pas de psychose chez les habitants. Philippe a vu passer l'information, mais ça ne l'empêche pas de se promener.
7: Ça ne m'inquiète absolument pas. Ça m'étonnerait qu'on le trouve sur un trottoir. Plutôt dans des herbes, plutôt caché dans des trous.
6: C'est sur les rives de l'Erse, au nord de la ville, qu'il y a le plus de risques de tomber nez à nez avec le cobra. Là où les herbes sont assez hautes, le sentier est d'ailleurs interdit d'accès, l'arrêté de la mairie est affiché, le collège juste à côté est complètement vide lui aussi, fermé aujourd'hui. Farida habite dans le quartier, elle déplore une situation dangereuse.
8: Je trouve ça hallucinant qu'on puisse avoir un nouvel animal de compagnie tel qu'un cobra.
6: Sa fille toute jeune, elle ne se rend pas forcément compte du danger, elle veut attraper le serpent.
8: Ah ben là je viens de dire à ma fille, tu fais attention, tu marches pas dans l'herbe parce qu'il peut y avoir un serpent. Bah, elle sait pas c'est quoi un cobra, mais au moins le serpent. Si elle se retrouve nez à nez, je suis pas sûre qu'elle puisse... elle va se mettre à hurler. C'est surtout ça.
6: On espère quand même que les pompiers l'auront attrapé avant. En attendant, forcément, on regarde bien où on met les pieds.
2: À Castelginest, c'est voilà, évidemment, si vous voyez ce serpent, vous appelez les pompiers le 18. Pour ces 4 jours de pont, les départs sont copieux dès aujourd'hui. Des routes en rouge et noir. On vous recommande donc la patience et la plus grande prudence. Et il va falloir vous couvrir et chausser peut-être imperméables et bottes de rigueur, car la météo s'annonce pluvieuse et capricieuse. En Occitanie, il va même neiger à 1500 mètres d'altitude. Le vent sera de la partie. En Haute-Garonne, les touristes ne vont donc pas trop s'attarder et les professionnels, Pascal Daniel, s'attendent à voir leur chiffre d'affaires baisser.
9: Dans les rues de Toulouse, un sac à la main, les

0: touristes comme Maryse complètent leurs valises avec des vêtements plus chauds.
1: Je ne suis pas habillée, moi. Moi, je suis venue chez vous en pensant que c'était le sud. Alors, j'ai acheté un petit pull, là, chez Galerie Lafayette.
0: Cette grenobloise vient de faire une partie du chemin de Compostelle et en raison de la météo, elle décide finalement de rentrer chez elle 24 heures plus tôt.
1: Vu qu'ils n'annoncent pas un temps terrible, je serai rentrée jeudi.
0: Cette autre vacancière,
2: en Blanche, une dame from Malta.
0: Originaire de l'île de Malte, elle est coincée dans les hôtels de la région jusqu'à dimanche. Mais avec son mari, ils disent qu'ils s'adapteront aux caprices de la météo.
2: It should rain throughout this day. Not good for us, but anyway.
3: Ah, il va pleuvoir, c'est pas bon pour nous, mais on fera ce qu'on peut.
2: We'll try our best and enjoy it as much as we can.
3: On a prévu d'aller à Carcassonne, à Albi, et de faire les magasins.
2: To Carcassonne and to Albi.
0: Pas d'annulation non plus pour les gîtes de France, mais une baisse en revanche des réservations, souligne Loïc Gaujard, président de Haute-Garonne Tourisme.
4: On n'a pas d'annulation, mais on a un nombre de réservations qui est en baisse de 14%.
0: Les amateurs du site Météo Pyrénées dressent un tableau pas vraiment idyllique pour ces 4 jours du pont de l'Ascension. Leur président, Christophe Dedieu.
5: À Toulouse, ça va être des averses, beaucoup de vent et des températures qui ne dépasseront pas les 14-15 degrés.
0: Météo Pyrénées qui assure que le beau temps sera de retour la semaine prochaine.
6: Pascal Daniel pour Ici Occitanie, les 13h15.
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6: France, on tourne aujourd'hui les pages d'une BD qui nous raconte une histoire. Dans la rue, dans le train, dans des entreprises, d'Amiens à Caen ou Gennevilliers, des histoires d'hommes, de femmes, d'enfants aussi. Et le fil rouge de cette bande dessinée baptisée Picardie Splendor, c'est vous, François Ruffin, bonjour.
8: Bonjour.
6: À la croisée de tous ces personnages et de votre France. C'est un récit illustré que vous avez choisi, La Splendeur Picarde, en écho à une BD américaine qui vous a inspiré à travers ces différentes scénettes pour donner une dimension finalement très humaine. De votre combat. C'est ça qui vous avait séduit dans la BD originelle, si j'ose dire.
8: Oui, et puis même, vous savez, la politique, ça peut être quelque chose de sale, d'ennuyeux, de laid. Et moi, j'ai toujours besoin d'y mettre un peu d'art et d'y mettre de la beauté et de l'humanité. Et donc, à travers la BD, ce que je cherche à faire, c'est pas donner des leçons, mais des émotions. C'est d'avoir quelque chose qui n'est pas de l'ordre de la pédagogie, mais plutôt de l'ordre de l'empathie, d'avoir des récits de vie et à donner à voir, comme toujours, les invisibles, charistes, camionneurs, auxiliaires de vie, qui tiennent le pays debout.
6: En général, avec vous, on les entend dans votre voix, on les lit dans vos bouquins, dans vos films également. Et cette fois, vous vous glissez dans cette bande dessinée, dans la peau de tout ce que vous êtes, c'est-à-dire à la fois un papa, un époux, un reporter, un député, et dans ces rôles qui vous accrochent à une réalité que vous dépeignez, en écho, vous comprenez mieux finalement aussi leurs difficultés. C'est pas la première fois, mais c'est assez bien incarné ici.
8: Bizarrement, en se saisissant de cet outil-là, je suis un grand fan de BD, moi, en général, mais j'ai senti la possibilité, à travers ça, de faire le lien entre l'intime et la société. Et il y a, voilà, on peut parler de soi, parler de l'intimité des autres, et on voit en quoi ça fait écho aux fiches de paye qui sont un peu courtes, et ou en quoi ça gêne, simplement pour qu'une maman puisse payer des cours de poney pour sa gamine à la rentrée, en quoi la privée l'a fait se sentir mal. Donc voilà, il y a un lien entre l'intime et la société qui peut se faire pour beaucoup à travers la BD. Et puis, comme c'est à partir de petites anecdotes de ces deux dernières années, ce que je ressens quand même, c'est une France en tension.
6: Bien sûr.
8: C'est une France à bout de nerfs.
6: Oui. De ces travailleurs essentiels que vous connaissez bien, dont vous documentez la réalité depuis des années maintenant, des aides-soignantes, aux transporteurs, aux petits commerçants, aux femmes de ménage, il y a des pages très très émouvantes, quasiment sans texte, justement, de cette femme de ménage qui met son réveil à 4 heures, qui part bosser, et il y a son petit bout de chou qui met son réveil à 7 heures, qui part bosser, qui oublie son cartable et qui se fait disputer par la directrice qui appelle elle-même la maman. Cette réalité-là, bon, voilà, c'est pas inventé.
8: Mais c'est ça que je trouve fort avec ce qu'on peut faire la bande dessinée, c'est que pour moi, au départ, c'est juste le propos d'une femme de ménage dans un couloir de l'Assemblée nationale, oui. Un matin où moi je me lève et je vais au petit déjeuner, je vois qu'elle est en conversation avec la directrice de l'école, je lui dis qu'est-ce qui va pas Maria, puis elle m'explique que sa petite, elle est partie à l'école en oubliant son cartable, c'est la deuxième fois que ça lui arrive, que bon...
6: Qu'elle a 8 ans,
8: elle est obligée de se lever à 4h du matin, et dans le même temps, il y a à l'Assemblée un texte qui est discuté sur les parents démissionnaires, et donc le titre de cette séquence-là, c'est Mère démissionnaire, alors que Évidemment avec un combat que je mène avec mes collègues Sophie Taillé-Polian et d'autres, pour que simplement pour les femmes qui font le ménage, ici comme à l'Assemblée, comme dans les hôpitaux et ainsi de suite, elles puissent travailler en journée et pas un petit bout de contrat le matin et un petit bout de contrat le soir.
6: Oui, il y a à chaque fois ces histoires, et puis le combat que vous relayez derrière, François Ruffin.
8: Ces femmes de ménage, à la fin, elles me disent « nous n'avons plus peur ». Voilà, ça fait écho à la parole du pape Jean-Paul II à Varsovie qui disait « n'ayez plus peur ». Et elles disent « voilà, comme vous avez parlé pour nous, comme vous nous défendez, on n'a plus peur ». Et on est dans un pays où quand même les gens ont peur.
6: Alors moi, ce que j'aime bien, parce que vous parliez de tambouille, de séquences sales aussi en politique, c'est que en fait, on vit la politique dans cette BD, on ne parle pas de politique, de stratégie électorale, ce qui est assez appréciable aussi quand on est électeur et quand on est citoyen. On parle de respect, on parle de dialogue, on parle de réconciliation. Il y a ces histoires justement de dialogue rompu, puis finalement de dialogue qui reprennent autour de préjugés ou d'amalgames. C'est cette France-là que vous voulez mettre en avant.
8: C'est France même, du coup.
6: Qui sont plurielles. Cette France fracturée,
8: mais,
6: cette France
8: oui, on a des Frances fracturées, mais on peut encore les réparer. Voilà le message que je voudrais porter, que il y a des chemins du dialogue chez des gens qui tendent à se tourner le dos, et finalement là il y a une responsabilité du politique. Est-ce que le politique doit être le corps du déchirement national, verser de l'huile sur les plaies identitaires et mettre encore plus notre société à bout de nerfs, ou ça doit être le chemin d'une possible réconciliation, de dépasser des clivages? Et donc il y a ces phrases sur la France qu'on ne veut pas, celle du racisme et de Bardella, et à un moment je dis, en voyant un spectacle de hip-hop dans lequel il y a ma fille, où il y a des gamins de toutes les origines, mais aussi il y a des gamins en situation de handicap, il y a des personnes un peu plus âgées qui sont obèses, ainsi de suite, tout ça se mélange, et je dis voilà la France qu'on veut, et il y a une maman à côté qui me reprend et qui me dit non, c'est pas la France qu'on veut, c'est la France qu'on a. C'est la France qui ne nous enlèveront pas.
6: Oui, ça nous amène directement à ce climat pré-insurrectionnel ou au discours d'insurrection que portent un certain nombre de candidats ou de personnalités politiques, notamment du côté du camp de Jean-Luc Mélenchon, en cas de victoire de Jordan Bardella ou de Marine Le Pen ou du Rassemblement National. Est-ce qu'il faudra une insurrection aujourd'hui en France? Qu'est-ce que vous en dites de ces discours-là qui appellent finalement à une révolte ou à une agressivité?
8: Je vais pas être contre les gens qui se révoltent de manière générale. Quand il y a une grève, par exemple, chez Idée Logistique, chez moi, en ce moment, dans la Somme, parce que les gens sont payés 1 500 euros, alors qu'ils soulèvent...
6: C'est une grève, c'est pas une insurrection.
8: Oui, mais parce qu'ils soulèvent 10 tonnes par jour, 10 000 kilos. Bon, bah, par contre, en revanche, c'est aujourd'hui, je le redis, qu'est-ce que doit faire? On a finalement, par nature presque, un parti qui s'appelle le Rassemblement National, mais qui est le déchirement national, parce que ça va être un tri selon les origines, selon la couleur de peau, sur la religion, selon qu'on est plus ou moins français, les vrais français, les français de papier. Donc ça porte en soi le déchirement. Je considère qu'on a une politique qui a été menée ces 10 dernières années, qui participe au déchirement, parce que ça a été la montée des inégalités. On le voit, la France, elle est passée au-dessus de la moyenne européenne pour ce qui concerne les inégalités. Absolument. Une explosion de la pauvreté, et ainsi de suite. Donc, et pour moi, la responsabilité de la gauche, ça devrait être de se rassembler pour rassembler le pays. Et je crois qu'il y a un vrai choix à faire en vue de la prochaine élection présidentielle, c'est est-ce qu'on est là pour déchirer ou est-ce qu'on est là pour réparer, pour recoudre et pour rassembler. Et il est très clair que le discours que je porte depuis 4 années, c'est le discours du rassemblement. Moi, quand Emmanuel...
6: C'est pas discours entendu du tout sur une certaine frange de la gauche aujourd'hui, François.
8: Vous savez, quand Emmanuel Macron a fait la réforme de la retraite à 64 ans, moi je disais, bon, bien sûr je suis contre pour des raisons sociales, mais surtout, on vient d'avoir la crise des gilets jaunes, il y a eu la crise Covid, il y a la guerre en Ukraine, et après ça, ce que nous propose le président de la République, c'est de faire une réforme contre 9 Français sur 10 et contre tous les syndicats unis. Ça va pas, parce que c'est le déchirement de la nation. L'unité de la nation, c'est se demander, quand on est chef de l'État, qu'est-ce qui va permettre de rassembler les Français, quels défis vont avoir envie de relever ensemble. Or, des défis, on en a devant nous. Le défi productif, on peut pas être un grand pays sans une grande industrie, le défi démographique, le vieillissement de la population, et le plus gigantesque des défis, le défi climatique.
6: Oui, c'est la question qui était dans ma question finalement. Pas de fracture, pas d'appel à la fracture, alors que vous plaidez, vous, la réconciliation. Quand on vous parle de stratégie électorale, de Boris Vallaud à Marine Tondelier, Raphaël Glucksmann, vous dites-vous, mais qu'est-ce qu'en ont à faire les soignants des EHPAD, les sous-traitants d'Amazon, les travailleurs essentiels, les caristes, en l'occurrence François Ruffin? Ce discours-là ne les atteint pas.
8: Moi, j'aimerais bien que tout le temps qu'on passe à parler de tous ces noms-là, on le passe à parler du logement. par exemple. Mmh. Le logement, c'est le grand souci des Français. Quand on parle pouvoir d'achat, en vérité, c'est l'explosion du prix des logements et de la part du budget des ménages consacré au logement qui est la clé de ça. Quand on parle de natalité, pourquoi les gens renoncent à faire des enfants, les jeunes couples, ou bien pourquoi ils le repoussent? D'abord, ils disent, pour le premier souci, le logement. Quand il s'agit d'aller chercher un emploi dans une autre région, pourquoi on y renonce? Pour le logement. Le logement est devenu un grand kyste de la société française et qu'il faut traiter. Et j'aimerais que, plutôt que de parler popole, on propose des solutions, et j'en ai, par exemple, sur la question du logement.
6: Oui, ça veut dire que vous, vous qualifiez de député reporter, que tous les politiques devraient être un peu reporters, les pieds ancrés dans cette réalité-là, si absente parfois de leur discours.
8: En tout cas, moi, je me suis, depuis 25 ans, vous savez, c'est pas d'aujourd'hui, depuis 25 ans, je m'efforce d'être un pont entre les militants et les gens, un pont, je dis, entre le ciel des idées et la terre du réel, et un pont aussi entre des Frances. Voilà, donc je considère que je suis un pont et qui essaye d'opérer une synthèse entre tout ça.
6: D'ailleurs, il y a une scène qui fait écho à ce que vous dites. Dans le train, vous assistez à une verbalisation d'une passagère, ça se tend vraiment autour de vous et vous essayez de réconcilier un peu tout ça. Vous payez l'amende d'ailleurs qui est demandée à la femme, mais il y a des invectives, une personne qui diffame ou qui outrage un agent de sécurité. Et vous vous dites, attendez, on respecte l'uniforme, on respecte l'autorité, de l'autre côté, on respecte les passagers. Bon, c'est cette France de la réconciliation, vous voulez être arbitre
8: là, on n'est pas dans la réconciliation, la scène que vous décrivez.
6: Ah, là, on est juste dans tenter que
8: ça n'explose pas.
6: Oui, c'est ça.
8: Donc,
6: c'est
8: éviter
6: ça.
8: L'explosion. Mmh. Et quelque part, c'est vrai que j'assiste à ça, et c'est comme si je voyais ma France sous le nez, en petit, en condensé, là, dans ce wagon de train, et je me dis, voilà ce que je veux pas. Je veux pas que ça pète, je veux pas que ça explose, je veux qu'on fasse France ensemble. Et donc, à même mesure, chacun fait ce qu'il peut à l'échelle de sa vie, mais à même mesure, dans ce train, avec la petite autorité qui est la mienne de député, j'essaye d'arranger les tuyaux pour qu'au moins ça ne pète pas. Là, il n'y a pas de réconciliation à la sortie. Hein.
6: Ouais.
8: Mais au moins, voilà, on passe à autre chose.
6: Ouais, et pour que ça ne pète pas, qu'est-ce qu'on fait ? Et le train repart. C'est ce que vous aviez envie qu'il parte, le train aussi. Pour que ça ne pète pas, qu'est-ce qu'on fait, François Ruffin ? On va cavalier seul à la présidentielle quand on voit la difficulté de s'allier d'une primaire, d'une pas primaire, à gauche comme à droite d'ailleurs.
8: En tout cas, moi je viens pour parler aux Français des Français.
6: Oui.
8: Et je viens pour parler de la France, de la voix qu'on a envie qu'elle retrouve, de la fierté qu'on doit éprouver à être français, des soucis concrets, matériels, qu'il y a à résoudre sur les factures, la facture d'énergie,
6: mais
8: d'essence.
6: Mais aujourd'hui, vous voyez pas de porte-voix de ce discours-là, à gauche.
8: En tout cas, je pense que j'ai ma place pour porter ça dans les mois qui viennent. Mmh. Je vais le faire. Et évidemment, avec la volonté de réparer. Mais réparer, ça veut dire aussi prendre des mesures qui sont des mesures de justice. Hein. Ça va pas vous surprendre, mais les 500 fortunes françaises qui pesaient l'équivalent de 6% du PIB il y a 30 ans, elles sont passées à 20% au moment de l'arrivée d'Emmanuel Macron au pouvoir. On est aujourd'hui au-delà des 40%. Donc on a d'un côté une France qui se gave, et on a de l'autre côté des salariés qui sont rationnés, les gens de chez ID Logistique dont je parlais, sous-traitants de Amazon, 77 milliards de dollars de profits l'année dernière, plus 31%, donc tout va bien de ce côté-là. Les salariés qui portent les tonnes de croquettes pour chat et tout le reste, ils m'expliquent comment ils sautent des repas. Et moi, c'est toutes les semaines que j'ai des travailleurs, des gens qui tiennent le pays debout, des soignantes à l'EHPAD de Poitiers, qui me disent, voilà, nous, on saute le petit déjeuner.
6: François Ruffin, cette France, porte-voix de cette France, c'est des essentiels, des travailleurs essentiels pour les premiers que vous représentez, que vous mettez aussi en lumière et en valeur dans cette BD, vos aventures de député, de reporter au cœur de ces terrains, dans Picardie, Splendeur d'or, aux éditions Les Arènes, et je précise que vous serez le 20 à Valenciennes, le jeudi 21 mai à Caen, en dédicace tenue à la librairie Bouillon de Culture, en signature. Merci.
8: Un grand merci à vous.
6: Merci François Ruffin.
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6: Et on se quitte avec votre rendez-vous anti-arnaque au Drazo. C'est pas vrai, les grands week-ends et les vacances d'été en ligne de mire, vous nous alertez sur les autorisations électroniques de voyage.
9: Oui, ce sont ces visas électroniques payants que vous devez absolument acheter. Si vous voyagez au Royaume-Uni, au Canada, aux États-Unis, vous êtes plusieurs à m'avoir écrit ces dernières semaines pour me dire que vous êtes fait avoir, vous avez payé beaucoup trop cher. Lucas et Marianne, deux auditeurs, ont un voyage de prévu au Royaume-Uni. Ils trouvent un site internet pour obtenir cette ETA, c'est comme ça qu'on l'appelle, cette autorisation de voyage. Il paye une vingtaine d'euros, pas de problème, c'est le tarif. Mais gros problème, quelques jours plus tard, il découvre un deuxième prélèvement, 39 euros.
6: Et il sort d'où ce deuxième prélèvement ?
9: Eh bien, Lucas et Marianne n'ont pas tout lu. Sur le site, je suis allée voir, c'est bien écrit. Après la période d'essai de 72 heures, vous serez prélevé de 39 euros par mois. En fait, ils ont souscrit sans s'en rendre compte à un abonnement. Pour d'autres, c'est encore pire. Une auditrice, une autre, me dit qu'elle a déboursé 328 euros en visa électronique juste pour un voyage à Londres en famille. À ce prix-là, j'ai calculé, elle aurait pu emmener une quinzaine de personnes. Là, ce n'est même plus une histoire d'abonnement, c'est juste un site qui lui a fait payer directement et très très cher. Pour ne pas vous faire avoir, il faut absolument rester sur les sites officiels. Pour le Royaume-Uni, le plus simple, vous avez l'appli UK ETA. Vous pouvez aussi faire la démarche depuis l'ordinateur sur le site du gouvernement britannique. Je vais vous mettre le lien, le vrai, le bon, sur ici.fr. Je vais aussi vous mettre le lien d'ailleurs pour vérifier si votre ETA est valable ou non. Parce que parfois, non seulement vous avez payé trop cher, mais en plus, le document qu'on vous envoie est complètement bidon. Merci pour le voyage gâché. On n'a pas envie de ça.
6: Merci Aude Razeau. Restez à l'écoute de vos programmes ici. À demain dans Ma France.
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1: 30 ans que Color tourne et ça ne prend pas une ride, Les Innocents 96. Bonjour Thierry Garcia, pour vous accompagner dans les après-midi d'ici Gare-Lozère jusqu'à 17h. Ce mercredi 13 mai, l'Ascension approche, la Pentecôte aussi, les fêtes et les férias s'annoncent donc dans tout le Gard et dans la Lozère. Ça sent le tambour et les bons apéros entre copains. Dans quelques instants, Alex Montfort fera le point sur les sports et les sportifs de la région. Mais d'abord, Taylor Swift arrive avec son tout nouveau simple. Juste après, il y aura Alain Chamfort, La Grande Classe.

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1: Salut, c'est Émilie Sonvico, Alex sur le ring.
2: T'es sûr, Émilie, t'es... Ok, bon, ok, écoute, je vais faire office de sac de frappe, hein, parce qu'Emilie doit travailler son direct du gauche. Il est plutôt efficace d'ailleurs, ce direct du gauche d'Emilie Sonvico, championne du monde WBC Silver des poids welter, titre qu'elle a décroché le 13 décembre dernier au gymnase Trintignant d'Uzès. L'anglaise Dee Allen, KO dès le premier round, nouveau défi pour Emilie, la ceinture IBA, International Boxing Association.
1: Il y a plusieurs fédérations, des fédérations qu'on considère comme principales, donc la plus connue étant la dernière ceinture que j'ai fait, la WBC, la ceinture verte que tout le monde connaît chez Mike Tyson, etc. Mais il y a d'autres fédérations, de grosses fédérations prestigieuses. L'IBA a eu de très grands champions, pour ceux qui connaissent un petit peu la boxe, Manny Pacquiao, Floyd Mayweather, voilà, de gros champions comme ça. Donc une très grosse fédération, une fédération prestigieuse avec de très gros champions. La fille de Mohamed Ali aussi a eu cette ceinture. Donc le but du jeu, voilà, c'est de glaner les ceintures de toutes les fédérations pour être ce qu'on appelle une championne unifiée.
2: Une championne unifiée, autrement dit une championne qui a plus d'une ceinture à sa taille. Émilie a l'occasion d'en entraîner une nouvelle le 30 mai au gymnase Trintignant d'Uzès. À la base, ce combat devait avoir lieu en Afrique du Sud. D'âpres négociations ont permis d'en faire un événement en France, dans le Gard. Tout simplement exceptionnel.
1: On fait des choses assez exceptionnelles parce que on arrive petit à petit, on arrive à tirer un petit peu à nous et puis tirer dans le Gard, parce que au-delà de l'aspect français, de mettre la lumière sur la France, on essaye de tout ce que je peux tirer dans le Gard. Parce que comme je dis souvent, dormir dans son lit la veille du match, c'est un luxe. Voilà, même si j'ai beaucoup voyagé pour la boxe, avec toutes ces années en équipe de France, j'ai eu la chance de boxer sur tous les continents, donc je sais ce que c'est voyager, je sais ce que c'est de boxer à l'étranger et de boxer dans une salle hostile, c'est pas du tout un souci, mais c'est vrai que j'aime le luxe d'être à la maison.
2: La date, 30 mai, le lieu, gymnase Trintignant d'Uzès. L'enjeu, ceinture IBA des poids welter, les 66,678 kg. Dernier point, l'adversaire, et là c'est Émilie, la première concernée, qui vous donne l'info.
1: Mon adversaire, Majouba Optil, j'espère que je le prononce bien. Donc une Marocaine qui vit donc depuis des années en Italie. Une bonne boxeuse, bien classée, qui a fait les Jeux Olympiques, les premiers Jeux Olympiques féminins, donc en 2012 à Londres. Voilà, donc qui est encore bien active. Donc voilà, c'est quelqu'un de combatif. Donc il y aura une opposition de style et à ce petit jeu-là, on verra qui en sortira gagnante.
2: Majouba Optil, 43 ans, une boxeuse expérimentée pour défier Émilie Sonvico le 30 mai au gymnase Trintignant d'Uzès. Un combat exceptionnel en point d'orgue d'une soirée exceptionnelle. 5 combats amateurs élites, 3 combats pro. On vous en reparle très très vite dans Ça bouge. Allez!
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0: Premier album et victoire de la musique en 2024 pour Zao de Sagazan. Les après-midi d'ici Gare d'Auxerre continuent et un mot avant la pub pour les aficionades. 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Hein. Le flash info de 14h arrive d'ici une dizaine de minutes, ce sera l'actu nationale. Et avant ça, Dire Straits, Walk of Life.
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2: Personnes confinées sur un paquebot de croisière pour une suspicion de gastro-entérite. C'est un navire de la compagnie Ambassador Cruise Line, arrivé hier soir à Bordeaux, parti des îles Shetland et passé par Brest. Un passager de 90 ans est décédé sur le paquebot. Beaucoup de Britanniques, d'Irlandais, une cinquantaine manifestent des symptômes. On attend les résultats des analyses. L'antivirus ne circule pas en France, c'est ce que rappelle la ministre de la Santé. 22 Français cas contact sont actuellement hospitalisés. Ils sont sous surveillance dans des services spécialisés, à la fois à Paris, Marseille, Rennes et Bordeaux. Un seul cas confirmé, une femme qui était à bord du bateau de croisière est en réanimation dans un état grave à Paris. Le taux de chômage augmente, c'est le niveau le plus haut depuis 5 ans, avec 2 600 000 Français sans emploi. En première ligne, les jeunes, avec un taux en hausse de 2 points. Après 53 ans d'existence, les boutiques Minelli baissent le rideau le 30 mai prochain. Fermeture définitive pour l'enseigne de chaussures en difficulté financière. Placée en redressement judiciaire en mars pour la deuxième fois, les magasins restent ouverts jusqu'à cette date avec des remises de 60%. À Cannes, après les paillettes et le tapis rouge hier, place aux projections du festival. Les films en lice pour la Palme d'Or et se présenter hors compétition comme L'Abandon, qui retrace les derniers jours de Samuel Paty, professeur d'histoire géo tué il y a 6 ans après avoir montré en classe des caricatures du prophète Mahomet. Le film est projeté ce soir à Cannes.
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0: À 5 minutes de soul anglaise, comme on l'aime, les Christians. Un peu d'histoire avec les chevaliers qui sont de retour dans les ruelles de Saint-Gilles. Oui, à partir d'aujourd'hui, les visites guidées Saint-Gilles au temps des croisades reprennent dans l'une des plus belles villes médiévales du Gard. Une plongée en totale immersion. Renseignements et réservations auprès de l'office de tourisme de Saint-Gilles, bien sûr. La musique, elle revient avec un bloc de 3 titres enchaînés. France Gall qui donne tout pour la musique. Gauvin Cers et Silence Radio. Et pour finir ce bloc, Eddy Mitchell, il ne rentre pas ce soir.
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1: Se mettre au vélo gratuitement, c'est possible. Dans votre ICI Express, vos plans malins et utiles. Envie de tester, par exemple, le fameux vélo électrique. Sans l'acheter, eh bien, la Grand Combe, le SEP propose un bon plan mobilité, démonstration, essai, même près d'un vélo à assistance électrique pendant une semaine, c'est ouvert à tous. Le lundi, sur rendez-vous au 5 rue Pasteur, il faut simplement une pièce d'identité, un chèque de caution et puis évidemment casque et gilet vous seront fournis. Et puis autre bon plan, du côté de la Lozère, la communauté de communes Aubrac-Lot-Costarn propose aussi des VTT et des VTC électriques, un service réservé aux habitants avec un prêt possible une fois par an, sur un ou deux jours, entre le 15 septembre et le 15 juin. C'est une façon simple de tester et de rouler plus vert. Vous pouvez le faire donc grâce à la communauté de communes Aubrac-Lot-Costarn. Et si vous avez également des bons plans à nous partager, 04 66 21 36 37.
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0: Nile Rodgers le dit lui-même, c'est grâce à ce spacer qu'il a pu produire Bowie, Blondie et Madonna, entre autres. Belle référence. 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L'actu à 15h arrive dans quelques instants, dans les après-midi d'ici Garloser. Juste après Johnny Clegg, le grand mouvement de Scatterlings of Africa. Christophe Maé, La Lune. Et Chagrin d'amour, chacun fait ce qui lui plaît.
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2: Huit Français cas contact attendent le résultat de leur deuxième test à l'antivirus aujourd'hui. En tout, 22 Français sont cas contact, actuellement hospitalisés à Paris, Bordeaux, Marseille, Rennes. Un seul cas est confirmé dans notre pays, une passagère du bateau de croisière hospitalisée en réanimation à Paris. Eux sont confinés sur un paquebot à cause d'une suspicion de gastro. 1700 personnes, des passagers et des membres de l'équipage, coincés dans le port de Bordeaux. Un homme de 90 ans est décédé et une cinquantaine ont des troubles intestinaux à bord. Le bateau Ambition, comme il s'appelle, est parti d'Écosse, passé par Brest. Il est censé rentrer à Liverpool la semaine prochaine. Le parquet de Paris demande un procès aux assises pour deux jeunes soupçonnés d'être les auteurs de l'agression mortelle d'Elias. Cette adolescente de 14 ans a été tuée en janvier de l'année dernière d'un coup de machette à Paris. Il sortait de son entraînement de foot dans le 14e. 2 600 000 personnes sont à la recherche d'un emploi en France. Le taux de chômage augmente encore, selon l'INSEE. C'est le niveau le plus haut depuis 5 ans. Et puis à partir du 1er juin, le SMIC va bien augmenter de 2,4%. Ça fait un peu moins de 35 euros net en plus par mois. Une hausse liée à l'inflation, pas vraiment un coup de pouce, donc précise le ministre du Travail. Enfin, la disparition d'une légende de l'Olympique lyonnais, le footballeur Fleury Dinalo, à 83 ans. Il reste aujourd'hui encore le meilleur buteur de l'histoire du club.
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0: Start Me Up, les Stones en 1980. Les après-midi d'ici Garloser, on joue aussi pour vous et avec vous. 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Ici Express arrive dans un instant et avant ça, trois titres enchaînés. Joe Dassin, l'été indien. Elena, tout a changé, rien n'a changé. Et puis Alain Souchon, pour faire l'amour à la machine.
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1: Le saviez-vous, chaque habitant produit environ 400 kg de déchets par an. C'est un vrai défi pour nos territoires. Alors pour limiter l'impact, un réflexe simple, trier sur l'agglo d'Alès. 9 déchetteries sont à votre disposition gratuitement pour les habitants avec un dépôt limité à 1 mètre cube par jour. Pour y accéder, une carte vous est délivrée sur place avec un justificatif de domicile. Elle est valable partout sur le réseau et bonne nouvelle, les déchets végétaux, eux, sont acceptés sans limite à Anduze. La déchetterie de Labao est ouvert du mardi au samedi de 8h à 15h, le jeudi de 9h à midi, et le dimanche matin, elle est exceptionnellement fermée les lundis. Et puis un bon plan insolite pour ce week-end prolongé, c'est en Lozère, direction le Barré Sainte-Marie, pour découvrir le plus petit musée au monde, inscrit au Guinness. Il fait 15 mètres carrés à peine, installé dans un ancien four à pain en plein cœur du village, gratuit, accès libre toute l'année, et pourtant, on y plonge dans toute l'histoire du Gévaudan, avec des photos, des objets et des anecdotes locales. Rendez-vous donc ce week-end à Albary Sainte-Marie.
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0: Sylvester l'avait chanté en 78, Jimmy Somerville l'a repris en 89. Ça y est, la Feria d'Alès est lancée. Aujourd'hui, c'est la Feria des enfants avec le patio des Pitchounes, les vachettes et le concours d'abrivade. À 19h, il y aura la pégoulade à travers la ville et à 23h, le feu d'artifice, toujours en fonction du temps. L'actu, ce sera à 16h, elle arrive donc dans quelques minutes. Et jusque-là, il y aura Super Tramp, Les Enfoirés et Laurent Voulzy à la suite.
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3: Une explosion dans l'usine Tesser à Crolles fait 2 blessés. L'accident s'est produit en début d'après-midi. Explosion sur un camion transportant des matières dangereuses, indique la préfecture de l'Isère, qui précise que les dégâts sont limités à l'intérieur du site et qu'un important dispositif de secours a été immédiatement engagé. Combien de temps seront-ils confinés? 1700 passagers et membres de l'équipage d'un navire de croisière sont coincés dans le port de Bordeaux. Aucun rapport avec l'antivirus, c'est à cause d'une suspicion de gastro-entérite. Une cinquantaine ont des troubles intestinaux. La personne de 90 ans décédée à bord a fait un arrêt cardiaque. Pas de lien avec l'épidémie. Les autorités rassurent sur l'antivirus en France. Il n'y a pas de circulation du virus, répète la ministre de la Santé. 5 passagers du bateau des croisières sont hospitalisés à Paris. Seule une personne est contaminée. Elle se trouve dans un état grave. Quant aux 22 Français cas contact, on devrait savoir aujourd'hui si leur test est positif à l'antivirus. Piégé par un chasseur de pédocriminels, l'ancien directeur du sport scolaire de Haute-Saône est en garde à vue. Ancienne figure du sport franc-comtois, il a déjà été condamné pour détention d'images pédopornographiques et tentative de corruption de mineurs. L'internaute qui l'a dupé s'est fait passer pour une adolescente grâce à une image générée par l'intelligence artificielle. Enfin, ce soir, le RC Lens reçoit le PSG. Match en retard de la 29e journée de Ligue 1. Si Paris ne perd pas, il officialisera son titre de champion de France. Coup d'envoi, 21h.
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0: Matt Pokora. Quand même, c'est l'heure d'un rendez-vous que vous connaissez bien. Olivier Devic part à la rencontre d'un habitant du terroir pour un portrait. Une vie, une passion, une histoire vraie en tout cas. Hein. Direction les environs de Garon pour découvrir l'univers de Pierre. Ce magicien de la récupération transforme nos vieux appareils électroménagers et composants informatiques en véritables œuvres d'art. À découvrir tout de suite.
1: Bonjour, je suis Pierre. Je fais des masques anthropomorphisés, c'est-à-dire des choses qui ressemblent à des visages humains avec des choses que je trouve, que je récupère dans les déchetteries, des fer à repasser, des centrales vapeur, et surtout, j'ai un faible pour les souris informatiques. Donc je leur ajoute des yeux, un nez, une bouche, et toujours, systématiquement, des yeux, un nez et une bouche différents. De manière à ne jamais refaire le même masque. Oh, sur le mur, il n'y en a pas beaucoup, là. Il doit y en avoir une quarantaine. Je pense que dans l'esprit de chacun, il y a un côté artistique. Il y en a, c'est l'écriture. Il y en a, c'est la peinture. Il y en a, c'est le jardinage. Il y en a, c'est la cuisine. Moi, je suis pas bon en cuisine. Bon, j'aime bien jardiner. Bon, j'étais technicien agricole, donc c'est normal. Mais, la cuisine, ça m'intéresse pas. Je commence à avoir des problèmes de santé. Je peux plus me déplacer aussi loin que je voudrais. Eh bien, ça m'occupe

0: Et des pièces électriques. Ici, c'est une broche d'ordinateur. Ouais. C'est une roue qui vient d'un système de pompage. Et comme c'est un lion, il faut qu'il ait des belles moustaches. Donc, je lui ai fait des belles moustaches qui sont sorties d'un appareil électrique. J'ai une chambre pour ça, qui est un grand fourbi, parce que il y a des tas de boîtes dans lesquelles je stocke en me disant, bah, ça pourra servir à faire un nez, ça pourra servir à faire des yeux, ou des oreilles, ou autre chose. Donc, pour le moment, j'accumule. Et puis, des fois, un jour, j'ai une idée. Et là, dernièrement, ces temps-ci, c'était les fleurs. J'ai décidé de mettre des fleurs dans mon jardin, donc j'ai fait des fleurs artificielles. Je vous préviens, c'est original, mais ça change.
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0: Maroon 5, 2012, This is Love. Un événement à cocher pour ce week-end. Attention, ce n'est pas le véritable Volobiu, mais c'est son cousin. C'est samedi, place de l'Esplanade, à Saint-Ambroise, la quatrième édition du Charivari totémique. Des représentations d'animaux totems venus du Gard, de l'Hérault, de la région, vont défiler avec le fameux bœuf volant, emblème traditionnel de Saint-Ambroise. Ça commencera à 13h45 avec des danses, et ça se terminera évidemment très tard dans la nuit. D'autres infos sympas avec l'Issy Express qui arrive dans un instant, et jusque-là, Michel Jonas, Marc Lavoine à la suite.
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1: 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Et puis faire une randonnée. Oui, mais alors où, comment, seul, est-ce que c'est pas trop dangereux? 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C'est le Festival des randonnées en Lozère du 14 au 16 mai et c'est surtout pour tous les niveaux, les infos, randoufestival-mande.fr et les informations directement auprès de l'Office du tourisme de Mende pour se promener à plusieurs.
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0: La petite merveille, signée Jean-Louis Aubert. Sur Ici Gare-Lozère, Fred Ballard prend le relais. Alors au mois de mai, la question se pose. Est-il vraiment besoin de travailler? Eh oui, à la veille d'un viaduc de 4 jours, Fred Ballard a voulu en savoir plus sur notre rapport au travail dans l'humour en tube en s'adressant aux petits commerçants qui n'arrivent même plus à trouver de personnel.
1: Non mais c'est vrai qu'en entretien d'embauche à la boucherie, on me pose des questions qu'on posait pas avant. L'autre coup, il y en a, il me demande « Est-ce que vous avez un espace détente ?» J'ai dit « Bah on a les WC. »
2: Oui, alors c'est sûr que par rapport à l'espace détente de chez Google avec babyfood, ping-pong et cookies à volonté, c'est tout de suite moins convivial. Mais bon, l'espace détente n'est pas censé prendre plus de place que l'espace travail. Hein.
1: Les jeunes de maintenant, ils veulent plus travailler. C'est pas qu'ils ne veulent plus travailler, c'est qu'ils demandent juste d'arriver moins tôt le matin, à repartir moins tard le soir et à être payés beaucoup, beaucoup plus. Nous, c'est parce qu'on n'avait pas l'idée, mais au final, ils sont plus intelligents que nous. Hein.
2: Ah bah c'est sûr que la nouvelle génération va nous révolutionner le boulot, ça va être vite vu. Hein, ils vont faire bosser l'intelligence artificielle pendant qu'ils joueront au baby-foot. Enfin, ici, parce qu'ailleurs, la notion de travail n'est pas toujours la même.
3: On a appris qu'on n'a pas le même rapport au travail que dans les pays occidentaux comme la France. En France, la vie, on a du mal à se l'avouer, mais elle tourne un petit peu autour du travail. D'où l'adage qu'on connaît tous, métro, boulot, dodo. En Afrique, la vie, c'est déjà bien.
2: Voilà, donc le travail est un concept qui mérite d'être réétudié. Il y a peut-être moyen d'y échapper, mais bon, en attendant, avec Anne Roumanoff et Farid, on a déjà trouvé le moyen d'en rigoler. Oui, parce que quand les comiques travaillent, ça rigole pas en général. Enfin si, mais bon, on s'est compris.
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0: Joshua Tree en 87, l'album qui a fait de U2 le plus grand groupe de rock de la planète, on peut le dire. À 17h, on aura toute l'actu du Gard et de la Lozère. Et là, juste après le journal, Alex Montfort prend le relais pour le drive jusqu'à 19h. Excellente fin de journée avec Céline Dion et le duo Youssoundour et Néné Cherry.
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0: On aime bien ça, hein, pour démarrer ouais. Ah oui, on aime beaucoup. Pour démarrer un week-end prolongé. Youssoundour et Néné Chéri, je fais l'appel comme dans une classe de collège. Tout le monde est là, tout le monde est là.
1: Présent.
0: Il n'y a jamais eu autant de monde dans ce studio. Bienvenue.
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0: Et en plus, on grimpe dans votre voiture. 17h, ici Gare Lozère. Votre actu de 17h avec Maya Baldour-Offredon. Bonjour Maya.
1: Bonjour Yann, bonjour
0: et
1: à toutes et à tous.
0: Ça y est, la feria d'Alès est officiellement lancée.
1: Oui, top départ donné il y a environ une heure avec au programme du jour feria des enfants, pégoulade, DJ set et feux d'artifice. Pour que tout le monde puisse profiter sereinement, le dispositif de sécurité est renforcé cette année. 170 policiers nationaux et municipaux dans les rues de la ville. Et au-dessus de nos têtes, survol de drones avec caméras de vidéosurveillance sur tout le périmètre de la feria. Feria nîmoise, cette fois, dans une grosse semaine, et les gérants de bars-restaurants négocient avec la mairie qui leur demande de baisser le volume à 60 décibels. Règle valable pendant la pause-déj et les corridas. Eux veulent bien s'adapter, mais pas en dessous des 80 décibels comme l'autorise la loi et uniquement autour des arènes. Ils ont adressé un courrier à la municipalité qui s'engage à leur répondre d'ici le début de semaine prochaine. 7 ans de prison requis contre Nicolas Sarkozy pour association de malfaiteurs. Demande du parquet général après 8 semaines de procès en appel pour l'ex-président de la République dans l'affaire du financement libyen de sa campagne présidentielle de 2007. L'accusation a également requis 300 000 euros d'amende et 5 ans d'inéligibilité comme en première instance. 190 euros, la carte Pokémon la plus onéreuse vendue aujourd'hui. Enchère un peu particulière à l'hôtel des ventes de Nîmes. Une collection de 3000 cartes vendues par un père et son fils. Ils espéraient en tirer 25 000 euros. Le montant total ne dépassera finalement pas les 10 000. Il s'appelle Jim. Il a un an et il est la nouvelle mascotte de la police nationale du Gard. Ce jeune malinois croisé malamute, trouvé errant tout seul, a été recueilli par la SPA et il a d'ores et déjà un destin hors du commun puisqu'il a rejoint les rangs de l'équipe cynotechnique de la police. Il va relever Max, son prédécesseur qui part à la retraite, et oui. Alors pour découvrir Jim, je sais que vous en rêvez et ses belles oreilles dressées, ça se passe sur nos réseaux sociaux et sur l'appli ici. Elle est un petit peu de sérieux, près de 4 km de bouchon entre Caissargues et Nîmes sur l'A54 cet après-midi, dans le sens Avignon vers Montpellier. C'est très chargé sur les routes en ce troisième week-end prolongé du mois de mai. Le Gard et la Lozère sont en rouge dans le sens des départs sur la carte de Bison Futé, comme la majeure partie du pays. Si vous prenez la direction de l'Auvergne-Rhône-Alpes, là, c'est carrément noir. Patience et prudence sur la route. Nos conseils pour éviter les bouchons sont sur l'appli ici.
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0: On souhaite une belle balade à Jim.
1: La balade de Jim. Et oui.
0: Le petit toutou policier. Donc.
1: Et là, vous la préparez donc depuis tout à l'heure. Depuis
0: Écoutez, ouais. C'est un travail d'équipe, ça, on est quatre dessus, hein, et des auteurs. Hein. Météo dans le Gard pour demain. Oui, le temps sera bien nuageux. Des averses possibles en fin de matinée sur le massif de l'Aigoual jusqu'au Larzac. Même de la neige, attention, en altitude. En Lozère, par exemple, à 1350 mètres d'altitude, de la neige. Sortez les après-ski, donc, les températures. Il fera 7 degrés dans la matinée à Saint-Alban-sur-Limagnole, 10 à Florac, 16 degrés à Sommières et Nîmes, ou encore 17 degrés avec Morte. Et on laisse donc Maya aller voir les photos de ce petit toutou policier.
1: Mais allez-y,
0: donc
1: je sais, trop mignon, mais
0: trop,
1: oui.
0: Trop choupi.
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0: C'est un fils du baby-boom, lui, devenu l'un des chanteurs préférés des Français, au point même d'avoir un documentaire dispo depuis hier sur l'appli France.tv. Lui, c'est Renaud. Renaud qui se livre comme jamais ses proches également. Voici Miss Maggie, ici Gare Lozère.

0: C'est un tube de l'année 1985 pour Renaud à retrouver ce soir avec tous les autres, aux côtés de Laurent Petit-Guillaume.
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0: Ben ça y est, on y est, c'est plus un jour férié, c'est plus un week-end prolongé, c'est un viaduc. Hein. Voilà, c'est clairement le pont du Gard qui s'offre à vous. Direction peut-être les plages du Sud. On vous salue, vous qui nous écoutez du côté du Gros du Roi. On fait de la radio ensemble jusqu'à 19h. De belles choses pour vous. Nous prendrons des nouvelles de Florent Pagny dans la prochaine demi-heure. Des costumes à paillettes. On vous emmène justement à côté de Laurent Petit-Guillaume à l'Eurovision. Des cadeaux également dans la radio. Et puis nous testerons dans quelques minutes les étals du marché couvert de Nîmes. Vous restez ici, c'est votre drive qui démarre ce soir avec Louane.
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0: Béatrice.
1: Bonjour, c'est Béatrice et aujourd'hui, je vous emmène dans le ventre gourmand de notre ville.
0: Alors, restez tranquillement installé dans votre voiture ou à la maison, sans bouger du département. Vous allez voyager, des couleurs, des odeurs. On vous emmène au marché couvert nîmois.
1: J'ai testé les Halles de Nîmes. C'est samedi matin, ça sent bon la brandade, les olives, les voix qui se croisent, les couleurs explosent. Ici, on est au cœur de la gastronomie gardoise.
2: Bonjour.
1: Dans un marché couvert où chaque étal raconte une histoire. Je me suis laissé tenter par une dégustation de brandade, puis quelques croquants Villaré, le fameux biscuit nîmois, croustillant, sucré, juste comme il faut. Entre deux stands, on découvre les AOP locales, olives de Nîmes.
3: L'huile d'olive, c'est le champagne de l'Occitanie.
1: Pélardon, vin du Gard. C'est un vrai voyage culinaire sans quitter le marché. J'ai adoré cette ambiance chaleureuse. Les commerçants connaissent leurs produits par cœur. Ils partagent anecdotes et recettes. Et on ne fait pas que les courses, on vit un moment convivial ancré dans la tradition nîmoise. Les halles sont ouvertes tous les jours jusqu'à 13h. L'idéal, venir profiter des dégustations et sentir l'effervescence. N'oubliez pas, dimanche, on peut même y prendre l'apéro. Je valide, j'ai adoré. Les Halles, c'est l'âme de Nîmes en version gourmand. C'était Béatrice et à bientôt pour une nouvelle chronique pleine de saveurs.
0: Ça donne faim. Belle idée d'hier, 17h13. Merci Béatrice Caboret. Vous partagez vous aussi vos bons plans sur les réseaux, ici et le site internet ici.fr. Pour la musique là, très bonne musique. Celle de Statu Quo, In The Army Now.

0: Et tant mieux pour nous, Charlotte Cardin, qu'on adore écouter ici, Gare Lozère. Charlotte qui était dernièrement en vacances avec son chéri, vous le connaissez, Alyosha de la fameuse famille Schneider, avant d'entamer une série de concerts, notamment cet été chez nous, dans les arènes. Une vie simple pour Charlotte Cardin, qui fait des mots croisés. Voilà, les photos à retrouver dans la presse People et dans les internets. Dans 10 minutes, même pas, on fera un point sur vos bons plans et vos infos utiles pour démarrer ce week-end prolongé dans le Gard et la Lozère. C'est votre Ici Express, le temps d'écouter Eros Ramazzotti.
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0: Si vous aimez l'Italie, tout comme nous, demain matin, aux alentours de 8h45, on fête 40 ans d'une association italienne, ici, dans la matinale, ici Gare Lozère et Petit Avant-Goût, avec Eros Ramazzotti.

0: C'est votre week-end qui démarre dans le Gard et la Lozère. Restez avec nous. Dans moins de 10 minutes, on joue ensemble et on écoute Francis Cabrel.
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0: On va vous faire les mollets, pourquoi pas se mettre au vélo, tiens, sans débourser un centime. C'est notre plan malin du jour. Dans le Gard d'abord, à la Grande Comble, le SEP propose des démos, des essais et même le prix d'un vélo à assistance électrique pendant une semaine entière. C'est le lundi que vous avez rendez-vous au 5 rue Pasteur. Vous apportez une pièce d'identité et un chèque de caution. Le casque et le gilet sont fournis. C'est une très très belle initiative. Côté Lozère, la communauté de communes Aubrac, Lotte, Costarn, elle aussi met des VTT et VTC électriques à disposition. Ils sont réservés aux habitants du secteur. Donc si vous y êtes, foncez, prêt possible une fois par an sur un ou deux jours. C'est entre le 15 septembre prochain et le 15 juin. C'est donc de façon simple, maligne, de tester le vélo à assistance électrique avant de vous lancer et de rouler plus vert. 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
0: Grimper à bord de la machine à remonter dans le temps, nous sommes août 1989 et moi je me rappelle, enfant, avoir chanté ce tube de Francis Cabrel. C'était dans une R18 blanche, celle de mon papa. Odeur de cendrier, confort sommaire et tube de Francis. C'est écrit.

0: Oh oui, je vous ai vu danser dans la voiture. YMCA, les Village People dans la radio, d'autres chanteurs. Des nouvelles de Florent Pagny, des costumes à paillettes, on adore ça. Laurent Petit-Guillaume à Vienne, l'Eurovision, c'est ici, dans votre radio. Et puis les Stevie à l'honneur, rien à voir avec Stevie Boulet du Love. Non, c'est votre chronique décibel. Salut Émilie.
1: Salut tout le monde. Émilie au rapport pour votre dose quotidienne d'actualité musicale. Nous sommes le 13 mai, oh, c'est le Stevie Day.

Légende vivante de notre culture moderne, héros musical et politique, auteur, compositeur, chanteur, pianiste, batteur, 25 Grammy Awards et 100 millions d'albums vendus, le grand Stevie Wonder a 76 ans aujourd'hui. Finale de l'Eurovision, J-3. 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

Eurovision 1991 à Rome avec Amina, le scandale, la victoire volée de la France. Un score ex aequo qui a mal tourné pour nous. Le podcast est à écouter dès maintenant sur ici.fr. En 1993, à la radio, toute la journée, on écoutait les Counting Crows. Les Californiens de Counting Crows viennent d'annoncer leur venue en France. La billetterie est ouverte pour aller les applaudir le mois prochain à Lyon et à Paris. Sur le nouvel album de la diva africaine, star mondiale de la world music, Angélique Kidjo, il y a un duo avec Florent Pagny. L'histoire de cette collaboration est très touchante. La chanson Malaïka était la préférée de la maman d'Angélique qui lui avait dit « C'est cette chanson-là que tu chanteras à mon enterrement ». Mais terrassée par la douleur le jour J, Angélique Kidjo n'a pas pu la chanter, alors elle s'est rattrapée en studio, et pas avec n'importe qui, Florent Pagny, qui était le chanteur préféré de sa maman. Le résultat magnifique et émouvant est à écouter sur Hope, l'album qui vient de sortir, et puis un peu maintenant aussi, parce que c'est trop joli. 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

Émilie, si vous aimez toutes les musiques, les bonnes musiques, ce soir dans Décibel, un garçon qu'on connaît bien ici à Radio France, Jean Z, ancien animateur de la maison, commissaire de l'exposition Video Games and Music, la musique dont vous êtes le héros. C'est à la Philharmonie de Paris jusqu'au 1er novembre et on en parle donc tout à l'heure à partir de 20h avec Émilie, un autre artiste qu'on aime beaucoup, mais alors énormément ici, au point même où les places sont parties, je crois, en 5 minutes maximum pour les stades de France. On a les arènes, sait-on jamais, si ça l'intéresse.

0: que c'est bien ça pour démarrer un super week-end prolongé. Ici Gare Lozère.
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0: Et top! Top aux appels et top aux jeux, c'est Waïba ce soir qui décroche. 04 66 21 36 37. On fête la Feria d'Alès qui démarre, dis donc, aujourd'hui jusqu'au 17 mai dans les arènes. Un printemps qui rime chaque année avec le retour de l'emblématique Feria de l'Ascension. On vous invite avec la personne de votre choix. 04 66 21 36 37. Vous qui restez dans la région pour ce week-end prolongé, faites-vous un petit plaisir. Offrez-vous donc deux places pour cette Feria d'Alès. 04 66 21 36 37. Deux places pour la soirée alésienne des gardiens qui aura lieu vendredi 21 mai prochain. Vous voulez vos places? Il suffit de répondre à cette toute petite question. Année spéciale pour la Feria qui fête petit A, c'est 40 ans, ou petit B, c'est 35 ans. Vous avez la réponse, je sais la bonne réponse. Vous nous appelez au 04 66 21 36 37. Le temps de se faire un tube sélectionné par Laurent Petit-Guillaume. Chaque soir 19h dans 100% années 80. Voici

0: Vous l'avez, hein ? Nous aussi on l'a. La chorégraphie de Jeanne Mas, Johnny Johnny.
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0: Bonsoir Sébastien.
3: Et bonsoir Yann, bonsoir à tous les auditeurs.
0: Bon, vous l'avez comme moi, la chorégraphie de Jeanne Mas, vous vous rappelez Jeanne Mas avec ses tenues des années 80, ses chorégraphies.
3: Oui. Bon. Des bons souvenirs.
0: De bons souvenirs, vous l'avez dit. Bah moi, je vous propose de vous recréer de bons souvenirs, justement, avec la Feria d'Alès, donc, et on vous invite à la soirée alésienne des gardiens, ce vendredi, voilà, j'ai le 21, j'ai une bêtise, c'est ce vendredi, à 21h30. Pour ça, il faut répondre à ma petite question, parce que j'ai quand même une petite question. Bah oui, année spéciale, je le disais, pour la Feria qui fête A, ses 40 ans, ou B, ses 35 ans.
3: C'est 35 ans.
0: Bravo à vous. 4 invitations qu'on vous envoie directement à Argilier et vous irez donc faire la fête avec qui du coup ? Vous emmenez qui à ce bel événement ?
3: Les enfants.
0: On les salue alors. Comment ils s'appellent ?
3: Amaury, Corentin et sa copine Jade.
0: Voilà. Alors on n'oublie pas la copine Jade, c'est toute la famille, la belle famille, donc qui part faire la fête Feria d'Alès.
3: C'est ça.
0: Exactement. On vous embrasse très fort et puis dites-moi, tiens, quelle est votre première radio de proximité dans le Gard et en Lozère ?
3: Ici Gard-Lozère.
0: Ça vous dit quelque chose cette musique ? Ah oui, ça vous dit quelque chose ? Vous vous rappelez du jeu Le Géopardi avec Philippe Risoli ? C'est un autre Géopardi dont il est question ce soir. Rien à voir. Le Géopardi de Greg Kin Band. Mettez le son très fort dans la voiture, c'est le week-end.

0: votre week-end avec nous, ici dans le Gard et la Lozère, dans 7 minutes, le retour de votre actu et d'ici là, la musique des No Doubt.
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0: Avec la voix de Gwen Stefani et le groupe No Doubt, voici Don't Speak, ici Gard Lozère. Belle soirée. 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

0: parfaite pour moi.
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1: Ça roule dans le Gard et la Lozère, du monde ce soir, soyez prudents. Oui, Maya Baldoureau, Fredon qui brille avec des gros yeux, mais oui, enfin ça roule. Il y a des voitures en tout cas, c'est moins qu'on puisse dire. Comme un parfum de fête dans les rues d'Alès.
3: Et oui, ça y est, la Feria de l'Ascension est officiellement lancée. Une fête traditionnelle, bien de chez nous, comme on les aime, Ludovic Labastrou.
4: On ne change pas un programme qui gagne, bodégas associatives et privées, du solide et du liquide, en espérant que l'argent, lui, coule à flot, notamment pour les associations et qui font pour l'Ascension une partie de leur financement. Sinon, rien que de très habituel, pégoulade ce soir, messe civiliane, puis concours de gardiens dans le Gardon, une corrida et une noviade dans les arènes du Tempéras, ce sera ce samedi, et puis du bleu dans le centre-ville d'Alès, mais aussi à l'extérieur de la ville, les motards de la police nationale et de la gendarmerie, contrôle strict, stup et alcool, personne n'en réchappera. Vous savez, jusqu'à dimanche, 300 000 personnes sont espérées ici. La seule question, le ciel, alternance d'averses, de soleil et de nuages durant ces 4 jours, des températures frisquettes redoutées, moyen pour le commerce, mais du côté sécurité publique, de quoi tempérer les ardeurs par trop festives.
3: Et vous l'avez évoqué, Ludovic Labastrou, le dispositif de sécurité est renforcé cette année. 170 policiers nationaux et municipaux patrouillent dans les rues de la ville, appuyés par des drones avec caméras de vidéosurveillance sur tout le périmètre de la Feria. À Nîmes, il va falloir patienter une semaine avant de faire la fête. Et d'ici la Feria de Pentecôte, les gérants de bars-restaurants négocient avec la mairie. Ils veulent la faire changer d'avis au sujet de la musique. La nouvelle municipalité leur demande de baisser le son pendant la pause-déj et les corridas. Une quarantaine d'entre eux ont participé ce matin à une réunion organisée par l'UMI. Bonjour Quentin Pérez de Tudela.
5: Oh, bonjour Maya, bonjour à tous.
3: Et ils ont fait des contre-propositions à la commune, Quentin.
5: Oui, alors ils veulent bien faire un pas de danse, hein, j'allais dire, puisqu'on parle musique, vers la mairie, mais ils aimeraient aussi qu'elle en fasse un dans leur direction. Ils sont d'accord pour baisser un peu le son, mais à 60 décibels pas à 60 décibels comme la ville le demande. Eux ne souhaitent pas descendre sous les 80. D'ailleurs, le service juridique de l'UMI dit l'avoir vérifié. La loi n'oblige pas à descendre sous ce seuil. Donc, ok pour rabaisser le volume, mais pas trop, de 11h à 13h30, pas jusqu'à 14h, et uniquement dans les cuissons, sur le boulevard Victor Hugo, l'Esplanade et la place Montcalm. Les allées Jean Jaurès et le secteur des Halles, eux, ne doivent pas faire partie de ce périmètre. Et le soir, seuls les commerces situés juste au pied des arènes doivent être soumis à cette règle. Pas les autres, estiment encore ces restaurateurs. Des restaurateurs qui ont écrit, du coup, à la mairie, qui ne devraient pas les envoyer valser, pour filer la métaphore. En tout cas, elle prévoit de leur répondre après avoir pris connaissance de leur courrier. Au plus tard, en début de semaine prochaine.
3: Et ces restaurateurs, merci Quentin Pérez de Tudela, demandent aussi à la mairie de leur montrer le règlement en matière d'occupation de l'espace public. Une quinzaine de cafetiers ont l'obligation de réduire la taille de leur comptoir, d'autres ont carrément l'interdiction d'en installer. Dans le Vaucluse, à Orange, un alternant de 18 ans est mort dans la pépinière où il travaillait aujourd'hui, a priori étouffé entre un motoculteur qu'il cherchait à déplacer et le plafond du camion dans lequel il se trouvait, lui et l'engin. Un drame qui fait écho chez nous à la mort de Calvin, 15 ans, lors d'un stage en entreprise à Bagnols-sur-Cèze. 7 ans de prison requis contre Nicolas Sarkozy pour association de malfaiteurs, demande du parquet général après 8 semaines de procès en appel pour l'ex-président de la République. Dans l'affaire du financement libyen de sa campagne présidentielle de 2007, l'accusation a également requis 300 000 euros d'amende et 5 ans d'inéligibilité, comme en première instance.
1: Retour à Nîmes avec des enchères un peu particulières. Aujourd'hui, on va à l'hôtel des ventes.
3: Ouais, une collection de 3000 cartes Pokémon proposées à l'achat. La plus onéreuse est partie à 190 euros et c'est Yannick, un collectionneur, qui a enchéri.
6: La plus grosse carte que j'ai achetée, enfin c'est une double carte, c'est le Lugia Légende à 190 euros. Je suis super content, ça fait longtemps que je le cherchais. Surtout que les doubles cartes, en fait, c'est un luxe. Certes, ça paraît beaucoup comme ça, mais dites-vous bien qu'avec des cartes qui sont proposées à 1000 euros, 1200 euros, ça reste quand même un budget cohérent si on économise sur 2 mois. C'est une super journée, c'est très intéressant.
3: Et les vendeurs espéraient tirer 25 000 euros de leur collection. Le total ne dépassera finalement pas les 10 000. De la SPA au rang de la police nationale du Gard. C'est le destin un peu hors du commun de Jim, un jeune Malinois croisé malamute d'un an. Il fait désormais partie de la brigade cynotechnique de la police. Pour découvrir Jim, son pelage noir et ses oreilles pointues, ça se passe sur notre appli ici. Des chiens au bison, celui de Bison Futé, sur la 9, vous êtes ralenti sur 8 km entre Vergès et Viltel dans l'Hérault, dans le sens nord-sud. Le Gard et la Lozère sont en rouge dans le sens des départs, comme la majeure partie du pays. Et c'est normal, hein, on est à la veille du troisième week-end prolongé du mois de mai. Si vous prenez la direction de l'Auvergne-Rhône-Alpes, là, c'est carrément noir.
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1: Vous êtes Pokémon, Maya ?
3: Mais pas vraiment, moi, je suis un peu passée à travers les...
1: Plus Pokéball, vous, hein. C'est ça votre...
3: Ah voilà, c'était l'heure de la blagounette,
1: voilà.
3: Elle est revenue, la blagounette.
1: Notez-la, 18h05.
3: J'adore les blagounettes, oui, les Pokéball également.
1: Bon, on fera un
3: j'adore
1: mix
3: la
1: des
3: météo
1: deux.
3: Également.
1: Oui, je sais pas, là pour le coup, franchement je sais pas, parce que demain on a un temps, alors franchement, d'hiver. La neige fait son retour, écoutez bien, limite plus neige qui descendra autour de 1350 mètres demain en Lozère. Des flocons également entre le massif de l'Aigoual et le Larzac. Des températures fraîches demain. Notez 7 degrés à Saint-Alban-sur-Limagnol, pas plus de 10 à Florac, 16 à Sommières et Nîmes, et tout juste 17 degrés du côté d'Aigues-Mortes, avec, je le disais, donc peut-être de la pluie et des nuages. Enfin, ouais, voilà, super.
3: Terrible, hein.
1: Super pour un week-end prolongé, on est ravis.
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1: Ça, c'est la musique qui sent bon la victoire pour les Nîmois, dis donc. Il n'y aurait pas une belle affiche au week-end pour les amateurs de football?
3: Ah oui.
1: Hein, on la sent pas la montée, Maya?
3: Oui, absolument. En Ligue 3, on va battre Limonest, c'est sûr.
1: C'est bien parti pour se mettre dans l'ambiance ce soir. Europe, the final countdown, ici Gare Lozère.

0: The Final Countdown, Europe dans la radio.
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0: Marius et le bruit des vagues, les Cévennes qui deviennent capitale du film documentaire, que ce soit dans les salles de notre région, avec notre invité qui arrive dans une poignée de secondes, aux côtés de Patrice Gascoin et ses coulisses télé avant 19h. Tout ça donc, c'est au programme de votre drive, et pendant que les people montent et descendent les marches du Palais des Festivals de Cannes, ici on vous propose du rire, de l'émotion et du fond, vous allez voir, de super documentaires à découvrir dans la radio, le temps d'écouter une nouveauté, ici Garlozère. Voici Charles Doré. Famille ou pas famille ?

0: Avant d'écouter Maria Carré, ici Gare Lozère, direction le festival Doc Seven. Il fête sa 25e édition à La Salle jusqu'au 16 mai. C'est 4 jours de films documentaires, de rencontres et d'histoires venues du monde entier dans une ambiance très particulière. Celle donc des Sevenols. Et avec nous ce soir, Nicolas Boll, coordinateur du festival. Bonsoir Nicolas.
1: Bonsoir Yann.
0: Bon, j'imagine qu'on est un petit peu excité à l'approche peut-être des premiers arrivants ce soir.
1: Ah oui, c'est même plus qu'à l'approche, parce que le festival a officiellement démarré il y a, je dirais, 14 minutes avec une première projection. Et on va dire la projection d'inauguration qui a lieu là tout bientôt à 18h30. Et je vois déjà pas mal de monde en visu sur la place centrale de La Salle.
0: Magnifique. Doc Seven, ce n'est pas un festival réservé aux spécialistes du cinéma. Qu'on soit bien d'accord, parce que lorsqu'on entend parler de films documentaires, on peut se dire, c'est pas pour moi.
1: Oui, on peut se dire ça, mais en même temps, le cinéma documentaire, il filme le monde tel qu'il nous entoure, aux quatre coins du monde, mais aussi tout proche de chez nous parfois. Et en effet, non, c'est pour tout le monde. En fait, le cinéma documentaire, ça raconte des histoires. Il s'agit juste de gens, de personnes réelles qui ne sont pas payées pour faire les comédiens, on va dire, mais qui racontent des histoires tout aussi fortes que celles qu'on peut vivre dans la vie. Donc, on vous incite, en tout cas pour celles et ceux qui ne connaissent pas beaucoup le cinéma documentaire, de passer à La Salle. Et puis effectivement, vous le disiez, on a une communauté de gens qui sont des passionnés du cinéma documentaire, oui, sans être forcément des gens du milieu, même s'il y en a évidemment, mais il y a aussi beaucoup de locaux, de sevenols et de gens qui viennent découvrir des histoires de partout dans le monde.
0: Alors en parallèle, il y a un petit festival, je ne sais pas si vous en avez entendu parler, Festival de Cannes, qui a démarré.
1: Absolument.
0: Oui, m'a-t-on dit que c'était intéressant comme festival.
1: Bah, ils cherchent à nous faire concurrence, mais clairement, déjà, ils n'ont pas de glace à la châtaigne, donc ils ne pourront pas concurrencer le festival de La Salle.
0: Bon, affaire conclue. Alors, le festival de Cannes à côté, je le disais donc, et votre festival à vous, Doc Seven, c'est une ambiance à part. Vous parliez justement, voilà, de produits plus ou moins locaux, de glace à la châtaigne. Qu'est-ce qui est différent d'un festival de Cannes?
1: Eh bien, c'est différent. Alors, à plein d'égards, hein, bien sûr, déjà d'un point de vue budgétaire, forcément, et puis au niveau aussi des stars, parce qu'il n'y a pas forcément des stars dans le cinéma documentaire. C'est plutôt des personnes qui viennent échanger avec leur public, et donc qui viennent les rencontrer sur la place de La Salle. Et la singularité de ce festival, et c'est pour ça que j'ai voulu venir travailler ici aussi, c'est que l'ensemble du village est mobilisé. Et je vous donne un exemple, par exemple, les hébergeurs bénévoles hébergent les réalisateurs et réalisatrices chez eux.
0: Pas vrai.
1: Et ça, je ne pense pas que ça se fasse à Cannes. Et donc, ça crée un lien, un rapport très très particulier entre le public, le grand public, le public des hébergeurs, des passionnés et des bénévoles, et les invités qui souvent sont ravis parce que c'est une ambiance de village en fait. C'est vraiment une ambiance de village. Il y a de la musique aussi tous les soirs sur la place. De ce soir jusqu'à samedi soir. Donc c'est vraiment une ambiance festive, locale.

0: et de village, et c'est aussi l'idée de dire que le cinéma n'est pas réservé aux personnes qui vivent dans des grandes villes.
1: C'est incroyable ce que vous venez de me dire. Donc les habitants, eux, hébergent les réalisateurs. Restez avec nous, Nicolas, on continue de découvrir à vos côtés ce festival Doc7 dédié aux documentaires dans notre région. D'ici là, la musique ici Garloser, celle de Maria Carey, Hero.

0: Je viens de faire un tour sur le Bon Coin des Stars. J'ai découvert l'appartement de Mariah Carey. Appartement new-yorkais. Bon, décor rococo. Il y a également à l'intérieur, non pas une toile, mais un piano de Marilyn, d'une valeur de 662 000 dollars, 8 chambres, 7 salles de bain. Voilà, si vous avez 27 millions qui traînent sur votre livret A, vous pouvez vous faire un petit plaisir. Du plaisir ce soir pour les amateurs de cinéma, de festivals et de documentaires. Nous sommes de retour avec Nicolas Boll, vous êtes le coordinateur de la 25e édition du festival Doc Seven qui a démarré maintenant il y a 22 minutes, c'est ça?
1: Exactement. À 18h pétante, la première séance a démarré.
0: Bon, et ben salutations donc à toutes celles et ceux qui ont... Alors, on monte des marches pour accéder à la salle, comme à Cannes, ou c'est quoi le petit rituel avant de découvrir la séance et le film?
1: Alors, le petit rituel, c'est de faire un tour sur la place, d'observer les voilages d'ombrage qui ont été mis par tous nos bénévoles et qu'on remercie très chaleureusement parce que le festival n'aurait pas lieu sans eux, et se promener sur la place de ce village qui est chargé d'histoire, en fait, hein, la salle, avant de s'engouffrer dans les salles. Donc, voilà, il y a quelque chose de l'ordre comme ça, du rituel, d'arriver sur cette place, de se poser, de boire un verre à la buvette, et puis ensuite de consulter le programme aussi. On voit beaucoup, beaucoup de gens avec le programme en main et en train de cocher des séances.
0: Voilà, du cinéma, des documentaires, le temps de prendre le temps pour découvrir du fond, des émotions, vous me disiez des humains, des gens en vrai finalement, hein, pas des comédiens, mais qui partagent au travers de leur réalisation, que ce soit professionnel ou amateur, leur vie, leurs expériences. Un festival comme le vôtre, ça permet de prendre un peu plus son temps dans le quotidien. On voit le public laisser le téléphone portable de côté.
1: Oui, d'autant plus que effectivement on a une billetterie sur place, donc effectivement on n'a pas encore, et pour être très franc avec vous, je souhaiterais qu'on n'ait pas encore les billets électroniques, même si c'est très pratique. Donc oui, les gens délaissent un petit peu le téléphone, se retrouvent avec le papier, le catalogue papier en main. Et oui, vous évoquiez le temps, bah c'est aussi le temps de création des films. Un film documentaire, ça peut parfois prendre entre 5, 7, 8 ans à se faire, entre l'écriture, la réalisation et le montage. Et le tournage, bien sûr, au milieu. Et donc, oui, c'est ce temps-là qu'on découvre dans les différents films qu'on propose. Donc, il y a 32 longs métrages proposés sur cette édition. Et aussi un ciné-concert qui a lieu ce soir sur les 90 ans des congés payés. Voilà, puisqu'on fête en 2026 les 90 ans des congés payés, avec un concert de musique et de poésie. Donc voilà, ça c'est gratuit, c'est rendez-vous sur la place après le dernier film vers 22h30.
0: Ben, rendez-vous est pris donc ce soir, voilà. sur la place. Et avant de se quitter, vous connaissez la tradition, on aime bien vous laisser l'antenne quelques secondes pour nous partager un coup de cœur. Je crois qu'il est question de notre région.
1: Oui, alors le coup de cœur patrimoine, ça peut être patrimoine matériel, mais moi j'avais envie de vous donner un coup de cœur de patrimoine immatériel, et les Cévennes, c'est une terre de résistance. Moi je suis féru d'histoire avec un grand H, mais aussi d'histoire au pluriel, et le coup de cœur, ça vous surprendra peut-être pas, c'est un spectacle de théâtre documentaire que l'on programme samedi en clôture à 21h, qui s'appelle Les Imprudents, et ça raconte la destinée d'un maquis, les maquisards Birakeim, qui sont passés d'ailleurs par la salle, qui se sont cachés de l'ennemi allemand en 43, dont le metteur en scène raconte l'histoire. Et c'est très très émouvant. Alors ça peut paraître un sujet très dur comme ça, mais ça raconte pour moi le patrimoine de cette belle région. C'est voilà, une région, une terre de résistance, et on avait envie de mettre ça à l'honneur au sein du festival. Et voilà, quand je vais sur les chemins aux alentours de la salle et que je découvre des endroits, des grottes qui ont pu servir d'abri au temps de la Deuxième Guerre mondiale, et ben ça m'émeut beaucoup, et j'espère que ça émouvra en tout cas les spectateurs et spectatrices qui viendront samedi.
0: Cette histoire en grand, avec un H en grand, et toutes nos histoires à partager, Festival Doc Seven, c'est jusqu'au 16 mai. Merci Nicolas.
1: Merci à vous Yann. Bonne soirée.
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0: Tiens, si on faisait du vélo. Oui, mais alors du vélo gratuitement. Ouais, vous allez comprendre pourquoi. Restez ici dans moins de 3 minutes. Votre ICI Express, le temps de remonter dans les années 80, 1980. Nous sommes à New York, Studio 54. Voici Blondie, Call Me.

0: Camille de Blandy pour rentrer à la maison en direction Le Gros du Roi.
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0: Tiens, pourquoi pas justement dans ce week-end prolongé vous remettre au vélo. Au vélo, mais alors sans débourser un centime. Plan malin du jour. Dans le Gard d'abord, à la Grande Combe, le SEP propose une démonstration, essai et même le prêt d'un vélo à assistance électrique. Pendant une semaine entière, on vous le prête. C'est le lundi sur rendez-vous au 5 rue Pastor. Vous apportez une pièce d'identité, un chèque de caution et on prête également un casque et un gilet. Et ça, c'est plutôt bien. Côté Lozère, la communauté de communes Aubrac, Lod, Cos, Tarn, elle aussi met des VTC et VTT électriques à disposition. C'est réservé aux habitants du secteur. Un prêt est possible une fois par an, sur un ou deux jours, entre le 15 septembre et le 15 juin. Ce sont donc ce soir deux façons simples de tester le vélo électrique avant de vous lancer, parce que oui, c'est un investissement et de rouler plus vert. Et si vous avez également des infos utiles, pratiques à partager aux autres auditeurs, 04 66 21 36 37.
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0: Des docs dans la radio, des docs à la télévision, il en sera question. Patrice Gascoigne dans une poignée de secondes. Et Silence Radio, Gauvin Cerce, ici Gare Lozère.

0: Très beau ça, hein. Billy Paul pour démarrer votre soirée du mercredi. Ici Gare Lozère, c'est très vite Vita. Et puis ce soir de la télévision, documentaire toujours. Nous en parlons tout à l'heure en début d'heure, festival Doc Seven. On retrouve Patrice Gascoin avec ses coulisses télé. Et aujourd'hui Patrice, vous nous parlez d'un documentaire qui vous a touché. Un documentaire à regarder sur la chaîne LCP et intitulé Marius et le bruit des vagues.
1: Émilie vient d'avoir son premier enfant, il s'appelle Marius. Et comme toutes les mamans, elle filme les premiers instants de sa vie quand le diagnostic tombe.
2: Marius ? Marius ? Marius ?
3: On est le jeudi 29 septembre, il est 13h51. Je viens d'apprendre que mon petit garçon, mon petit Marius, est sourd.
1: Marius n'entendrait pas un Boeing décoller à côté de lui. Un enfant sur 1000 né sourd profond. Le documentaire à voir ce soir sur LCP, la chaîne parlementaire, s'intitule « Marius et le bruit des vagues ». Il nous raconte cette immersion forcée de ce jeune couple dans un monde inconnu avec des rendez-vous médicaux, des attentes, des espoirs, des doutes. Le documentaire alterne images intimes filmées sur 3 ans et enquête documentaire jusqu'à ce jour où le couple découvre qu'une opération complexe pourrait donner lui à Marius. « Marius et le bruit des vagues » est réalisé par Émilie Sage, la maman de Marius, et Laure de l'Alex, parce qu'il se trouve que Émilie est journaliste reporter d'images, que d'habitude c'est elle qui filme les autres dans des sujets de société. Qu'est-ce que l'on ressent finalement à se retrouver à l'image, à être le sujet de sa propre enquête, de son documentaire? Écoutez la réponse de Émilie Sageau.
4: Honnêtement, ça a été très difficile, parce que c'est compliqué d'exposer son enfant. On en a beaucoup parlé avec son papa. J'expose aussi le papa de Marius, Romain. Et je m'expose aussi dans un état de grande vulnérabilité. Donc, faut déjà accepter son image et en plus accepter son image lors de ces moments-là. Mais je savais pourquoi je le faisais. Et puis, c'est une réalité qu'il faut montrer. On a été dans l'épreuve, dans le dur. On s'est senti isolé. Et puis, l'idée, c'était pas d'édulcorer tout ça. Mais ce qui est marrant, c'est qu'à la fin, j'étais complètement à distance. J'avais même plus l'impression que c'était moi, en fait. C'est super bizarre à dire. Je me voyais comme un personnage. Puis il y avait Laure, ma co-réalisatrice, Soline, la monteuse. Parce que, en fait, quand on est à la fois réalisatrice et personnage, c'est compliqué aussi de faire des choix quand ça nous concerne en plus à ce point-là, quoi.
1: Émilie Sageau, la maman de Marius, mais aussi la réalisatrice de Marius et Le Bruit des Vagues. Un touchant documentaire à voir dès 20h40 sur LCP, la chaîne parlementaire. À demain pour de nouvelles coulisses télé.
0: Merci Patrice. C'est Alex Montfort qui arrive dans une poignée de secondes. C'est le roi de la savate, de la boxe française. On en parle dans la radio. Ça va bouger avant de partir en week-end prolongé. Et la musique de Vita ce soir. Voici Premier Mois.

0: Paquita dans votre radio, ici Gare Lozère, c'est dans quelques secondes un classique des années 80, California Girls, David Lee Roth, vous connaissez forcément, à redécouvrir très vite.
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0: Vous savez, le soir, on aime bien quand ça bouge, vous partagez des expériences sportives, faire des rencontres. Et s'il y en a un ici qui se dit roi de la savate, champion de la bagarre, c'est Alex Montfort qui, ce soir, se met à la boxe.
3: Salut, c'est Émilie Sonvico, Alex sur le ring.
4: T'es sûr, Émilie, t'es... Oh, ok, bon, ok, bah, écoute, je vais faire office de sac de frappe, hein, parce qu'Émilie doit travailler son direct du gauche. Il est plutôt efficace d'ailleurs ce direct du gauche d'Émilie Sonvico, championne du monde WBC Silver des poids welter, titre qu'elle a décroché le 13 décembre dernier au gymnase Trintignant d'Uzès. L'anglaise Dee Allen, KO dès le premier round, nouveau défi pour Émilie, la ceinture IBA, International Boxing Association.
3: Il y a plusieurs fédérations, des fédérations qu'on considère comme principales, donc la plus connue étant la dernière ceinture que j'ai fait, la WBC, la ceinture verte que tout le monde connaît chez Mike Tyson, etc. Mais il y a d'autres fédérations, de grosses fédérations prestigieuses. L'IBA a eu de très grands champions, pour ceux qui connaissent un petit peu la boxe, Manny Pacquiao, Floyd Mayweather, voilà, de gros champions comme ça. Donc une très grosse fédération, une fédération prestigieuse avec de très gros champions. La fille de Mohamed Ali aussi a eu cette ceinture. Donc le but du jeu, voilà, c'est de glaner les ceintures de toutes les fédérations pour être ce qu'on appelle une championne unifiée.
4: Une championne unifiée, autrement dit une championne qui a plus d'une ceinture à sa taille. Émilie a l'occasion d'en étrenner une nouvelle le 30 mai au gymnase Trintignant d'Uzès. À la base, ce combat devait avoir lieu en Afrique du Sud. D'âpres négociations ont permis d'en faire un événement en France, dans le Gard. Tout simplement exceptionnel.
3: On fait des choses assez exceptionnelles parce que on arrive petit à petit, on arrive à tirer un petit peu à nous et puis tirer dans le Gard, parce que au-delà de l'aspect français, de mettre la lumière sur la France, on essaye de tout ce que je peux tirer dans le Gard. Parce que comme je dis souvent, dormir dans son lit la veille du match, c'est un luxe. Voilà, même si j'ai beaucoup voyagé pour la boxe, avec toutes ces années en équipe de France, j'ai eu la chance de boxer sur tous les continents. Donc je sais ce que c'est voyager, je sais ce que c'est de boxer à l'étranger et de boxer dans une salle hostile. C'est pas du tout un souci, mais c'est vrai que j'aime le luxe d'être à la maison.
4: La date, 30 mai, le lieu, gymnase Trintignant d'Uzès. L'enjeu, ceinture IBA des poids welter, les 66,678 kg. Dernier point, l'adversaire. Et là, c'est Émilie, la première concernée, qui vous donne l'info.
3: Mon adversaire, Majouba Optil. J'espère que je le prononce bien. Donc une Marocaine qui vit donc depuis des années en Italie, une bonne boxeuse bien classée, qui a fait les Jeux Olympiques, les premiers Jeux Olympiques féminins, donc en 2012 à Londres. Voilà, donc qui est encore bien active. Donc voilà, c'est quelqu'un de combatif. Donc il y aura une opposition de style et à ce petit jeu-là, on verra qui en sortira gagnante.
4: Majouba Optil, 43 ans, une boxeuse expérimentée pour défier Émilie Sonvico le 30 mai au gymnase Trintignant d'Uzès. Un combat exceptionnel en point d'orgue d'une soirée exceptionnelle. 5 combats amateurs élites, 3 combats pro. On vous en reparle très très vite dans Ça bouge. Allez!
0: Attention au crochet du gauche. Passez une belle soirée dans le Gard et la Lozère. Tendez bien l'oreille. Tendez l'oreille. Montez le son dans la voiture. Vous allez me dire, ces quelques notes me disent quelque chose. Évidemment, vous connaissez la version des Garçons de la plage. Mais connaissez-vous celle de la voix de Van Halen Jump? C'est lui qui chantait. David Lee Roth, California Girls, reprise des Beach Boys.

0: C'était Phil Collins sur Ici Gare Lozère. Vous ne bougez pas, dans moins de 5 minutes, votre actu, il sera 19h.
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0: Christophe m'avait fait son retour. Ici, Gare Lozère, nous ferons également notre retour demain, puisqu'il n'y a pas de jour férié. Vous le savez, on est là avec vous tous les jours. Rendez-vous donc à partir de 17h. Je vous souhaite une très belle soirée. C'est les années 80 qui débarquent dans votre radio pour ouvrir officiellement ce week-end prolongé. Laurent Petit-Guillaume, 100% années 80, 19h.
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0: Merci d'être là avec nous, ici, dans le Gard et la Lozère. Et avant de partir en week-end, l'actu ici.
2: Une lourde peine requise contre Nicolas Sarkozy au procès du présumé financement libyen de la campagne présidentielle de 2007. Les avocats généraux viennent dégrainer les peines qu'ils demandent pour les 10 prévenus, et au premier rang desquels, l'ancien président de la République, Pierre de Caussette. Le parquet général requiert 7 ans de prison contre lui.
3: Oui, la même peine que celle demandée en première instance après un réquisitoire de 3 jours, peut-être plus sévère pourtant dans les mots que l'an passé à l'encontre de celui qui, en 2005, était à la fois ministre de l'Intérieur et président tendant à l'Élysée. Car l'accusation considère cette fois que Nicolas Sarkozy n'a pas seulement laissé faire, mais qu'il est l'instigateur d'un pacte de corruption avec la Libye. Et cela à un niveau opérationnel inégalé. Ce pacte qui consistait à obtenir de Muammar Kadhafi de l'argent pour financer la campagne électorale de Nicolas Sarkozy, contre la possibilité de lever le mandat d'arrêt qui visait le bras droit du dictateur libyen, cerveau d'un attentat qui avait coûté la vie à 54 Français en 1989. En prenant le risque de porter atteinte à l'indépendance de la justice, s'est ému l'avocat général cet après-midi. Pour le parquet général, Nicolas Sarkozy, redevenu citoyen ordinaire, a fédéré autour de lui une association de malfaiteurs en veillant à rester en arrière-plan avec des cercles concentriques et des cercles vicieux, notamment ses proches Claude Guéant et Brice Hortefeux, contre qui ont été requis 6 ans et 2 ans de prison ferme. Les juges de la cour d'appel suivront-ils ces réquisitions? Il faudra attendre 6 mois pour le savoir, jugement attendu fin novembre.
2: Et avant cela, les avocats de Nicolas Sarkozy plaideront à l'innocence de leurs clients dans 15 jours avant la fin du procès. Les 22 Français cas contact ont débuté leur quarantaine à l'hôpital. On attend toujours le résultat de leur dernier test antivirus. Une Française est contaminée et dans un état grave. La ministre de la Santé était entendue devant les députés de la Commission des Affaires Sociales aujourd'hui. Elle répète qu'il n'y a pas de circulation du virus dans le monde. Là aussi, on attend des résultats d'analyse. Ceux des 80 passagers malades du paquebot de croisière L'Ambition, amarré sur les quais de Bordeaux. 1700 personnes confinées pour suspicion de gastro-entérite. Ces mesures sont strictes, Laetitia Evelyne, parce qu'on n'est pas dans une période classique.
4: Oui, avec le contexte international tendu que l'on connaît et l'antivirus, déjà les autorités sont sur le qui-vive et cela s'ajoute à une combinaison d'événements. Une épidémie assez lourde d'abord, 50 personnes malades hier, 80 aujourd'hui avec des vomissements, de la diarrhée, un peu de fièvre, mais rien d'inhabituel. Les épidémies de gastro sur un bateau, c'est 2 ou 3 fois par an à Bordeaux par exemple. Mais également le manque d'informations données par l'équipage du bateau avant d'accoster sur la situation sanitaire, ce qui a nécessité une demande d'éléments complémentaires et un retard dans l'amarrage. Et puis, évidemment, ce décès à bord lundi à Brest, une personne âgée de 92 ans qui avait eu des symptômes digestifs la veille, des vomissements, mais dont la mort n'a pas inquiété. En clair, les autorités n'ont pas demandé d'autopsie. On est donc sur des mesures de précaution lourdes. De mémoire du directeur du Grand Port Maritime de Bordeaux, un bateau de croisière entièrement confiné pour une épidémie de gastro, ça n'est jamais arrivé. Mais les analyses doivent maintenant confirmer cette thèse privilégiée, cette épidémie de gastro-entérite, somme toute classique.
2: Après Pedro, Nils, Leonardo, quels seront les noms des tempêtes de la saison prochaine? Météo France invite les Français à leur faire des propositions à remplir sur le site internet du prévisionniste. Si vous êtes inspiré, vous avez une semaine jusqu'au 21 mai. Le RC Lens contre le PSG, c'est ce soir. Match en retard de la 29e journée de Ligue 1. Si Paris ne perd pas, il officialisera son titre de champion de France. Enfin, vous l'avez peut-être déjà vu, le film Michael cartonne en salle. 3 millions d'entrées depuis sa sortie en France. Conséquence, la musique de Michael Jackson fait un retour fracassant dans les ventes et en streaming. Les classements parlent d'eux-mêmes, Yann Bertrand.
5: Oui, Michael Jackson a sorti un nouvel album, ou plutôt un mini best-of. La bande originale du film Michael, reprenant les plus grands tubes de sa carrière avec les Jackson 5 ou en solo, au sommet du classement des ventes physiques établi par le Snap en France chaque semaine. Notamment l'album s'arrache et c'était plutôt attendu, mais là où ce retour en force est plus impressionnant, c'est dans les ventes et les écoutes globales en France notamment. Plusieurs titres vieux de 4 décennies ne décrochent plus du top 10 depuis 3 semaines, au premier rang desquels Billie Jean. aux États-Unis, alors que depuis plusieurs années, plus que n'importe où ailleurs, peut-être les accusations de pédocriminalité entachent largement son image. Les disques de Michael Jackson ont fait leur retour dans les cimes, des classements dans le sacro-saint Billboard 200, référence ultime. Thriller est carrément cinquième devant des poids lourds comme BTS, Bad Bunny ou Taylor Swift. Thriller, sorti il y a 40 ans, qui était déjà l'album le plus vendu de tous les temps, la Jackson Mania, un phénomène qui dure et qui redémarre.
2: C'était Yann Bertrand et Michael Jackson.
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0: C'est un vrai temps de novembre, dis donc, en plein mois de mai. Par contre, demain, dans le Gard et la Lozère. Côté Gard, le ciel sera largement couvert, avec quelques averses possibles vers la fin de matinée, notamment entre l'Aigoual et le Larzac. Et sur les sommets, eh bien, c'est le retour de la neige, oui, sur le mont Aigoual. Même décor en Lozère, beaucoup de nuages, quelques petites pluies possibles toute la journée, et des flocons de neige au-dessus de 1350 mètres. Côté Mercure, 7 degrés à Saint-Alban-sur-Limagnol dans la matinée de demain, 10 à Florac, 16 degrés à Sommières et Nîmes. Il fera jusqu'à 17 à Aigues-Mortes.
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6: Bonsoir à tous, et c'est reparti pour une heure de tubes qui ont vu le jour dans les années 80 et qui, grâce aux compilations, grâce aux fêtes de famille entre amis, grâce aux spectacles en tournée depuis plus de 20 ans, continuent à nous faire du bien. Et ce soir, ça commence comme ça.

0: Opus, c'était Live is Life.
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0: Encore un exemple de tube qui dure et persiste, ce Live is Life du groupe autrichien Opus, sorti en 84, a été ensuite repris par Hermes House Band en 2002, mais a aussi été utilisé au cinéma et dans la pub régulièrement, donc toujours d'actualité. Le cinéma aussi remet au goût du jour les années 80. Le film Juste une illusion, carton en ce moment, est un vrai plongeon drôle et émouvant dans ces années-là, sans parler de la BO. Ça commence d'ailleurs avec Imagination, Just an Illusion, que voici que voilà.
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0: Lerita Mitsuko, c'était Marcia Baila. Si vous avez acheté à l'époque le 45 tours, vous vous souvenez sans doute qu'en face B, il y avait le titre Jalousie. L'album, lui, est sorti en 84. C'est l'année des manifs contre la réforme Savary sur l'enseignement privé. La France, cet été-là, en 84, est championne d'Europe de foot après sa victoire contre l'Espagne. Allez, les souvenirs en musique continuent bien sûr dans un instant. On va retrouver France Gall avec Donner pour donner, juste après ça.
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0: Ici Gare Lozère, c'est des infos pratiques toutes les heures et juste après, retour du son 80.
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2: C'est le printemps, oui c'est le printemps, la période où l'on redécore sa maison, son appartement. 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

0: Michael Jackson, c'était Liberian Girl.
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0: Et pour la suite, on change radicalement de style. J'ai choisi un artiste très sympa qui a marqué le début des années 80. Un cas unique, on le surnommait le petit prince du rock. Jesse Garonne, il signe en 83 un tube hors du temps intitulé « C'est lundi ». Du rockabilly des années 50 parce que c'est un fan de rock et particulièrement d'Elvis Presley. D'ailleurs, son pseudonyme est le prénom du frère jumeau du King décédé à la naissance. Voilà, c'est lundi, une petite pépite des années 80 et voilà ce que ça donne.
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0: Robin, c'était When Your Heart Is Weak. C'est l'histoire d'un homme qui aime une femme, mais il ne sait pas si c'est réciproque. Il y avait matière à en faire une chanson. Bah, ils l'ont fait. C'était un tube en 85. Allez, il est bientôt 20h. Dans un instant, l'heure de retrouver Décibel avec Émilie Mazoyer. Et je vous donnerai, comme chaque soir cette semaine, des nouvelles de l'Eurovision en direct de Vienne. J'y serai. Mais avant cela, Julien Clerc arrive avec son cœur de rocker. Juste après ça.
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2: À 20h, c'est l'heure de Décibel, toute l'actualité musicale avec ce soir. Vous n'êtes pas prêts. Ah, les ados des années 80-90 et les aficionados du gaming rétro auront reconnu la musique d'un classique du jeu vidéo, Super Mario. Et oui, comme au cinéma et les bandes originales de films, les musiques de jeux vidéo ont leur histoire, leur mode, leur star, leur budget, leur studio dédié. Un univers musical à part entière que vous allez pouvoir découvrir grâce à la grande expo Video Games and Music à la Philharmonie de Paris jusqu'à la fin de l'année. Le co-commissaire de cette expo, Jean Z, est ce soir notre invité.
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2: Salut à toutes, salut à tous et bienvenue dans Décibel. Merci de nous avoir choisis pour passer votre mercredi soir. Qu'est-ce qui vous attend, les amis? L'anniversaire du jour extrêmement réjouissant, c'est celui de Stevie Wonder. On l'écoutera donc à la fin de l'émission. La découverte, alors que j'aurais dû vous passer la semaine dernière. Et puis on avait été bavard avec l'invité et puis on n'avait pas eu le temps. Donc c'est ce soir que je vous fais découvrir Metro Verlaine, un duo rock que vous allez adorer, qui en plus chante en français, à découvrir donc tout à l'heure. On ira faire un petit tour aussi à Vienne avec Sissi Impératrice, alias Laurent Petit-Guillaume, notre envoyé spécial à l'Eurovision. Ça y est, il est arrivé, il a déjà plein de potins, des coulisses, il a croisé la délégation française, il va vous tenir au courant de ce qui se passe à l'Eurovision. Ce sera dans la deuxième partie de l'émission. Et là, courons à la Philharmonie de Paris, redécouvrir, ou même découvrir pour celles et ceux qui ne s'y étaient jamais intéressés, ces fameuses musiques de jeux vidéo. Jean Z, bonsoir.
4: Bonsoir.
2: Bienvenue dans Décibel. Je vais être tout de suite très transparente avec les auditrices et les auditeurs. On a fait de la radio ensemble au siècle dernier. Ce qui veut dire qu'à tout moment, je ne pourrai plus vous voyer. Et des vieux réflexes, voilà, des vieux réflexes vont revenir. Et peut-être je vais dire, oh, ça fait trop plaisir de te voir, Jean Z. On a fait de la radio ensemble sur Le Move. Vous avez aussi été chroniqueur sur France Info. Donc voilà, beaucoup de radio. Mais vraiment, votre truc depuis ces dernières années, c'est les jeux vidéo. Vous avez déjà été commissaire d'expo autour du jeu vidéo en 2017 à Paris, en 2019 à Saint-Etienne, en 2022 à Montpellier. Et vous avez écrit 6 bouquins sur le sujet, notamment Art et jeux vidéo en 2018. Et puis Il était une fois le jeu vidéo aux éditions Les Arènes en 2024. L'expo donc qui s'appelle Video Games and Music, jeux vidéo et musique en bon français. Ça a commencé le 2 avril, c'est jusqu'au 1er novembre, donc ça laisse à nos amis tout le temps de s'organiser pour passer par Paris pour voir cette expo. C'est la plus grande qui ait jamais été faite, ça n'a jamais existé avant.
4: Sur la musique, non. Sur la musique, je pense que c'est même la première, vraiment d'importance. En tout cas, on a 2 ans et demi de travail, puis c'est la Philharmonie de Paris. Alors, quand la Philharmonie, alors pour celles et ceux qui ne connaissent pas, c'est un très très beau bâtiment, voilà, une superbe architecture, où ils font plein d'ateliers pour les enfants. Il y a une énorme salle de concert classique et absolument magnifique, et un lieu qui fait musée. Donc ils font plein de choses, et donc ça met un coup de tampon en fait. En gros, ça dit, bon ben voilà, la musique de jeu,
2: c'est de la vraie musique.
4: Ça, nous aussi on l'aime bien, et c'est bien, et c'est cool, voilà. Donc,
2: mais oui, mais alors c'est vrai, c'est important de le dire. Il y a eu une grande expo sur le reggae, une autre sur David Bowie, sur John Lennon, sur le metal, sur le hip-hop. Là, ce sont les musiques de jeux vidéo. Donc oui, c'est de la musique, et c'est bien de commencer par ça, parce qu'en fait, c'est vrai que nous, si on a nos souvenirs de Street Fighter à la borne d'arcade en 1987. Attends, ça y est, j'ai choisi mon perso. C'est un bonheur, mais est-ce que c'est de la musique, ça, déjà, Jean Z?
4: Oui, c'était de la musique, parce que sur Street Fighter, donc la borne, il faut savoir qu'il y avait des limitations techniques absolument incroyables, donc il faisait bien ce qu'il pouvait. Souvent, d'ailleurs, les compositeurs étaient des ingénieurs, enfin, en gros, des codeurs, parce que pour
2: C'était les informaticiens qui faisaient la musique.
4: Pour mettre de la musique là-dedans, il fallait vraiment, vraiment... Aujourd'hui, c'est plus vraiment le cas. Enfin, il y a une partie logicielle qui est plus cool. Bah voilà, la vie avec des logiciels, c'est devenu plus sympa aujourd'hui qu'hier. Ça, voilà, je vous apprends rien. Et bah à l'époque, c'était pareil, mais seulement il y avait très très peu. Voilà, ils avaient un millième de smartphones, quoi. Voilà, et fait de la musique, alors que tous les autres développeurs voulaient mettre de l'image, donc ils bourraient toute la machine d'images. Et puis tiens, voilà, il te reste le petit coin en carré derrière pour faire la musique. Donc oui, c'est de la musique à tel point que d'ailleurs il y a certains comme Yuzo Koshiro qui est devenu, hein, on va dire, qui est un compositeur japonais qui a fait des musiques de Street of Rage 2 et qui est devenu une icône dans l'électro française par exemple, parce que il a fait des concerts et sa musique est incroyable. Ce qu'il est arrivé à faire, voilà, sur des toutes petites consoles, toutes petites machines, c'est absolument incroyable. Et aujourd'hui, c'est reconnu parce qu'on on s'aperçoit que voilà, il y avait une difficulté à faire de la musique et que cette musique, elle est restée imprimée en nous. Mais c'est ce que vous disiez, c'est-à-dire que comment se fait-il que cette musique là soit resté en nos mémoires, et même pour celles et ceux qui n'y jouent pas. Parce que c'est ça qui est le plus incroyable.
2: C'est ça, voilà. Et c'est la force, vraiment.
4: C'est la force de cette musique, et c'est la force de cette musique de ce temps-là, voilà, parce qu'elle a changé, mais de cette époque-là.
2: Alors, on apprend sur la première console, en 1972, il n'y avait pas de son, non. Par exemple. C'est dire à quel point ce que dit Jean Z est vrai, c'est qu'au départ, c'était vraiment pas une priorité. Ouais,
4: c'est exactement, mais c'est resté une non-priorité depuis, pendant longtemps, des décennies. C'est-à-dire qu'au début, il n'y avait pas de son. Voilà, ça s'appelle la Magnavox Odyssey, elle sort aux États-Unis, puis elle connaît un certain succès, mais il n'y a pas de son. Voilà, il n'y a pas de son, il n'y a pas la place, c'est tout. De toute façon, il n'y a même pas de processeur, il n'y a pas de digne de ce nom, il n'y a quasiment rien. Voilà, pour mettre de la couleur, on met des calques sur le téléviseur, hein, c'est réel. Donc voilà, on est vraiment au minima. Enfin, c'est une période du muet que, on est en 72, donc on ne va pas connaître une période muette comme l'a connu le cinéma.
2: Voilà. Oui, ça va être beaucoup moins.
4: Ça va être quelques mois, et puis il va y avoir un pong, et puis il y a du son, et puis voilà, c'est fini. Déjà, on a un peu de son design, même si c'est un peu crispant.
2: Oui, le son de pong, voilà. Je ne l'ai pas mis d'ailleurs ce soir, je me suis dit le pays va assez mal. Je ne vais pas vous mettre pong. Voilà. Mais oui.
4: Relevons la France. Mais voilà. Donc, mais le son, oui, et d'ailleurs, quand le grand patron est allé voir Alcorn, c'est l'ingénieur qui a fait pong, il a dit ouais, je veux un son comme un Flushing Meadow, comme un Roland Garros. Voilà
2: ce que
4: voilà, c'est ça. Voilà ce qu'on pouvait faire à l'époque, et encore en trifouillant, parce que c'était un électronicien de génie, en trifouillant dans la machine pour essayer de trouver des fréquences sonores capables de produire le son pong.
2: Après, il y a eu donc les fameuses bornes d'arcade, on en a parlé, avec Street Fighter entre autres, où là, il y avait quand même un certain type de musique. Et puis, on a eu aussi dans nos consoles à la maison, les premiers jeux, je pense à la NES, où on pouvait jouer à Super Mario, et où là, en fait, la musique changeait selon l'ambiance. Il y avait Mario tout content. Il se balade, des champignons, des étoiles, et puis après il arrive dans le château qui fait peur. Autre grand moment de la musique à l'époque, au début, Tetris, on pouvait choisir la musique A. Il donnait envie de buter un chat, du coup on passait à la musique B. C'était pire en fait.
4: Ouais, je pense qu'on revenait à la A très vite.
2: Et on revenait à la A très vite. Donc en fait, entre le moment au début des années 70 où il n'y a pas de son, et ensuite quand on arrive dans les années 80, fin des années 80, on peut commencer à faire des choix. Finalement, ça a évolué très très vite. Et c'est devenu un peu comme une musique de film, ça accompagne ce qui se passe à l'écran. C'est-à-dire que non seulement il y a du son, non seulement il y a de la musique, mais la musique s'adapte aussi à ce que fait le joueur.
4: Exactement, c'est ce qui différencie finalement la musique de cinéma, qu'on connaît toutes et tous, et la musique de jeu, c'est-à-dire que la musique est adaptative. L'exemple de Super Mario est frappant parce que dans Super Mario, le Koji Kondo, qui est le compositeur, il utilise un truc qui est utilisé chez Disney, c'est-à-dire que Disney remplaçait le bruitage par des sons musicaux. Voilà, le son devenait une espèce de... Voilà, on pouvait mettre une harpe, un coup de violon, etc. Donc voilà, le son devenait de la musique, le bruitage devenait de la musique. Et chez Super Mario, vous avez exactement la même chose. Et du coup, quand on joue à Super Mario, on intervient dans la musique. Les bruits interviennent et se mêlent à la musique de manière gracieuse et on ne le voit pas. En fait, donc on a tout un espace comme ça dans l'exposition où on explique voilà la musique de Super Mario, comment finalement elle s'adapte, comment finalement le joueuse et joueur deviennent un peu aussi compositeurs de la musique quelque part. Voilà, vous n'aurez pas la même expérience que votre voisin. Voilà. Expérience musicale, non seulement expérience de jeu, mais aussi expérience musicale.
2: Alors Jean Z, vous êtes co-commissaire de cette expo, je l'ai dit, avec Fanny Rebillard qui est musicologue et archiviste numérique, tous les deux. Donc, vous avez bossé 2 ans et demi, vous m'avez dit. En vrai, la masse de thèmes à aborder était énorme. Il a fallu faire des choix. Donc voilà, Super Mario évidemment est là, Final Fantasy aussi. Enfin, il y a évidemment des incontournables, mais ça a été compliqué de faire ce tri.
4: Oui. Oui, oui,
2: comment vous avez fait?
4: Parce que bah, quand on vous dit oui, bon bah vous avez 50 ans d'histoire à résumer, 50 ans d'histoire de ce que vous voulez.
2: Oui.
4: Bah vous vous dites ah oui, en 800 mètres carrés, c'est pourtant c'est assez grand,
2: mais bah,
4: en
2: fait
4: ça devient tout, ça, oui, surtout à Paris et au prix des loyers,
2: bah, c'est madame. Ça, mais, dites donc.
4: Voilà, bah, d'un coup ça devient tout petit en fait. Voilà, ouais, ça devient tout petit, bah, parce qu'on se dit mais qu'est-ce qu'on va raconter, par quel fil on prend, etc. Donc on voulait raconter quand même une histoire au début, donc on s'en tient vraiment au début de l'exposition. On se dit on reste dans les années 70 puis 80, 90 et à ce moment-là, mais comme dans l'histoire de la musique de jeux vidéo, tout explose. Voilà, en fait, la scénographie devient un univers de jeux vidéo, c'est-à-dire qu'on appelle ça dans le jeu vidéo un monde ouvert. Alors, c'est quoi un monde ouvert? Ben, en gros, il y a une porte qui s'ouvre au début du jeu, il y a un grand panorama, et puis on vous dit, ben, vous pouvez aller à droite, à gauche, tout droit, ben, faites bien ce que vous voulez. Là, vous êtes là, ah bon, ben mince, mais qu'est-ce que je fais? Qu'est-ce qui se passe si je vais à droite, à gauche, etc.? Ben, là, c'est la même chose, et on va découvrir des thématiques différentes des années 90, 2000, 2010. On rencontre l'électro, notamment, avec des musiques de Prodigy, notamment, ou des Chemical Brothers, mais des choses beaucoup plus calmes, comme la musique traditionnelle qu'on a écoutée avec une Game Boy géante.
2: Oui, la Game Boy géante, elle est
4: géante. Et on fait jouer Tetris. Voilà. Et du coup, en copiant finalement le monde des jeux, on a réussi à trouver une scéno, un parcours, une visite qui soit un peu comme celle des ce qui se passe dans les jeux vidéo. Et du coup, je pense que les visiteurs qui ne connaissent pas vont être un peu perdus, mais vont se dire bon, ok, je joue le jeu.
2: Oui, voilà,
4: l'exploration est récompensée dans cette exposition. Ouais. Donc on va trouver une salle sur Sonic, Super Sonic, bah ok, on va y jouer. Ah ok, on va trouver une salle sur l'électro, elle est vachement bien, etc. Donc voilà, et d'ailleurs il y a plein de Easter eggs, il y a des bonus cachés aussi dans l'exposition.
2: Comme donc, dans les jeux, comme il y a dans des les passages jeux. Secrets.
4: Exactement. Et donc ça a été 2 ans où il a fallu ça pour que la Philharmonie, parce que c'est un travail collectif. Voilà, c'est un vrai travail collectif. Il y a Fanny, il y a moi, enfin moi, il y a tous les autres et toutes les autres. Et du coup c'est un peu une rencontre. En fait c'est marrant parce que c'est une rencontre. Un peu des non-joueurs et des joueurs, voilà. Ouais. Nous, on est plutôt joueurs avec Fanny, donc on joue beaucoup. Et puis eux, ils sont plutôt non-joueurs, mais très curieux. Et donc, du coup, il a fallu aussi dialoguer, leur faire comprendre, etc. Donc, c'est pour ça qu'on a voulu une expo pour tout le monde. C'est pour pas exclure quand même toute cette partie de gens qui n'y connaissent rien ou qui ont lâché, hein.
2: Parce que oui, bon, c'est aussi beaucoup ça. On peut lâcher à la fin du collège.
4: Ouais, c'est
2: certains.
4: Ça, exactement, ouais. Exactement.
2: Ça a commencé le 2 avril et c'est jusqu'au 1er novembre. Video Games and Music à la Philharmonie de Paris. Vous allez y croiser, alors, un grand moment, un grand pivot, j'ai l'impression, de la musique de jeux vidéo. Mais Jean Z, ne vous en faites pas, compter sur lui, va me dire si je dis une bêtise. Grand Theft Auto, GTA. Mm-hmm. Il me semble que c'est un pivot parce que là, un peu comme dans les bandes originales de films de Tarantino, Grand Theft Auto propose, donc on joue à conduire une bagnole, mais alors vraiment comme un cochon, on conduit très mal, on veut tuer des gens, et on a un autoradio, et on a 9 radios au choix.
4: Ça c'est vrai.
2: Ah, ça c'est quand même une dinguerie, ouais, ça c'est un vrai pivot. Et
4: qui s'est inspiré d'un jeu qu'on n'a pas pu présenter non plus, ça s'appelle Outrun de Sega. Outrun, c'est un jeu de console, hein, de salle d'arcade, où on conduisait une bagnole, c'était le rêve américain, donc c'était un conducteur, il a une blonde à ses côtés, et voilà, on est à fond la caisse sur la highway, ok, super, et les musiques sont incroyables, et il y a 6 morceaux dans l'autoradio.
2: D'accord.
4: Du coup, Grand Theft Auto a récupéré cette idée, mais on a fait... Enfin, je veux dire, on a fait le pendant moderne de ce qui se passe quand on fait de la musique de jeu et qu'on va mettre de la musique enregistrée dans les Avengers, voilà, dans un Walkman des Avengers, on va mettre un certain son. Ben là aussi, on va prendre des sons, mais un peu comme Blur, et le son tout de Blur qui est absolument incroyable, s'est fait connaître, a été popularisé en partie grâce à FIFA, grâce à l'écran titre de
2: un
4: FIFA.
2: Jeu de foot,
4: c'est un jeu de foot, c'est une simulation de foot, sauf que tout le monde, tous ceux, beaucoup quand même, tous ceux, hein, qui ont joué

0: Grand Theft Auto, GTA 3, voilà, si vous voulez. C'est sur la radio classique des années 80. Vous écoutez Décibel et on parle avec Jean Z, qui est le co-commissaire de cette grande exposition de la Philharmonie de Paris, pardon, Video Games and Music, jeux vidéo et musique. Je vous soupçonne d'avoir mis le nom de l'expo en anglais parce que vous supportez pas les gens qui écrivent jeux vidéo et qui mettent un S à vidéo.
1: Ça, c'est vrai.
0: Je sais que c'est vos pires ennemis.
1: C'est vrai, hein, qu'au pluriel, ouais, le vidéo ne prend pas de S, mais effectivement, il y a la vox populi qui j'essaie de combattre quelque chose qui est imbattable, c'est la vox populi.
0: J'aime bien, c'est ce petit côté, on se bat contre les moulins avant, mais ça fait du
1: voilà,
0: bien.
1: C'est ça.
0: Donc les jeux X vidéo, pas de S. Voilà. Merci les enfants. En vrai, pourquoi c'est en anglais le titre?
1: Parce qu'on dit VGM en anglais. Voilà, la vidéo, parce que voilà, au bout d'un moment, la musique de jeux vidéo, ça devient long à dire.
0: C'est un peu long, j'avoue.
1: Voilà, c'est un peu relou. Et donc, du coup, pour les Anglais, les acronymes, ils aiment bien aussi les acronymes, comme les Français, mais voilà, celui-là, on l'a pas, celui-là, mais eux, ils l'ont, c'est VGM.
0: VGM.
1: Et donc, VGM est devenu Video Game and Music, et je trouve que ça colle très bien à l'exposition, c'est-à-dire que, voilà, on explore les rapports de la musique et des jeux vidéo. Voilà, c'est pas une histoire de la musique des jeux vidéo avec une histoire extrêmement poussée et, du coup, technologique, parce qu'on aurait été obligé de passer par beaucoup de techno, de machines, beaucoup de logiciels pour expliquer comment on intègre finalement de la musique dans les jeux, et on est plus dans les rapports finalement qu'entretient la musique avec ces jeux au fil du temps. Voilà, et là ça nous allait bien, c'était beaucoup plus popu, beaucoup plus pop.
0: Ah ouais. Alors ce qu'on vient d'entendre là, c'est donc une chanson qui était déjà un tube, Toto Africa, et qui s'est mis dans un jeu vidéo. Il y a aussi des compositeurs qui sont devenus, vous l'avez dit tout à l'heure, même des grands compositeurs reconnus et à qui on demande de composer les thèmes des jeux vidéo, comme on pourrait composer le score d'un film à Hollywood. Il y a par exemple dans Final Fantasy VI la musique de Nobuo Uematsu.

0: Dans un autre style, Gustavo Santaolalla, qui avait été le compositeur de la musique de Brokeback Mountain, on lui doit la musique de The Last of Us. Alors, comment on passe de tout, tout, tout, tout, tout, tout à ça, qui est de la belle et grande musique? Vous avez donné un élément de réponse tout à l'heure, c'est l'évolution de la technologie qui fait qu'on...
1: Ah, c'est sûr.
0: Voilà, on a plus de mémoire, plus de place pour les jeux, ça c'est évident. Mais il n'y a pas que ça aussi, il y a quand même un côté psychologique. Intellectuellement, les gens qui vendent du jeu vidéo, qui fabriquent du jeu vidéo, maintenant se disent, il nous faut une musique.
1: Oui, exactement. Il y a eu un changement, c'est-à-dire que cette musique est devenue, à partir des années 90 déjà, hein, Nintendo, Sega, ils disent, on va quand même, dans le marketing, on va quand même dire qu'il y a du Dolby, de la stéréo, enfin voilà, même si ça prend pas beaucoup de place dans la machine en réalité,
0: ouais.
1: Mais on va quand même le dire et on va quand même essayer de montrer que le son c'est marrant parce que Nintendo a une image aujourd'hui très polie, enfin en tout cas très familiale,
0: oui.
1: Et à l'époque, dans les années 90-2000, il y avait des pubs ultra grunge, très rock, très rugueuses, et ouais. Du coup on se dit, ah mais tiens, comment la com a changé, mais Sega, tout le monde se rappelle, enfin beaucoup en tout cas, les plus anciens, se rappellent de ce punk voilà, qui prenait des roustes aux jeux vidéo et on disait, Sega c'est plus fort que toi, voilà,
0: bah, oui, c'est
1: et,
0: vrai.
1: Et avec un côté extrêmement punk, il arrivait, il était là, il avait pas de se prendre des tolls, c'est la machine qui vient. Voilà. Et ça a changé beaucoup quand même avec quelque chose qu'on connaît, c'est le CD. Alors, il n'y a pas que ça, dans les coulisses, on a beaucoup de logiciels. Mais le CD, bah, ça a changé beaucoup de choses pour beaucoup de gens, musicalement, hein, j'entends.
0: Bien
1: et
0: sûr.
1: Même dans le secteur musical. Mais là aussi, avec tout cet espace, on s'est dit, bah, tiens, on peut mettre un orchestre symphonique, mais on peut garder les visuels absolument incroyables.
0: Ouais.
1: Et donc, du coup, est-ce qu'on ne pourrait pas mêler un peu les deux? C'est-à-dire une musique plus ambitieuse encore, c'est-à-dire la musique qu'on entend dans les films, hein, en gros. Mais cette fois, à la manière du jeu vidéo, c'est-à-dire de manière interactive, en impliquant, on va dire, le joueur. Ça a mis un peu de temps aussi, hein, pour que cette interactivité se fasse jour. Mais voilà, effectivement, le CD a beaucoup poussé, le logiciel également. Et effectivement, on arrive aujourd'hui à des qualités qui sont incroyables. Enfin, je veux dire, voilà, on a des orchestres symphoniques. Olivier de Rivière, qui est un compositeur français, qui a fait la musique de Remember Me, c'était il y a une dizaine d'années. Donc, ça se passe dans un Paris futuriste. Le jeu est absolument magnifique. Ça revisite vraiment la capitale. Et on est dans le futur, enfin, au cinéma on n'a quasiment jamais vu ça, et il a fait enregistrer par l'un des plus grands orchestres anglais, toute une musique symphonique pour la rescratcher, retravailler, rééchantillonner. On fait pas ça au cinéma parce que ça a déjà tellement coûté cher.
0: Oui, c'est l'orchestre, voilà, on n'y touche plus après.
1: Voilà, mais là, il y a une espèce d'impolitesse dans le jeu vidéo, mais non, mais si, vous allez voir, on fait en futur, etc. Et c'est la musique est absolument touchante aussi, hein, mais aussi incroyable par ce côté un peu osé, quoi, ce côté, bah, voilà, c'est du jeu vidéo, on a le droit, quoi.
0: J'adore. Et donc en parallèle de cette expo, la Philharmonie organise alors des conférences, mais aussi des concerts. Donc, puisque aujourd'hui, partout dans le monde, il y a des gens qui vont dans les théâtres, dans les cinémas aussi, ça se passe pas mal, et dans les salles de concerts pour entendre des concerts de musique de jeux vidéo. Donc, il y a par exemple un concert Assassin's Creed The Piano Collection. Ça sera le 23 juin. Toujours autour d'Assassin's Creed, là, il y a carrément un concert avec les images, avec l'orchestre symphonique. Il y a l'Orchestre National d'Île-de-France aussi qui va jouer Final Fantasy. Ça va être bien, ça va être le 25 juin, voilà, à la grande salle de la Philharmonie. Et voilà, donc tout au long de cette expo, il y aura aussi en parallèle des concerts. Alors,
1: ouais, c'est presque le regret, ça, de se dire que ouais. Voilà, bah, la Philharmonie de Paris, elle n'est qu'à Paris. Voilà, on aimerait une Philharmonie de Reims,
0: mais ça dure longtemps.
1: Toulouse,
0: alors on se dit, on a toujours moyen de passer par Paris d'ici novembre.
1: C'est tout le parce qu'on reçoit plein de commentaires. Ah, ça a l'air génial. Si je pouvais être à Paris, etc. Mais effectivement, c'est long. Là, la Philharmonie a bien pensé en se disant, bon, on va rallonger, on va faire attention au créneau pour que tout le monde puisse jouer. Parce qu'il y a une trentaine de postes jouables, mais du coup, si c'est blindé, effectivement, les gosses peuvent pas jouer, vous non plus, parce que vous avez quand même envie de vous faire une petite salle d'arcade. Là, c'est plutôt bien pensé. Je trouve qu'ils font bien les choses. C'est-à-dire qu'il y a des créneaux. Et du coup, quand il y a du monde, il n'y a pas non plus trop de monde. Mais voilà, mais c'est un peu le regret de se dire, la Philharmonie de Paris, il en faudrait plein. Voilà,
0: il en faudrait partout en France.
1: Exactement.
0: En attendant, essayez de programmer lors d'un passage à Paris la visite de cette expo. Et alors, si vous pouvez faire ça le samedi 27 juin, il va y avoir un grand moment. C'est la Just Dance Experience. Donc, c'est un spectacle participatif et en famille à partir de 6 ans autour du jeu Just Dance. Alors, vous allez nous en dire deux mots, Jean-Z, parce que Just Dance, il a vraiment sa place dans l'expo. Mais avant, je vous propose d'écouter une des chansons en français de Just Dance. Alors, il n'y en avait pas des masses. J'ai trouvé le bal masqué Oé Oé de la compagnie créole.
1: Et pourquoi pas, Amélie.
0: J'ai trouvé Papa Outé de Stromae.
1: Oui, tout à fait.
0: Et j'ai trouvé... Plastic Bertrand.
1: Très bien.
0: Ça plane pour moi. Répétez vos corrections.

0: sûr, vous pouvez le chanter très fort et très faux dans votre douche, mais avouez que aller à l'expo sur les musiques de jeux vidéo et taper votre meilleure choré sur Sa Plane pour moi,
1: épuisante,
0: de Plastic
1: hein,
0: Bertrand, ah bah ça va très très vite. Hein.
1: C'est ça, voilà, ça, faut sautiller, ouais.
0: Donc Just Dance, c'est un des jeux mis en avant et ça fait partie des espaces jouables de l'expo de la Philharmonie de Paris. Il y a 29 jeux en tout hein, auxquels on peut jouer, mais celui-là, il est vraiment important.
1: Il a sa petite salle, il est important parce que les jeux musicaux existaient. C'est très populaire. Mais ce qu'a réussi Ubisoft, parce que c'est un éditeur français hein, qui
0: est en région parisienne.
1: Just Dance, c'est français. C'est fait à Montreuil.
0: C'est voilà, pour ça
1: en région parisienne.
0: Le bal masqué, ohé ohé. Bravo les gars, dédicace.
1: Après, ils sont très très éclectiques et ils écoutent effectivement plein de choses. Et c'est marrant parce que ce qu'ils ont réussi à faire, c'est-à-dire que dans les jeux de danse, il y a un petit côté simulation. Alors comment, il faut jauger le niveau. Est-ce que c'est un peu haut? On va demander de la simulation à danser vraiment bien et à suivre vraiment les chorés. Bon, ça, c'est dans Dance Dance Revolution où avec les pieds, il va falloir suivre toute une série de gestes absolument précis. Alors que Just Dance, pas du tout.
0: Oui. Hein,
1: Just Dance, c'est très permissif. C'est-à-dire que tout le monde peut danser et même de son canapé, normalement, si on est assez malin, on peut quand même réussir à avoir quelques points.
0: Sans se lever,
1: exactement.
0: Oh là là.
1: Mais nous on a fait un truc encore plus fort, mais c'est Ubisoft qui l'a proposé. Je trouve que c'est une idée géniale. C'est-à-dire qu'il y a plus du tout de manette, il y a plus rien. Voilà, on arrive dans la salle, on choisit son morceau et puis on commence à danser.
0: Et face à l'écran,
1: il n'y a pas de points, il n'y a pas de correct, perfect, etc. On y va, et on danse. D'ailleurs, j'ai vu des jeunes filles notamment danser et changer totalement la choré. Il y avait une choré sur l'écran, un grand écran, et elle faisait une autre choré qui était vachement bien. Et voilà, donc il peut se passer ça pendant l'exposition, et ça c'est drôle parce que d'un coup, le jeu vidéo devient un peu autre chose. C'est-à-dire que nous, ce qu'on voulait aussi montrer, c'est que cette musique de jeu, elle est très physique finalement.
0: Ouais.
1: Au-delà même des jeux musicaux, il y a quelque chose d'une physicalité, il y a quelque chose du corps, et c'est peut-être pour ça aussi qu'on les retient aussi bien, c'est que quelque chose se joue au niveau physique, et on voulait ces parties dansantes parce qu'en plus elles sont incroyables. Voilà, quand on fait une expo et qu'on peut danser, c'est quand même super. Voilà, c'est rare.
0: C'est pas tous les jours.
1: Pas chez Matisse que ça arriverait, mais même si on adore Matisse, hein, c'est pas ça le problème. Hein, mais voilà, chez Matisse, il y a moins Just Dance, mais là vous pouvez la voir. C'est quand même sympa.
0: Video Games and Music à la Philharmonie de Paris, c'est jusqu'au 1er novembre. À tout de suite.
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0: L'anniversaire de Stevie Wonder, la découverte de Métro Verlaine et des nouvelles de la délégation française à l'Eurovision en direct de Vienne avec Laurent Petit-Guillaume, notre envoyé spécial. C'est ce qui vous attend dans la suite de Décibel. Je retrouve mon invité Jean Z pour parler musique de jeux vidéo. Car oui, après le reggae, David Bowie, le metal, John Lennon ou encore le hip-hop, c'est la musique de jeux vidéo qui est à l'honneur à la Philharmonie de Paris pour une grande et longue et belle expo jusqu'au 1er novembre. On n'a pas parlé d'argent, donnons les tarifs de cette expo. Non, c'est bien parce que c'est pas cher. Je vais dire du bien. Tarif réduit, 6, 9, 11 euros. Tarif plein, 15 euros. Tout va bien pour aller passer un long et bon moment où on va jouer, chanter et même danser.
1: Donc et même danser.
0: Voilà. Video Games and Music.
1: Et si à ce que je vois, les gens restent plutôt 2-3 heures parce qu'on a une grande expo, on a aussi une grande projection, un grand écran pour les gens qui veulent vraiment pas jouer, qui sont allergiques, mais qui passent un excellent moment et les gens restent. Voilà. Enfin, vraiment, c'est un lieu où les gens restent, donc c'est très agréable.
0: Est-ce que, quand vous avez préparé cette exposition, Jean Z, avec Fanny Rebillard, est-ce que vous avez pensé aux gens pour qui la musique de jeux vidéo, c'est ça?
1: Bien sûr.
0: Pac-Man, baby. Voilà, est-ce que si on n'y connaît vraiment rien, ou si on a de très très vieux souvenirs des années 80, est-ce qu'on se sent perdu? Est-ce que c'est devenu une musique savante, la musique de jeux vidéo? Ou bien est-ce que c'est quand même toujours quelque chose qui doit être immédiat?
1: Alors, c'est immédiat et nous on a voulu le faire jouer comme ça, c'est-à-dire que quand on va dans la salle d'arcade, bah c'est une salle d'arcade et oui. on explique un peu avec les cartels, un peu avec un peu de texte ce qui s'y passe, mais après c'est beaucoup aussi beaucoup de sensations et les gens vont jouer, vont écouter, vont dire bah tiens les prémices des premières musiques, voilà, on a aussi fait confiance au jeu pour dire ce qu'il avait à dire sur le jeu et on va dire que ça c'est le mode facile. Il y a un petit peu le mode intermédiaire, les gens vont commencer à fouiller, tiens pourquoi il y a Wipeout 2097, pourquoi Prodigy Chemical Brothers, ils ont participé à un tel jeu avec PlayStation au milieu des années 90. Tiens, voilà, là c'est le milieu intermédiaire. Puis il y a le milieu, on va dire, expert. Le mode expert. Ouais. Donc on a toute une partie sur la plongée dans le code. Bah, c'est ça, on va faire une plongée dans le code. Avec comment on peut coder, comment on peut essayer de commencer à comprendre. D'ailleurs, il y a un vieil ordinateur qui s'appelle le Commodore 64 qui rappellera des souvenirs à certaines et certains. Et on peut composer de la musique dessus. Voilà, on propose de composer de la musique, mais assez facilement. C'est assez facilement. Donc voilà, il y en a un peu pour tous les goûts, mais. Franchement, ça a été vraiment voulu pour que les non-joueurs et les joueurs dialoguent. Ça, c'est vraiment très important. Et que si on y va en famille, il y a quelqu'un qui n'y connaît rien ou quelqu'un qui s'y connaît, mais en salle d'arcade, mais l'autre qui s'y connaît plutôt en PlayStation 4, bah, puisse dialoguer ensemble. Et ça, c'est plutôt vraiment important. Et je pense que c'est ce qui se passe. On a notre jeu vidéo et on a voulu aussi que tout le monde dialogue et que tout le monde se parle.
0: Ah, ça, c'est une très, très belle chose. Video Games and Music. Juste par curiosité, une musique de jeu vidéo, alors on l'a compris, il y a 50 ans, aux prémices, c'était vraiment, fallait que ça coûte que dalle, et c'est le gars qui faisait les graphismes, qui composait une musique vite fait dans son salon avant d'aller au bureau. Aujourd'hui, une musique de jeu vidéo, c'est comme celle qui est orchestrale qu'on a entendu tout à l'heure, celle de Final Fantasy, celle de The Last of Us. C'est combien de pourcentage du budget d'un jeu vidéo à la louche hein ?
1: À la louche, je pense que ça doit toujours pas.
0: Ah oui, c'est toujours pas
1: extrêmement
0: énorme.
1: Extrêmement haut. De fait, pourquoi ? Parce que ben ce qui coûte cher en fait dans un jeu vidéo, je vais vous dire, c'est les mouvements. Voilà, quand vous voyez un jeu qui ressemble à du cinéma, c'est-à-dire tous les PNJ, tous les personnages sont ultra fluides, c'est que ça coule, c'est incroyable.
0: C'est là les sous.
1: Et là les sous ils sont là parce que là il faut un max d'animateurs, de gens qui font que ben voilà, vos personnages ils sont super. Ça n'empêche que les gens qui mettent de l'argent, vous allez l'entendre sur la musique, généralement vous l'entendez. Voilà, Just Dance par exemple, ben voilà.
0: Ah oui,
1: voilà,
0: mais
1: sauf que bon ben derrière, il y a quand même des gens qui font des chorés, qui les imaginent, qui se costument au sein d'Ubisoft, voilà, qui vont enregistrer tout ça, mais voilà, ça représente toujours pas quelque chose d'important, mais de plus important en tout cas qu'à l'époque des années 90, ça c'est sûr.
0: Et ça fait vraiment partie de la pop culture, notre culture commune, ces musiques de jeux vidéo. Merci beaucoup.
1: Merci
0: Jean Z. Pour se dire au revoir, je vous propose une petite partie de Guitar Hero en 2005.
1: Pas de problème. C'était pas le meilleur. Hein,
0: avec Franz Ferdinand. Ah oui, il y a du rock aussi dans les jeux vidéo. Take Me Out. Merci Jean.
1: Merci.

0: Spéciale dédicace à celles et ceux qui ont marqué plein de points à Guitar Hero grâce à cette chanson de Franz Ferdinand, Take Me Out. Franz Ferdinand en tournée française des festivals d'été. Ça commence à la cartonnerie de Reims le 19 juin. Festival Beauregard à Hérouville-Saint-Clair le samedi 4 juillet. Puis Carcassonne le 27 juillet. Et ensuite Saint-Cloud, Festival Rock en Seine le vendredi 28 août. Semaine de l'Eurovision, notre envoyé spécial sur place, Laurent Petit-Guillaume est en direct, il est bien arrivé à Vienne, ça va Lolo ?
1: Oui, salut Émilie, bonsoir à tous. Effectivement, je suis bien à Vienne, entouré de tous mes collègues de tous les pays qui participent à l'Eurovision. Comme chaque année, on est tous réunis ici devant un écran qui nous présente tout ce qui va se passer. Et demain soir, on ira voir dans la salle la demi-finale. Je vous en dirai plus, donc vendredi.
0: Ouais. Alors Laurent, on a vu qu'à Vienne, ouais, le ciel est bleu, la mascotte est affreuse. Oui. Et toi,
1: c'est vrai.
0: Elle est affreuse. J'ai vu une story, il faut suivre absolument, oui, Laurent Petit-Guillaume sur Instagram. Il vous poste tout en story, cette mascotte est absolument terrifiante, mais c'est pas grave, ce qui nous importe, donc oui, c'est les demi-finales et une petite déception, Lolo, oui. Alors
1: oh, je suis très déçu, je vous avais parlé du Portugal,
0: oui.
1: Ils ont été éliminés complètement lors de la première demi-finale, et il y a eu une autre annulation, c'est la chanteuse de San Remo qui s'appelle Zenit, et elle était en duo avec Boy George, il était là Boy George,
0: oh.
1: Et ben il est rentré chez lui. Voilà, ils participeront pas à la finale. Puis alors, je voudrais quand même rassurer tout le monde, parce que c'est vrai qu'on regarde sur Internet les pronostics et les bookmakers, je dois le dire, parfois se trompent. Bon, ils s'étaient pas trompés en 2021 quand ils avaient mis les Italiens de Maneskin en première partie, enfin en numéro 1, et
0: oui,
1: Barbara en numéro 2, Barbara Pravi. Mais l'an dernier, ils se sont trompés. Tout le monde croyait que c'était le groupe suédois qui allait gagner, et finalement, c'est l'Autrichien. Donc, si vous êtes un fan de l'Eurovision et que vous regardez les paris, les bookmakers en ce moment, ne vous inquiétez pas, tout peut changer, et notamment pour notre petite Monroe, qui a fait belle impression lors des répétitions cet après-midi, qui participera demain à la demi-finale, que vous pourrez regarder sur France 4 à partir de 21h ou sur le site de France Télévisions. Vous verrez sa prestation pour la première fois demain soir à la télé.
0: Ah, voilà. Trop bien. Et là, bon, les journalistes l'ont vu, hein, puisque donc les répétitions du jour étaient ouvertes à la presse.
1: Ouais,
0: revenons à la compétition.
1: Mais il faut voir ce que ça donne en télé. Hein.
0: Oui, oui,
1: bon,
0: bien sûr.
1: Allez, je vais te faire plaisir.
0: La Moldavie, c'est ça ?
1: Oh, je l'adore.
0: Qu'est-ce qui se passe ?
1: C'est un petit gars, il s'appelle Satoshi. Il est très marrant. Et c'est une vraie déclaration d'amour à l'Europe et à son tout petit pays dont l'indépendance est menacée. Bon, c'est un mélange de plein de choses. Il y a de la tradition, il y a du rap. Il a fait sensation lors de la demi-finale. Et voilà ce que ça donne. Ça s'appelle Viva Moldova.
2: Viva Moldova!
1: Mallorca.
0: C'est pas mal du tout, Satoshi.
1: Mais il est sympa. Ah non, franchement, il est sympa. Tu verras, il y a une belle chorégraphie autour de lui. C'est plutôt rigolo. Ça peut le faire. En tout cas, il y a de l'ambiance et il a fait sensation lors de la demi-finale. Alors, il y en a une autre dans la série des refrains,
0: ouais,
1: vraiment entêtants, voire énervants, mais donc efficaces.
0: Ouais.
1: J'ai choisi de vous parler de la Bulgarie qui fait son grand retour, représentée par une chanteuse qui est star dans son pays. Elle a gagné X Factor. Elle fait partie du jury de The Voice en Bulgarie. Elle s'appelle Dara, c'est très énervant, mais serait très efficace. Baranga, baranga, baranga, baranga. Tu vas voir, c'est génial, c'est génial. Ça fait danser.

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1: J'adore. Attends, c'est pas du tout agaçant. Je trouve ça très bien. Ça me relaxe.
0: Même.
1: Non, si, bien sûr, non, c'est terrible. Mais oui, en tout cas, ça peut bien rentrer dans la tête. Et encore une fois, tout dépend. Et c'est vrai, Laurent le disait, mais il faut vraiment le préciser. La chanson est bonne ou pas bonne, mais c'est la prestation aussi. Qu'est-ce que ça rend à la télé? Eh oui, évidemment.
0: Exactement. Parce que nous, dans la salle, on voit tous les trucages. On voit tous les gens qui courent autour, qui accrochent une robe quelque part pour pas qu'elle s'envole, etc., etc. Il faut voir absolument ce qui se passe à l'écran, et c'est comme cela que les jurys pourront juger. Allez, un petit peu de rock, parce que la Roumanie est de retour pour des raisons économiques. Elle était absente, la Roumanie. Alors bon, je suis désolé pour la prononciation, elle s'appelle Alexandra Icapitanișcu. C'est du rock fort. Bon, la chanson s'appelle Shock Me en français.
1: Étrangle-moi.
0: Alors, on lui a demandé de changer certaines parties en termes de paroles parce que c'était plutôt tendancieux, plutôt.
1: C'est dommage.
0: C'était un petit peu comme une normalisation d'une pratique un peu dangereuse, si tu vois ce que je veux dire. Voilà.
1: Non,
0: bon. Alors, elle a déclaré que sa chanson était au contraire très positive. Elle parle d'amour de soi, que la notion d'étouffement se rapporte plutôt à des doutes, des remises en question personnelles. Bon, enfin, c'est du rock. Pour une fois qu'il y a un peu de rock à l'Eurovision, écoutez plutôt.

0: Elle a une petite voix, la Lady Gaga. En tout cas, elle plaisante pas quand elle chante. Hein. Ah ouais.
1: Et pas que la voix, elle dégage également sur scène. Rendez-vous demain soir également, elle participera à la demi-finale. Et puis on va se quitter quand même avec une conclusion. Ce soir, on y croit, on aime toujours et encore plus Monroe. Grâce à ce qu'on a vu cet après-midi, les répétitions, grâce à ce que vous allez voir demain soir lors de la demi-finale.
0: Dis-nous, est-ce que la robe est belle, est-ce que la Corée est belle. Ouais, on y croit.
1: Alors, elle est entourée de danseurs et de danseuses. La robe est blanche, je ne vous en dirai pas plus.
0: Okay.
1: Et c'est tout un cheminement qui est très inspiré d'œuvres. Enfin, il faut décrypter, hein, d'œuvres connues, de peintures connues, d'œuvres connues.
0: Ah,
1: il y a un
0: bien.
1: Mélange de tout. Oui, ça a la pêche. C'est vraiment quelque chose qui nous emporte jusqu'à la fin. On verra ça demain, Monroe. On regarde et on écoute plutôt.
0: Merci beaucoup, Laurent Petit-Guillaume, en direct de Vienne. À demain, l'Eurovision, grande finale, J-3.

0: Elle est franco-américaine, pardon. Elle a 17 ans. Elle s'appelle Monroe, chanteuse lyrique qui représente la France cette année à l'Eurovision. Laurent Petit-Guillaume qui a vu les répètes cet après-midi et qui dit que pour nous, c'est drôlement bien parti.
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0: Le Cheap Show d'Anaïs, le premier album d'Anaïs, donc, fête ses 20 ans. Pour l'occasion, Anaïs sortira vendredi prochain une nouvelle version d'une chanson que vous connaissez bien. Normalement, vous la connaissez même par cœur depuis 20 ans que ça dure. Mon cœur, mon amour. En attendant la nouvelle version, on écoute le classique. On souhaite un bon anniversaire au Cheap Show d'Anaïs. On attend avec impatience le concert.
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0: Mon amour, 20 ans pour le Cheap Show d'Anaïs. Et comme les albums qui sortaient au début des années 2000, ils sortaient pas en vinyle, et bien pour ces 20 ans, il sort pour la première fois en vinyle. Vous pouvez déjà effectuer une petite précommande. Et la nouvelle version de Mon Cœur, Mon Amour, version 2026, ça sera pour le 22 mai.
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0: Métro Verlaine, c'est un groupe que j'adore. Ils viennent de sortir un quatrième et nouvel album. Comment vous dire, c'est un duo, c'est rock, c'est culotté, c'est lettré, intelligent. Les paroles peuvent pas être connes puisqu'elles sont en français. Voilà, c'est ça, parce que parfois on se cache un peu derrière l'anglais en se disant c'est beau, ils vont rien comprendre. Là non, ça n'est pas le cas. Sur scène, ils sont absolument merveilleux. Il y a une vraie alchimie entre eux. J'ai beaucoup aimé cette chanson Rodéo. Je me suis dit qu'elle allait aussi vous plaire, vous parler. Et puis parce qu'on a besoin d'écouter du rock, ça fait du bien. Vous avez entendu tout à l'heure Laurent Petit-Guillaume. Même à l'Eurovision, les gens réclament du rock. Alors en voilà du bon. Made in France, Métro Verlaine.

0: Comme quoi, monter un groupe après avoir eu un coup de foudre, c'est parfois une très très bonne idée. Ça a été le cas de Métro Verlaine. Lui, c'est Axel. Elle, c'est Raphaël. Leur quatrième album va arriver tout bientôt. Il y a déjà donc cette chanson que vous venez d'entendre, Rodéo, qui est disponible. Et puis une autre aussi qui s'appelle À l'envers. Ils fêteront la sortie de leur quatrième album à Paris, au Point Éphémère, le 14 novembre prochain. Mais croyez-moi, ils n'oublieront pas de tourner absolument partout en France. Ils sont excellents en live, Métro Verlaine. Ils viennent d'Évreux. Vous allez me dire, est-ce que ça a un rapport avec le fait d'être excellent ? Eh bien oui, Made in Normandie, ça fait des années que c'est une recette qui fonctionne dans le rock'n'roll, croyez-moi.
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0: C'est l'anniversaire de Stevie Wonder. Et franchement, on est à deux doigts de faire un jour férié, tellement on a de la chance, toutes et tous, autant que nous sommes, de vivre à la même époque que ce génie. C'est-à-dire que les gens, dans 300 ans, ils diront « Oh là là, Stevie Wonder !» Comme nous, on fait genre « Oh là là, Mozart !» quoi. Stevie Wonder, les gars, légende vivante, 25 Grammy Awards, 100 millions d'albums vendus. Il a aujourd'hui 76 ans. Et on fait ça en musique, évidemment, Sir Duke, chanson dans laquelle Stevie a le bon goût de rendre hommage à ses héros musicaux, Duke Ellington en tête, mais pas que. Vous écoutez ici, bon anniversaire, Stevie!

0: Joyeux anniversaire à Stevie Wonder et à cette chanson qui a pile 50 ans. Allez, merci d'avoir écouté Décibel. Merci à l'équipe. Il y avait ce soir Iris Guitoni, Justin Panigiani, Elodie Biancamaria, Laura Carvalho et Franck Moilier. À demain, la team.
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1: Je voudrais vous parler de téléphone. 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

0: Le couple Véronique Sanson et Michel Berger est porté par une passion dévorante. Mais derrière le bonheur apparent, un séisme se prépare en coulisses.
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0: En 1973, Véronique s'absente de l'appartement en prétextant une course. Elle dit à Michel qu'elle descend simplement s'acheter des cigarettes. En réalité, la chanteuse ne reviendra jamais et s'envole pour les États-Unis. C'est le début d'une fuite spectaculaire pour rejoindre le rocker Stephen Stills.

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Pascal Zonou fait vibrer Toulouse avec une pop élégante et habitée où chaque note raconte une émotion vraie. Entre énergie brute et mélodie ciselée, Pascal Zonou signe une musique qui vous attrape dès la première écoute et ne vous lâche plus.

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0: On décolle pour un voyage intérieur avec les deux frères les plus célèbres de Toulouse, Big Flo et Oli.
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0: D'habitude, le duo, c'est l'énergie pure. Mais pour le titre sur la Lune, tout a été différent. Ce titre les a littéralement hantés. Comment parler de la solitude quand on a tout? Oli l'avoue, l'écriture a été un véritable chemin de croix. Il a fallu des mois de doute et des dizaines de brouillons à la poubelle pour mettre des mots sur ce sentiment d'être déphasé, d'être ailleurs.
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0: Un morceau suspendu en apesanteur qui affirme une chose. Même sous les projecteurs, on a tous le droit d'être un peu ailleurs et d'avoir la tête dans la lune.
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3: Moi, je suis très très sensible aux mots, c'est-à-dire que c'est vraiment très important le texte pour moi. 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On comprend parfois pas ou parfois longtemps après ce qu'il raconte.

0: La nuit je mens, c'est une chanson extraordinaire. 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
1: Voici Bonneville, Elonne dans la Lune. Après plus de 100 concerts, plusieurs festivals et des premières parties de Feu Chatterton, Charlie Winston, Solane ou encore Vianney, Bonneville dévoile la première chanson achinée de son premier album, Vide Dressing, attendu le 3 juin 2026.

0: Alone dans la Lune est un single pop aux influences indie rock qui aborde le besoin de lâcher prise face à l'anxiété contemporaine. Bonneville est actuellement en tournée avec déjà plus d'une trentaine de dates partout en France. 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
2: Aujourd'hui, je vous amène à Montgivray et devant moi, il y a un château. Mais ce château, c'est aussi la mairie de Montgivray. Mais cette mairie, avant, c'était autre chose. À qui appartenait ce château? Vous allez le savoir tout de suite.
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2: Pour vous présenter cette magnifique mairie de Montgivray, je suis avec Annick Dussault, attachée de conservation au patrimoine du pays de Georges Sand. Bonjour Annick.
5: Bonjour.
2: Alors là, on est devant un très beau bâtiment.
5: Oui, là, c'est vraiment un château. Bon, un château qui a été très remanié au 19e siècle, donc avec cette entrée de tourelles là, qui marque bien la porte. C'était une seigneurie avec un château fort, bon, qui a eu plein de péripéties puisqu'il a fini par brûler pendant la guerre de Cent Ans, en 1360. Mais tel qu'on le voit là, évidemment, il a été complètement remanié au 19e, parce qu'à ce moment-là, dans les années 1840, c'est le demi-frère de Georges Sand, Hippolyte Chatiron, qui rachète ce château pour y installer sa famille. Donc il était tout près de Nohant. Et puis un peu plus tard, c'est même la fille de Georges Sand, Solange, en 1875, qui décide de s'installer elle aussi, qui souhaite un peu se rapprocher de sa mère et de Nohant. Même si ça ne plaisait pas forcément beaucoup à Georges Sand. Mais bon, elle s'installe dans ce château et c'est elle qui fait faire aussi des travaux au fameux architecte d'Auvergne, hein, qui refait notamment toute l'entrée. Voilà, mais c'était la mode de l'époque.
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3: C'était quoi avant?
2: Comment est-ce que ce château s'est devenu la mairie?
5: En fait, en 1956, le château est à vendre et c'est la commune qui s'emporte acquéreur et qui décide d'y installer sa mairie et qui a fait encore des travaux tout récemment.
2: Est-ce qu'on peut dire que c'est l'une des plus belles mairies?
5: Ah, ça, c'est quand même certainement parmi les plus belles de l'Indre, hein, certainement.
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0: journaliste et d'une bibliothécaire des lycées Jeannot-Écurie de Sens. Chaque année, de novembre à avril, des centaines de jeunes découvrent des mangas sélectionnés avec soin. L'an dernier, 160 établissements y ont participé, et pas seulement dans Lyon. Sayonara organise aussi de multiples rendez-vous tout au long de l'année autour de la culture et des arts japonais. Cette fascination des jeunes pour la culture du pays du soleil levant ne date pas d'hier. Commencé dans les années 80 à la télé avec Récréa 2 et le Club Dorothée, le Capitaine Flamme et Albator ou Goldorak ont marqué toute une génération.
1: Ah, Actarus, ils attaquent en force avec un antérac. Il faut que tu ailles aider Alcor. Bon, je vais y aller.
0: Et puis, les consoles Super Nintendo et Sega ont débarqué. Des consoles avec des personnages cultes comme Sonic et Mario. Dans les années 90 et 2000, Pokémon, Dragon Ball Z et Naruto ont pris le relais, renforçant l'attrait des enfants et des ados pour le Japon. Aujourd'hui, l'influence japonaise s'étend au cinéma, à la BD et même à la musique. Oshii en est l'exemple parfait.

0: littéraire. Les jeunes découvrent des mangas plus originaux ou exigeants que ceux qu'ils lisent d'habitude. Ça stimule leur curiosité, aiguise leur sens critique et leur apprend à varier les plaisirs tout en alimentant leurs rêves de Japon.
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2: Il est tellement bon en hiver de se blottir, se réchauffer le corps, mais aussi l'esprit, pour affronter la vie avec plus de courage et de vigueur. En occitan, on dit kukuna. Kukune en français régional, hein, comme ils disent dans les dictionnaires, ils sont mignons. Sauf que le mot de kukuna vient de kuku, provençal, hein, attesté par Mistral, dérivé de l'occitan provençal kukun, qui signifie coque ou coquille, l'œuf, pour ne pas le citer, d'où tout commence, où l'embryon se développe, blotti contre la paroi, le cocon. J'ai reçu mes petits-enfants, ils m'ont coucouné. Ils m'ont enveloppé, c'était génial. Mes chers coucouna devant l'oufio, je me suis blotti devant le feu. Chères auditrices et auditeurs, il y a plein de mots en occitan pour dire se blottir. Satapa, sakata, sarza, sagrumi, serancunia, sekrapuni. D'accord, mais celui que je vous adresse est rempli d'affection, de chaleur. Je vous coucoune de mots doux pour réchauffer votre âme. Coucouna vous bien. Ana adio.
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1: Mais oui, ces toitures typiques que l'on trouve dans de nombreuses régions de France, et notamment dans le Val-de-Serre et la Hague. Leur particularité, ce sont des toitures composées de pierres plates de pays en schiste, des toitures très chères à faire réparer. C'est la raison pour laquelle le château de Vauville a besoin de soutien financier. Je vous propose d'aller dans les combles du château avec Éric Pellerin, son propriétaire. On baisse la tête.
2: Attention la tête. La tête, c'est juste une chauve-souris.
1: Ah, où ça, il y a une chauve-souris?
2: Il y en a une là, il y en a une qui dormait à l'autre palier aussi.
1: Ah, tu vois comment la dérange trop. Ah oui.
2: C'est protégé. Ce qui montre aussi que Vauville, c'est bien un lieu aussi de conservation, parce qu'on a dans le jardin plus de 25 espèces d'oiseaux différentes. Dans les combles du château, on a les chauves-souris qui sont protégées. Et on a beaucoup de petits reptiles. On a la mare de Vauville. Donc nous, ici, entre les Landes et le jardin, beaucoup de tritons, beaucoup de grenouilles aussi, et pas mal de salamandres aussi dans le jardin.
1: Là, on va passer une toute petite porte. Il y a des araignées. Ah oui, donc là, effectivement, il y a quelques trous dans la toiture.
2: Donc c'est vrai qu'il faut agir. Tout est humide, hein, tout s'effrite. Les chevilles de bois, elles sont plus du tout à 45 degrés.
1: Oui, c'est-à-dire que là, ça risque de tomber aussi.
2: Ah oui, la prochaine tempête, je pense que ça va encore glisser un petit peu. Ce qu'il faut se dire, et c'est toujours ce qui me sauve un petit peu, c'est que cette maison-là, elle existe depuis presque 900 ans. Oui, il y a des problèmes de toiture. Maintenant, je suis là pour m'en occuper. Il y a les couvreurs qui interviennent génialement pour venir bâcher dès qu'il y a un problème. Et ça, c'est vrai qu'on est en confiance. La lose de schiste, quand on voit travailler les ouvriers et les couvreurs, c'est incroyable parce qu'ils soigneusement enlèvent chacune des tuiles. Pendant 3 semaines, 1 mois au sol, sous des tentes, ils les retaillent, ils les brossent, ils les toquent comme ça pour voir si la pierre est encore résistante et dure. Ils ont réussi à réutiliser 80% des tuiles qui existaient sur la toiture.
1: Mais je crois que ça se trouve plus de toute façon, ces tuiles.
2: Et non, et les couvreurs du Cotentin essayent de garder, voire de racheter, quand ils sont sur tout leur chantier, des tuiles pour pouvoir les réutiliser sur des monuments historiques comme Vauville.
1: Comment est-ce qu'on peut expliquer ce que c'est que la lauze pour celles et ceux qui ne connaîtraient pas? Comment on peut parler de ces toitures?
2: Les lauzes de schiste, c'est comme si vous aviez des grosses tranches d'un centimètre de pierre bleue, d'une pierre qui était extraite des carrières de Tour-la-Ville à côté de Cherbourg. Et quand on se promène dans Cherbourg, on peut voir le schiste dans la maçonnerie des maisons. Aussi bien sur la toiture, mais aussi dans les murs. Donc ça, c'est la partie récente qu'on fait cet hiver.
1: Ah oui, effectivement, on voit la différence, hein. Et alors, il n'y a pas de gouttière?
2: Non, au 15e et au 17e, il n'y a pas de gouttière.
1: Le château de Vauville, première pierre posée au 12e siècle, avec son jardin botanique, son environnement exceptionnel, les dunes, la mare et les landes de Vauville. 80% de sa toiture en lauze de schiste est gravement endommagée, mais on devrait pouvoir remplacer cette toiture grâce à la Fondation du patrimoine, et puis tous les soutiens habituels, la commune, la région, le département et l'État.
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3: Fin février et début mars 2026 ont été exceptionnellement doux. À Paris, la moyenne des températures les après-midi a atteint quasiment 18 degrés pendant 2 semaines. Et dans cette douceur, il y a eu des pics. En Champagne, on a frôlé les 19 degrés à Reims le 5 mars, 20,6 à Troyes le 6 mars, 25 degrés aussi dans le sud-ouest de la France, au Pays Basque. Une douceur agréable, certes, mais qui a tendance à réveiller la végétation trop tôt. Car d'expérience, on sait que les gelées ici sont possibles jusqu'à début mai et les fameux saints de glace. On risque donc de vite déchanter dans les vignobles, les vergers. C'est ce qu'on appelle le faux printemps, de plus en plus fréquent avec le changement climatique. Explication avec Serge Zaka, agroclimatologue.
4: Ces températures excédentaires font que les végétaux se réveillent plus tôt que d'habitude. Les arbres d'ailleurs fleurissent en moyenne en Suisse, en France, en Italie et en Espagne 15 jours plus tôt qu'il y a 50 ans. C'est-à-dire que les faux printemps engendrent cette floraison plus précoce et les arbres étant plus précoces, ils sont plus sensibles au gel parce que quand ils ont les bourgeons fermés, ils peuvent résister jusqu'à moins 10, moins 20 degrés. Alors que quand ils ont les bourgeons ouverts, à partir de moins 0,5, on peut avoir des dégâts. Donc ils entraînent des végétaux qui sont plus sensibles au printemps.
3: Et ensuite, à cause de cette douceur précoce, vient des gelées qui ont toujours existé en mars, en avril, et qui posent problème, qui font des dégâts.
4: Exactement, et c'est tout le paradoxe avec le changement climatique. Certes, le climat est plus chaud, mais il y a toujours quelques gelées en mars et en avril, plus faibles, moins nombreuses, mais sur des végétaux qui sont plus sensibles. Donc dès qu'il y a des faibles gelées qui arrivent sur les végétaux, on a des dégâts maintenant début avril, alors qu'avant, début avril, il pouvait y avoir du gel, moins 7 sur des bourgeons fermés, ça ne faisait rien du tout. Maintenant, il peut faire moins 3 sur des bourgeons ouverts, mais ça fait plus de dégâts. Alors ces dégâts concernent surtout l'arboriculture et la viticulture. Le maraîchage, du coup, ça peut impacter, mais vu que c'est nous qui maîtrisons la date d'implantation, on peut essayer de décaler ces dates d'implantation.
3: Des hivers de moins en moins froids, pourtant, l'hiver, le gel, c'est important, c'est le meilleur insecticide, c'est aussi important pour les arbres fruitiers. Pourquoi ?
4: Alors effectivement, on a des hivers de moins en moins froids. Maintenant, quand on parle de moins 3 degrés, on parle de vagues de froid. Je rappelle que les vagues de froid à Reims, c'est moins 15, moins 20 degrés. Hein. On les a plus maintenant. Dès qu'il fait moins 5, c'est la fin du monde. Mais nos écosystèmes sont différents des humains. Nous, les humains, on n'aime pas le froid. C'est pas très agréable. Les écosystèmes, ils ont besoin de froid pour leur rythme. Et c'est très important. Par exemple, si on prend le rythme des arbres fruitiers, un pommier, il a besoin de 1000 heures en dessous des 7,2 degrés pour fleurir. C'est ce qu'on appelle la vernalisation. Le manque de froid n'impacte pas que les

0: La meilleure façon d'adapter l'agriculture, en fait, c'est de réduire les gaz à effet de serre pour éviter justement ces températures excessives.
1: Merci, Serge Zaka.
0: Merci à tous.
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3: Je suis sûr que vous êtes déjà passé devant le château du Barou, sauf que le château du Barou, sans un homme, il serait aujourd'hui inexistant, détruit, entièrement détruit. C'est André Vaison de Pradène qui l'a sauvé. Il arrive en Vaucluse au début du 20e. Très vite, il s'enracine, il devient conseiller municipal, conseiller départemental, puis maire de Murs pendant près de 4 mandats. André Vaison de Pradène, c'est un homme public, engagé, décoré de la Croix de Guerre 14-18, chevalier de la Légion d'honneur, mais c'est surtout un sauveur de pierre. 3 châteaux vont marquer son existence. D'abord, celui de Murs, dont il devient propriétaire. Ensuite, il y a le château de Javon sur son plateau forestier. Et puis, il y a donc le Barou. L'histoire la plus spectaculaire, quand il prend possession au début du siècle, le château féodal est dans un état catastrophique. Les guerres, les pillages et l'incendie de 1929 ont tout dévasté. Je vous renvoie d'ailleurs à la chronique consacrée sur l'histoire du château du Barou. Et là, donc, André Vaison de Pradène va se lancer dans une reconstruction titanesque. À l'époque, pas de subvention, pas de mécénat, tout est assez frais. Et sur 10 ans, il fait travailler 10 maçons pendant 10 ans. On va consolider les murs, refaire les toitures, dégager les salles, restaurer les escaliers. Il va redonner une silhouette, une sorte de colonne vertébrale à ce château qui domine les dentelles. Et c'est ce gros travail, notamment la nouvelle toiture en béton, qui va permettre au château du Barou de survivre lorsqu'il y aura un second incendie en 1944 pendant la Seconde Guerre mondiale. Sans ces travaux-là, le château qu'on visite aujourd'hui n'existerait plus. Et puis il y a aussi cette autre facette moins connue. André Vaison de Pradène était un passionné de préhistoire. Ses travaux aujourd'hui font encore référence. En fait, il a longuement étudié les ateliers préhistoriques autour de Murs grâce aux paysans qui lui rapportaient leurs trouvailles contre quelques pièces. Une grande partie aujourd'hui de sa collection a été donnée au musée d'Orsay, et c'est loin d'être fini. Aujourd'hui, une biographie est actuellement en préparation par son petit-fils Jean-Baptiste Vaison, en collaboration avec un archéologue. Mais la vie d'André, elle, se termine tragiquement. Il meurt accidentellement à Paris, intoxiqué au monoxyde de carbone dans son appartement, avec son épouse et sa fille. Seul son fils survit, et c'est ce fils qui va prolonger l'esprit du père en protégeant les propriétés familiales. Et aujourd'hui, donc, c'est son petit-fils, Jean-Baptiste, avec Fanny, qui poursuivent cette histoire au Barou, notamment avec la création du premier whisky du Vaucluse, élaboré à l'intérieur même du château.

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1: Quand on passe le rideau, ça sent le pop-corn, il y a de la lumière qui clignote de partout. Et les gens, ils retombent en enfance et ils s'attendent vraiment pas à trouver ça dans une maison.
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3: Lui a troqué tout simplement des cartons de souvenirs pour un musée privé de 45 mètres carrés dédié à la piste étoilée. C'est Thomas Joly. Thomas, d'où vous vient cet amour pour la piste étoilée et pour le cirque ?
1: Alors que c'est une passion qui me suit depuis que j'ai à peu près 6 ans. Tout a commencé bêtement par une visite à des animaux dans un cirque qui passait à Mèche. Et c'est là que l'amour pour le cirque a commencé. Depuis de nombreuses années, je collectionne pas mal d'objets et de documents concernant le cirque. Et en fait, tous ces objets, ils étaient enfermés dans des cartons. Et donc, j'ai décidé de leur laisser la place qu'ils méritent et de les mettre en lumière et en valeur.
3: Mais alors, du coup, comment on organise sa maison ? Parce que j'imagine que plein d'objets, il faut donner des sortes de fonctionnalités, trouver la bonne place. J'imagine que ça se met pas en place du jour au lendemain, Thomas Joly.
1: Non, pas du tout. En fait, quand on a construit notre maison, on a tout aménagé le dessus du garage. Donc, on a rehaussé le dessus du garage. Et ça m'a permis de récupérer une pièce de 45 mètres carrés qui est aménagée du sol au plafond, 100% cirque.
3: Le Thomas Joly qui était en train de mettre en place, en tout cas, ce cirque à la maison, de mettre en place ces objets, c'était quoi ? C'était Thomas Joly adulte ou c'était l'enfant qui a eu ce choc psychologique qui a mis en place tout ça ?
1: On va dire un peu les deux. On va dire le Thomas petit parce que j'ai retrouvé beaucoup de choses que je gardais depuis tout petit. Et le Thomas adulte qui a pris soin de tout bien exposer, de tout mettre en lumière, de tout dépoussiérer, de tout mettre en place pour que ça soit vraiment un vrai musée privé.
3: Est-ce que il y a une pièce, quelque chose en particulier dont vous êtes le plus fier, ou alors peut-être une pièce, un objet que vous aimeriez ou rêveriez d'avoir chez vous?
1: En pièce que j'ai récupérée récemment chez un monsieur qui liquidait son musée. J'ai récupéré une très vieille affiche du Cirque Pinder qui date de 1930. Donc il y a une affiche en papier journal écrit avec de l'encre très bien écrit. C'est vraiment joli. Et en plus récent, j'ai récupéré deux blasons en métal, pareil du Cirque Pinder, qui étaient édités en très peu d'exemplaires. Et il en reste très peu dans toute l'Europe en état exceptionnel comme je les ai aujourd'hui.
3: Quand des amis, des proches à vous poussent ou ont poussé pour la première fois la porte de ce bel endroit, ça a été quoi les réactions ?
1: Les gens ils disent que je suis fou. Quand en fait vous rentrez par la porte et il y a un petit sas avec des rideaux en velours, vraiment comme dans un cirque, on a vraiment l'impression de rentrer dans un cirque. Et quand on passe le rideau, ça sent le pop-corn, il y a de la lumière qui clignote de partout. Et les gens, ils retombent en enfance et ils s'attendent vraiment pas à trouver ça dans une maison.
3: À vous, Jocourt. Thomas Joly a réalisé son rêve d'enfant en transformant une partie de sa maison en un véritable musée du cirque. Une immersion sensorielle unique entre des rideaux de velours, de pop-corn. 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
4: Attention, je vous emmène dans vos souvenirs, des souvenirs avec vos enfants.
5: Oh, oh tiens, voilà quelqu'un, petit ours brun. Coucou, c'est toi mon copain, petit ours brun.
4: Le petit ours brun, vous l'avez sûrement en livre chez vous. Eh bien, sachez que l'entreprise Le Jouet Simple assemble les jouets de petit ours brun à Entrame. Et ça fait un succès de dingue. Pierre Véron, le gérant, nous raconte cette histoire.
6: Qui fêtait l'année dernière ses 50 ans. Et en fait, à cette occasion, on a sorti une gamme de jouets, donc des petits véhicules, des petits camions, des jouets de bain. Et ça a été un véritable virage pour nous. On a sorti ces jouets en septembre dernier. Et on a eu des très bons retours sur cette gamme de produits.
4: La preuve, l'entreprise existe depuis 4 ans et au début, elle n'avait que 3 petits jouets.
6: Aujourd'hui, on a plus de 300 points de vente en France. Et l'année dernière, on aura vendu donc un peu plus de 60 000 jouets.
7: T'en as beaucoup des jouets.
4: Ça, c'est vrai. Et Le Jouet Simple est la seule entreprise à fabriquer ce style de jouets.
6: Entièrement fabriqué en France, en matière recyclée et à partir d'un seul matériau. Pas de colle, pas de vis, pas d'autocollant. pour que nos jouets soient entièrement recyclables, lavables et démontables.
4: Et le concept est hyper poussé parce que les jouets sont même consignés.
6: On leur propose de nous renvoyer les jouets quand l'enfant ne jouera plus avec. Et ce qui va nous permettre, nous, de les reprendre et soit de les revendre en seconde main s'ils sont en bon état, soit de les recycler en nouveaux jouets s'ils sont en trop mauvais état. On va réutiliser la matière première.
4: C'est pas bête quand on sait qu'un enfant utilise un jouet que 6 à 8 mois.
7: Pauvre petit lion abandonné au milieu des trucs cassés. Il doit être triste tout seul.
4: Mais heureusement, petit ours brun est là pour prendre soin de lui. Alors je sais que l'entreprise a un point de chute en région Auvergne-Rhône-Alpes, mais la Mayenne a une place efficace et sentimentale.
6: On a aussi notre propre atelier d'assemblage qui est basé à Entrammes, et notamment ma maman d'ailleurs qui gère tout cet atelier d'assemblage.
5: Oh tiens, voilà quelqu'un.
4: Eh bien c'est Mireille.
6: Mireille, voilà, qui est sûrement en train d'assembler des jouets aujourd'hui.
4: Ah, mais c'est tout ce qu'on aime, les histoires familiales. Et de la Mayenne à la France, en passant par l'Europe, l'entreprise continue d'évoluer.
6: Parce qu'en fait, il s'avère qu'on a eu pas mal de commandes venant pour l'export, donc notamment des pays européens. On a fait évoluer le nom de la marque en passant donc de Le Jouet Simple à Simple.
4: C'est simple, on n'a pas fini d'entendre parler d'eux. Pierre Véron continue les partenariats avec d'autres personnages. Mais en attendant, je crois que Petit Ours Brun a aussi envie de participer à l'économie circulaire.
7: Tu sais quoi ? Ce soir, en rentrant de l'école, on va voir si on trouve d'autres pluches à soigner.
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12: Donc une fois, je faisais une balade avec ma famille, et pour rire, j'avais donc mis un costume de coccinelle. Et donc il y a une vraie petite coccinelle qui est donc venue se poser sur mon épaule. Sauf que bah, quand elle a voulu s'envoler et continuer sa route, bah, mon chien l'a mangé.
11: Merci, sœur.
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1: Nous l'avions déjà reçue dans Toujours à la page en tant que romancière. La romanaise Magali Milot est de retour dans les librairies, mais cette fois en tant que médecin. Le métier qu'elle a exercé passionnellement jusqu'à un burn-out en blouse blanche. C'est d'ailleurs le titre qu'elle a choisi pour ce témoignage qui paraît chez l'Archipel. Mon burn-out en blouse blanche. Un livre qui commence le jour où Magali échappe de peu à la mort au volant parce que son cœur déclenche au milieu de nulle part une crise de tachycardie. Et ce n'était pas le premier symptôme, il y avait eu des bronchites à répétition, l'eczéma et même l'apparition d'un foyer d'endométriose. Et bien sûr, la course contre le temps pour s'occuper de ses enfants, recevoir ses 40 patients par jour, les ruminations nocturnes, la boule au ventre le jour. Et il y a aussi eu le déni, un refus de voir qu'il était urgent qu'elle arrête. Même cet accident, évité de justesse, n'aura pas su lui mettre les points sur les i. Pourquoi, Magali Milot ?
2: Je ne sais pas exactement, mais c'est vrai que j'avais beaucoup de culpabilité à m'arrêter par rapport aux patients, par rapport à ma famille. Dans nos études, on ne nous apprend pas à prendre soin de nous. On nous apprend à toujours être là, toujours travailler, voilà, faire plus. Et puis, en tant que femme, j'allais dire qu'on est un peu des rocs, on est, voilà, on est les piliers. Et oui, je me disais, il faut que je tienne, quoi. Il faut tenir.
1: Et vous aviez des reproches qui vous étaient faits dans le cadre familial, effectivement. Comment vous les expliquez ?
2: Je pense que c'est pas compris ce qu'on vit quand on est en burn-out. Et voilà, et peut-être que l'entourage a besoin de savoir que c'est pas quelque chose qu'on ne veut plus faire, c'est juste qu'on peut plus parce qu'on n'a pas assez d'énergie. Donc je pense que c'est pas compris.
1: Pas compris non plus par une partie du corps médical, parce que vous avez quelques consultations qui sont quand même assez violentes.
2: Oui, les médecins ne m'écoutaient pas vraiment. En tout cas, certains que j'ai vus. C'était assez compliqué, ça, pour moi.
1: Qui a été ou quelle a été la première personne ou le premier moment qui vous a autorisé à vous dire, là, je vis quelque chose et c'est légitime de dire stop?
2: Alors, la première personne, ça a été quand même la psychologue qui m'a suivie. Mais au début, c'est pareil, je ne voulais pas croire à ce qu'elle me disait. Elle m'a vraiment dit, c'est un burn-out, etc. Il va falloir du temps. Mais moi, j'étais encore dans le déni, en me disant, non, mais c'est trop long. Elle me parle d'un an et demi de repos. Moi, j'ai envie de reprendre et je vais reprendre bien plus vite.
1: Écrire ce livre, pour vous, c'était un bilan, c'était un message. Comment est-ce que vous l'avez abordé ?
2: Pour moi, c'est plus un message, en fait. C'est plus pour aider les gens qui sont en burn-out, mais aussi les proches. Après, c'était aussi alerter, parce qu'il y a beaucoup de burn-out en ce moment, dans toutes les professions, mais le milieu médical est quand même bien impacté. Le système médical, actuellement, je vais dire, il est plus performant, parce que chaque médecin a trop de patients, comme je le mets à la fin. La patientèle a augmenté de 1/5 par médecin. C'est très compliqué. Donc, c'est pour ça qu'il y a des médecins qui tombent, j'allais dire, malades de plus en plus. Moi, je dirais ce qui est essentiel par rapport aux professions médicales, aux médecins, c'est prendre soin de soi pour pouvoir ensuite redonner aux autres. Et puis après, même pour la plupart des personnes, essayer toujours de se ramener un peu à soi et à quels sont mes besoins, quelles sont mes limites, et j'ai le droit de dire non pour certaines choses pour pouvoir me préserver ma santé.
1: Magali Milot a vécu 3 ans de descente aux enfers et a mis 3 ans à se reconstruire grâce au repos, à la méditation, à la danse, à l'écriture. Grâce à un recentrage sur elle-même et une remise en question profonde de son mode de vie. Elle délivre un témoignage touchant et un message indispensable dans « Mon burn-out en blouse blanche » paru chez l'Archipel.
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3: Voici Pauline Guillouche, hépato-gastro-entérologue à Nantes. C'est un médecin très suivi sur les réseaux sociaux. Elle y partage sa passion pour la médecine avec l'envie de la rendre simple, claire et accessible à tous. Mais comment devient-on hépato-gastro-entérologue ?
4: Dès la 4e année de médecine, quand on passe en stage en fait, pendant nos études, moi j'ai été happée par le service de gastro-entérologie du CHU de Nantes, hein, où j'ai fait toutes mes études et mon internat et mon clinica et quelques années de praticien hospitalier. Et c'est une rencontre avec les médecins, avec les seniors, avec nos mentors en fait. Et là, je me suis dit, ok, c'est vraiment cette spécialité que je veux faire.
3: Qu'est-ce que vous aimez le plus dans votre métier aujourd'hui, Pauline ?
4: Les rencontres avec les gens, le fait de les suivre, comme je suis installée en libéral, je peux voir les patients des années et des années après. Donc en fait, je suis leur évolution, je suis leur vieillissement aussi, je suis leur petit parcours de vie, leurs accidents de vie parfois. Et ça, c'est en dehors évidemment de la consultation et de ce qui les amène. Mais c'est ça qui rend la relation hyper intéressante entre le patient et le praticien. Moi, je ne serais pas la même sans toutes les rencontres que j'ai faites depuis le début de ma carrière. J'ai toujours des histoires qui m'ont marquée, qui m'ont inspirée. Et bien sûr que c'est ces rencontres qui, aujourd'hui, font que j'ai envie de continuer ce métier.
3: Vous êtes présente sur les réseaux sociaux, Pauline, pour vulgariser un peu la médecine. Vous avez plus de 200 000 followers, donc 200 000 personnes qui vous suivent sur les réseaux sociaux. Ça veut dire que même les médecins doivent s'y mettre ?
4: Tous les médecins doivent s'y mettre pour contrer les fausses informations en santé, ça c'est clair et net. Donc oui, j'encourage chaque confrère et chaque consoeur à s'y mettre. C'est passionnant, c'est un autre terrain de jeu, on va dire, un autre terrain d'exploration que sont les réseaux sociaux.
3: Vous êtes surprise justement de l'intérêt qu'on porte à toutes les vidéos que vous pouvez publier, à tout ce que vous pouvez dire sur les réseaux sociaux ?
4: Bah, en ce qui concerne ma spécialité, je vois que le ventre effectivement intéresse les gens, probablement les angoisses. Donc ils sont allés chercher l'information ailleurs que sur mes vidéos. Et puis ils ont plein d'idées qui sont fausses. Et l'idée, c'est de se dire, revenez vers peut-être la parole du professionnel de santé. Donc j'essaye de les rattraper et peut-être de contrer effectivement ce qu'ils ont vu. Parce que ce qu'on sait, c'est que l'information fausse, elle diffuse de façon virale par rapport à une information vraie qui a beaucoup plus de mal à circuler. Donc c'est pour ça qu'il faut qu'on soit nombreux à apporter cette parole.
3: Qu'est-ce qui vous rend le plus fier aujourd'hui, Pauline ?
4: Waouh, c'est mes enfants, en fait. Et si on en revient sur le métier, c'est de pouvoir accompagner les gens dans la durée. Ça, c'est vraiment une grande fierté.
3: Avec Pauline Guillouche, la médecine sort des cabinets pour aller à la rencontre du public. Une approche pédagogique et humaine qui permet à chacun de mieux comprendre et de se réapproprier sa santé.
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6: Connaissez-vous la légende du chat huant du Morvan ? On vous la raconte avec Sandra Amani, l'auteur des légendes et mystères du Morvan aux éditions Temps Impossible. Bonjour Sandra.
7: Bonjour Charlotte.
6: Dans le Morvan, on peut croiser un rapace étonnant, le chat huant, un cousin du grand-duc et de la chouette.
7: Effectivement, vous savez, dans le passé, on clouait ces animaux aux portes des granges pour chasser le mauvais sort.
6: Oui.
7: Cependant, cet oiseau n'a pas toujours eu l'apparence qu'on lui connaît aujourd'hui. À une certaine époque, on le surnommait d'ailleurs le Bel Ardent.
6: Racontez-nous.
7: Le Bel Ardent était l'un des plus beaux oiseaux du règne animal. Aucun autre volatile n'égalait sa beauté. Son plumage était pourpre et or. Ses yeux brillaient comme des diamants. L'hirondelle, en le voyant, maudissait ses ailes noires. Le rouge-gorge enviait sa splendeur. Mais cette beauté se voyait toujours de loin. Personne n'avait encore jamais réussi à attraper un Bel Ardent dans le Morvan. La légende raconte que cet oiseau était immortel. Malheureusement, le Bel Ardent avait très mauvais caractère. Égocentrique, narcissique. Il était en fait très seul. Par un soir d'été, un rossignol curieux se pose sur une branche de hêtre juste à côté de celle où se reposait le beau volatile.
8: Mais sire, je suis désolée de troubler votre repos, mais me ferez-vous l'honneur de m'accorder quelques instants ? J'aimerais deviser un peu avec vous.
7: Le Bel Ardent lui jeta un regard dédaigneux et méprisant. Mais pour qui se prenait donc ce cuistre ? Dérangé dans son sommeil, il n'était pas très disposé à perdre son temps avec un rossignol, d'autant plus que le chant cristallin de son voisin le rendait un peu jaloux. Lui-même n'avait pas été doté d'une aussi divine voix, et il le regrettait vivement.
9: « D'accord !»
7: répondit-il finalement.
9: « Mais dépêche-toi ! Je n'ai pas le temps de m'attarder sur les requêtes des gringalets de ton espèce, rossignol !»
8: Ne vous inquiétez pas,
6: lui répondit le petit oiseau brun.
8: J'aimerais juste que vous me donniez l'une de vos superbes plumes. Mon épouse rêve de décorer notre nid avec et je lui ai promis que je ferai tout pour accéder à son souhait. Pas la plus grande, bien sûr. Une petite plume de votre magnifique robe fera l'affaire.
9: Te donner l'une de mes plumes ?
10: S'écria l'orgueilleux, outré devant tant de hardiesse.
9: Jamais personne ne m'a fait l'affront de réclamer un tel présent. Hors de ma vue, mendiant, et que je ne te revois plus. Dis à ton épouse que je n'ai pas pour habitude d'accéder à des requêtes aussi insolentes.
10: Choqué par tant de violence, le rossignol s'enfuit en poussant des petits cris. Ses compagnons, qui attendaient fébrilement son retour, le rejoignirent pour le consoler. L'affaire s'ébruita parmi les oiseaux et arriva bientôt aux oreilles du créateur.
9: Si je ne freine pas les élans de ce prétentieux,
10: songea-t-il,
9: il dominera bientôt tous ses semblables et se moquera totalement de moi. Il est de mon devoir de lui donner une leçon avant que le pire ne se produise.
6: Vient alors le jour de la rencontre entre Dieu et le bel ardent. À votre avis, comment l'oiseau du Morvan va-t-il s'en sortir face au Créateur ?
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6: Avec son plumage pourpré or, ses yeux brillants comme des diamants, on retrouve l'oiseau, le bel ardent du Morvan face au Créateur. Une histoire de Sandra Amani extraite des légendes et mystères du Morvan aux éditions des Temps Impossibles.
10: Le bel ardent, imbu de lui-même, n'avait même pas peur face au Tout-Puissant.
9: Oiseau sans âme, je vais t'apprendre l'humilité. Désormais, tu ne susciteras plus la jalousie de tes congénères. Bien au contraire, ceux-ci détourneront le regard lorsqu'ils te verront. Va-t'en d'ici, et surtout, ne t'attarde pas de suite au bord d'un ruisseau ou d'un étang du Morvan. Tu risquerais de t'y noyer en contemplant mon œuvre.
10: Furieux, le bel ardent redescend alors sur terre. Autour de lui, les autres oiseaux commençaient déjà à chuchoter.
8: Oh, mais regardez-moi cet étrange oiseau !
6: S'exclame un petit moineau.
8: Il est vraiment laid ! Même les chauves-souris ont plus de charme que lui !
10: Dit une hirondelle. Les autres oiseaux éclatèrent de rire avant de regagner la forêt.
11: Qu'est-ce qu'il est moche ?
10: Pendant ce temps, le bel ardent cherchait un endroit pour se reposer. Sa rencontre avec Dieu l'avait agacé et il fomentait déjà une vengeance. Il arrive alors près d'un grand lac du Morvan. Soudain, posé sur la rive, il baisse les yeux. Aussitôt, il pousse un cri de terreur. Horrifié, il se demande qui est ce monstre qui le regarde. C'est alors qu'il comprend. L'horrible oiseau n'était autre que lui-même. Des plumes sombres avaient remplacé le somptueux plumage pourpre. Les yeux de diamant n'étaient plus que deux trous noirs, sans vie. Un chagrin immense le secoua au souvenir de sa splendeur d'antan. Non loin de là, une jeune bergère rentrait ses moutons. Elle s'arrêta près du ruisseau où s'attardait le prince déchu. Elle sursauta en le voyant.
12: Quel oiseau affreux ! On était ressorti tout droit de l'enfer ! Un chat-huant, à n'en pas douter ! Une vraie créature diabolique ! Vite, fuyons avant qu'il ne nous fasse du mal !
10: En arrivant à Saint-Léger-Vauban, elle fit le récit de sa rencontre avec le fameux chat-huant. À partir de ce jour, le bel ardent fut appelé ainsi. Le jour, il se cachait pour ne pas être vu, et le soir, il rôdait autour des chaumières en quête de nourriture. En plus, il n'était plus immortel. Ultime punition divine.
6: Mais l'histoire ne s'arrête pas là.
10: Souvenez-vous du petit rossignol qui avait demandé une des plumes du bel ardent. Un soir, en croisant le chat-huant pleurant, il lui dit
8: « C'est vrai que tu as été bien méchant avec moi, mais j'ai pitié de toi et si tu le souhaites, je passerai les nuits d'été à tes côtés. Peut-être que mon chant allégera un peu tes souffrances. »
10: Le chat-huant accepte, soulagé d'avoir enfin trouvé un confident. Il ignorait encore à quel point au cours des siècles, il serait rejeté et maudit.
6: Son calvaire ne faisait que commencer.

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2: Qu'aimeriez-vous planter dans votre jardin ?
3: Dans mon jardin, j'aimerais bien faire un potager avec par exemple des tomates, de la salade, des melons, etc. pour pouvoir après les récolter et faire des petites salades. Et pour l'été, ça serait bien.
4: Moi, c'est pour les planter à manger illimité.
5: Et moi, je veux planter des fraises, des fleurs par exemple, et aussi des carottes et plein d'autres choses, et des salades aussi.
6: Des framboises, des myrtilles, parce que moi, j'aime les fraises, framboises, myrtilles, parce que c'est incroyable.
7: Bah, moi, ce que je voudrais planter, c'est de la pastèque. Tout ce qu'il y a de nécessaire pour vivre, pour manger.
2: Et tu manges des fruits et des légumes ?
7: C'est presque mes aliments préférés. J'adore les légumes, les tomates, concombres, courgettes, carottes.
3: Oui, beaucoup de légumes et aussi des arbres comme des plantes, des tulipes, des roses, etc. Mais oui, les légumes, c'est trop bon aussi, les fruits.
2: C'est vrai, tu manges des légumes ?
3: Ah oui, j'en mange beaucoup. Je me fais plein de salades. Maman, on m'a appris à tout faire. Je mets dans un petit bol, je mets de la salade avec de la vinaigrette, des tomates, je coupe des avocats. Quelquefois, je mets des fruits aussi pour donner un petit peu de sucré.
7: Moi, j'aime pas trop la salade et les avocats. C'est les seuls fruits et légumes que j'aime pas trop.
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8: On doit faire un reportage avec les R3, Moggio Carnon, mais je ne sais pas sur quel terrain ils sont.
9: Ils vont venir là ou là-bas ?
10: Là, le terrain ici est allumé
8: 24/24.
11: Virginie et vous.
12: Il y a quelques jours, le monde du football héroltais a vécu un moment historique. Quatre clubs étaient en effet en 7e tour de la Coupe de France.
13: Le numéro que vous demandez n'est pas attribué.
12: Point P foot pour ceux qui n'y voient pas très clair. En gros, on part des professionnels de la Ligue 1, 2, 3, ensuite les semi-pros avec les nationales 1, 2, 3 et les amateurs avec les régionales et départementales 1, 2, 3. La Coupe de France a cette particularité qui permet aux équipes de toutes les divisions de s'inscrire et de se rencontrer entre elles. Avoir quatre clubs à ce niveau de la compétition est donc dingue. Quelques jours avant leur élimination, je suis allée à l'entraînement des R3 de l'Union Sportive Moggio Carnon. Rendez-vous à la Plaine des Sports de Moggio, un mercredi soir, 19h. Il fait déjà bien nuit. Tous les terrains sont allumés, ça joue dans tous les sens. Arrivé sur le bord du terrain avec Mathis, le technicien du son, on tombe sur Mehdi, le directeur sportif du club. Posté juste à la sortie du vestiaire, il voit tous les joueurs arriver.
14: Bonsoir.
8: Bonsoir, vous allez bien ? Bonsoir, aussi, merci. Je trouve super bien, le jeune, il dispose de
14: bonsoir. Moi, il le sort bien. Ce que je leur dis souvent, il y a des gens qui préparent la buvette, qui préparent ce. Quand vous finissez le match, première chose que vous faites, vous allez leur dire bonjour, vous mangez un morceau, vous dites bonjour à tout le monde. Là, c'est le respect, c'est...
12: Tout en regardant les joueurs faire des jongles et des passes en attendant le coach, je demande à Mehdi depuis combien de temps il est au club.
14: Moi, je suis resté pendant 30 ans à Van Nagel. Après, je suis parti dans un gros club à Palavas, R1, tout ça, là. J'ai fait 2 ans, puis après, ceux qui sont venus me chercher ici. Après, la politique d'ici m'a pas plu, je suis reparti. Après, ils sont revenus me rechercher.
8: La politique a changé ou quoi ?
14: Ouais.
8: Ah oui, d'accord. Et c'est quoi le boulot d'un directeur sportif ?
14: Toute la coordination d'éducateurs, des joueurs, quand il y a un problème, au lieu de se prendre le chou avec l'entraîneur, de venir me rencontrer, discuter,
8: d'accord,
14: faire les planifications des matchs à l'extérieur quand on se déplace, tout gérer, tout.
8: Ah oui, c'est un sacré boulot.
14: Ah oui.
8: Et ça, c'est du bénévolat ?
14: On me paye mes frais d'essence.
8: Ouais, d'accord. Oui,
14: mais après, je j'attends pas ça pour vivre.
8: Oui, d'accord.
14: Moi, j'ai un boulot. Hein.
8: Vous faites quoi dans la vie ?
14: Je suis responsable de maintenance dans une grosse société, Van Darve.
8: Et donc, le foot, ça a toujours été votre truc ?
14: Ah, toujours. Toujours.
8: Vous avez toujours fait deux métiers tout le temps ?
14: Ah oui, moi, le foot, c'était... J'ai joué, j'ai entraîné.
8: Il n'y a jamais eu de truc de... Quand je serai grand, je serai Zidane ?
14: Les Zidane, il y en a... On croit tout le monde les Zidane, mais il n'y en a pas beaucoup. Hein. Oui. Après, il y a des regrets, bien sûr, parce que nous, quand à notre époque... On avait des copains et quand tu avais tes copains, tu restais avec tes copains. J'aurais pu partir ailleurs, hein. Je dis la vérité, j'aurais pu partir ailleurs. Mais quand les copains du village et tout, bon, après, c'est des choix qu'on a fait de la vie. Hein.
8: Et les copains, ils sont toujours là ?
14: Oui, oui, je les vois toujours.
8: Ah bah alors ça valait la peine peut-être.
14: Alors, mon collègue, c'est... Psycho, ah, poulet.
12: On ne sait pas si Mehdi aurait été un grand joueur pro, mais comme directeur sportif du club amateur de Moguio Carnon, il fait l'unanimité.
14: Bonsoir.
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10: Allez, c'est le moment de découvrir les origines de vos communes en Vienne et en Deux-Sèvres avec Patrick Citeau dans Nord de Non. Et il est aujourd'hui à Mazières-en-Gâtine, une commune située au centre des Deux-Sèvres et qui possède de nombreuses sources, hein, Patrick.
11: Comme son nom l'indique, Mazières-en-Gâtine a planté son décor dans ce paysage de bocage avec ses vallées et ses haies propres à la Gâtine poitevine. Située dans l'arrondissement de Parthenay, ce n'est pas une très grosse commune. Sa configuration est d'ailleurs assez particulière. La commune dessine ainsi un 8 resserré au centre où se trouve le bourg, ce qui a des conséquences assez inédites par rapport à ses trois communes voisines. Elle se trouve en effet en très grande proximité du cœur de vie et notamment de l'église de Mazières-en-Gâtine. La limite avec Saint-Pardoux se trouve ainsi à 50 mètres de l'édifice religieux. Une distance qui est de 100 mètres pour Saint-Mars-la-Lande et 500 mètres pour Verruy. Mazières correspond bien à l'image de château d'eau du Poitou que l'on donne à la Gâtine. La commune possède ainsi de nombreuses sources qui alimentent ruisseaux et étangs jusque dans le bourg. Une présence qu'elle doit à sa situation géographique. Mazières est en effet située sur la ligne de partage des eaux de la Sèvre niortaise au sud et du Touet au nord.
10: Et côté sous-sol, la commune affiche également des caractéristiques particulières.
11: Des particularités qui prennent la forme d'une pierre bleue très dure appelée diorite. Elle est notamment exploitée pour la réalisation des routes. Le nom de la bourgade apparaît quant à lui dans un texte de l'abbaye de Saint-Mexant du milieu du XIe siècle. Mazières est alors appelée Macerias, un nom qui signifie « ruine » en latin. Il est possible que les vestiges antiques d'un théâtre gallo-romain aient alors influencé cette dénomination. La commune traverse des siècles pour se retrouver à la Révolution en bordure de la Vendée militaire. Mazières sera relativement épargnée par cette période tourmentée. En 1849, le comte de Tussaud y installe la première ferme-école du département des Deux-Sèvres. L'établissement contribue au progrès de l'agriculture en Gâtine. Il faut attendre la seconde moitié du 19e siècle pour voir le village se développer avec notamment la construction des halles couvertes et d'une gare. Depuis, Mazières-en-Gâtine continue sa route sur les rails de l'histoire.
10: Eh bien, n'hésitez pas à aller faire un tour à Mazières-en-Gâtine en Deux-Sèvres, à visiter ce joli bourg poitevin. Merci Patrick Citeau pour toutes ces infos. On vous retrouve le week-end prochain, évidemment, même heure, samedi et dimanche, aux alentours de 8h20. 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

0: Rose avec On jettera nos montres.
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3: Quand il bat fromer le thé au lapin, il faudrait pas qu'il se sauve.
1: Berrichon dans le texte.
3: Un thé, c'est un toit, un abri, où qu'on renferme les bestiaux pour qu'ils soient à l'abri de la pluie, des renards, et puis dans le temps des loups. Allez donc savoir pourquoi qu'on parle du thé au lapin, du thé au chief, du thé au cochon, puis quasiment jamais du thé aux ouailles, aux poules, aux vaches ou aux chevaux. Une histoire de thé qui se raconte dans le pays fort. Avant que je vous la raconte, faut juste savoir que quand ils boivent une tisane, ils disent pas, par exemple, boire du tilleul, mais boire sur le tilleul. Logique, on boit l'eau qu'a passé sur les plantes. Alors c'est l'histoire d'un pourvieux qui avait mal au ventre. Il s'en va voir la guérisseuse, elle la regarde, puis elle dit « Va avec à rentrer chez vous,